0: Qui s'annonce ensoleillé avec un grand ciel bleu sur l'ensemble du pays, autant le matin que l'après-midi. Les températures, elles, pour cette matinée, il fera 21 degrés à Alençon, 22 à Limoges, 23 en Alsace et aussi à Bourges, Paris, Tours et Tarbes, 24 à Bordeaux et La Rochelle et 27 degrés à Perpignan. L'après-midi, les températures repartent à la hausse avec l'arrivée d'une nouvelle vague de chaleur, comme vous l'avez entendu. Il fera de 26 à 32 degrés pour la moitié nord et de 29 à 33 degrés pour la moitié sud.
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0: Et les voyants sont ouverts actuellement dans les quatre grandes régions de l'Ouest, la Nouvelle-Aquitaine, l'Occitanie, la Provence-Alpes-Côte d'Azur et l'Auvergne-Rhône-Alpes. Et puis évidemment, je vous le disais, donc non pas la Provence-Alpes-Côte d'Azur, mais plutôt le centre-Val de Loire. Et donc pas d'informations particulières à vous signaler, pas d'incidents, mais cependant toujours des travaux qui sont en cours, avec notamment en Nouvelle-Aquitaine jusqu'à 5h du matin au plus tard, la sortie numéro 44 carbon blanc de l'autoroute A10 qui est fermée en direction de Bordeaux pour réaliser des travaux sur des écrans acoustiques situés au bord des voies. Empruntez la sortie suivante, sortie numéro 45, Lormont. Et puis entre Toulouse et Tarbes, on reste dans le sud-ouest au plus tard jusqu'à 6h du matin. La sortie Saint-Martory numéro 20 de l'autoroute A64 est fermée dans les deux sens pour effectuer divers travaux d'entretien. Vous pouvez sortir à Saint-Gaudens, sortie numéro 18, ou Boussens, sortie numéro 21. En dehors de ça, la circulation est extrêmement fluide, je vous en remercie. Cela veut dire que vous êtes vigilant alors que vous m'écoutez à 2h04 sur le 107.7. Et pour ça, évidemment, il faut que vous continuez à faire des pauses, éviter de tomber dans l'hypovigilance, comme on l'appelle, c'est-à-dire une perte de vigilance due à la fatigue. Et des pauses, vous pouvez en faire partout sur le réseau. Évidemment, vous avez de nombreuses aires d'autoroute qui se situent sur votre trajet. Pensez donc à en profiter de leurs installations, de la clim. Profitez-en pour prendre un café et marcher, faire quelques étirements, voire une micro-sieste si vous êtes extrêmement fatigué, avant de poursuivre la route et de tout simplement continuer à avoir un trafic fluide jusqu'à votre destination.
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Le titre Talk to You à l'instant sur le 107.7, il est 2h10, bientôt 2h11, vous passez cette nuit avec nous sur les routes du 107.7 et vous avez bien fait. Point complet sur vos conditions de circulation, ce sera juste après le titre des GHawks, un titre qui se prénomme Waiting for the Sun.

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1: Avec un trafic qui se déroule extrêmement bien dans l'ensemble à 2h15 sur le réseau du... Sur les autoroutes du 177, que vous circuliez dans le centre, dans l'ouest ou dans le sud-ouest, je vous rappelle toujours cette information. Si vous circulez entre Paris et Bordeaux en direction de Bordeaux et que vous comptez prendre la sortie Chambray, vous circulez dans la région de Tours. Il y a donc ce poids lourd qui est en panne dans la sortie numéro 23 Chambray. Soyez donc extrêmement vigilants au moment de la prendre. Le patrouilleur Sébastien est en train de se rendre sur place. Et puis on va partir dans le sud-ouest avec ce véhicule qui est toujours en panne cette fois sur l'autoroute A64. Vous circulez entre Bayonne et Toulouse en direction de Toulouse et sachez que juste après le péage de Sam, juste après cette barrière, il y a donc un véhicule qui est en panne. Le patrouilleur est sur place, le dépanneur également. Faites donc attention. Et puis on va repartir cette fois en région Centre-Val-de-Loire où cette nuit jusqu'à 6h du matin au plus tard, la sortie numéro 2 Chartres-Est de l'autoroute A11 est fermée en direction de Chartres et de Paris pour réaliser des travaux de réfection des chaussées. Empruntez la sortie précédente, Chartres Centre, sortie numéro 3. Sinon, en dehors de ça, le parcours est fluide, que vous circuliez dans le centre, dans l'ouest ou dans le sud-ouest, mais pour vous qui circulez de nuit, évidemment, je vous le rappelle, il faut que vous soyez toujours vigilant et il faut que vous soyez en forme. Évidemment, être en forme à 2h16, forcément, c'est plus compliqué. Et pour cela, c'est pour cela qu'on peut écouter le docteur Pierre Philippe, spécialiste du sommeil au CHU de Bordeaux, qui nous donne quelques conseils pour lutter contre la somnolence au volant.
2: Il n'y a pas de somnolence différente selon l'âge. Par contre, il y a des remèdes différents. Ce qu'on a montré dans une étude très récente, c'est que les sujets matures, au-delà de 45 ans, sont moins bons répondeurs à la sieste qu'au café. Et donc ça, c'est peut-être un message à véhiculer également. Utilisez les contre-mesures en fonction de votre âge ou de votre sensibilité. Pour les jeunes, le café et la sieste marchent très bien. Donc libre à eux de choisir la meilleure stratégie.
1: Les conseils du docteur Philippe, n'hésitez pas à les suivre et comme ça, vous garderez une circulation qui sera extrêmement fluide jusqu'à votre arrivée. Continuons comme ça à l'écoute du 177. Tout au long de l'été sur le 177, nous vous proposons un voyage à travers

Les lieux mythiques où les Français ont dansé d'hier à aujourd'hui. Dans un instant, cinquième épisode de notre saga. Ce soir, on danse, consacré au Macumba. Et vous allez l'entendre, il n'y en a pas qu'en France. Il n'y en a pas qu'un en France, pardonnez-moi. Rendez-vous juste après Rihanna et Drake et leur classique Work.

0: C'était Rihanna et Drake à l'instant à 2h21 dans cette nuit du 28 juillet 2026.
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0: Et cet été, sur le 107.7, nous vous racontons l'histoire des lieux mythiques où les Français ont dansé. Voici un nouvel épisode de Ce soir on danse avec Francine Thomas. Aujourd'hui, direction le Macumba avec la participation de Jean-Pierre Madère. Écoutez plutôt.
2: Une boîte de nuit tellement connue qu'elle en devient une chanson. Le Macumba méritait bien sûr les honneurs de notre saga estivale. Cette chanson, c'est celle de Jean-Pierre Madère, sortie en février 1985 et devenue tube de l'été suivant avec 600 000 exemplaires écoulés du 45 tours. Elle fait référence aux quelques 23 boîtes de nuit qui en France et à l'étranger s'appellent le Macumba. C'est donc pas une discothèque que l'on évoque aujourd'hui, mais une chaîne de discothèques. Le premier établissement ouvre en 1966 à Montpellier, dans un grand complexe où il y a également un restaurant, des tennis, une piscine et un camping.
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2: Mais finalement, seul le dancing rencontre les faveurs du public. On se concentre donc là-dessus et un nouveau Macumba ouvre à Mérignac en 1973. C'est le vrai début de la success story. C'est donc une boîte de nuit installée en général en périphérie d'une ville, près d'un hypermarché, dans un bâtiment à l'architecture ronde et en béton. Le deuxième Macumba ouvre en 1975 à Lille.
4: Chez le Nord.
2: Puis arrive un troisième en Suisse, un quatrième près de Nantes. Et en 1977, c'est l'enseigne de Saint-Julien en Genevois qui ouvre ses portes sur 6000 mètres carrés avec 17 salles. Elle est la plus grande discothèque de France.
5: Sur Radio Chacal en duplex live avec le Star Flash Laserlight Action Club, c'est tout de suite 3, 2, 1, DJ.
2: Des Macumba ouvre également en Espagne ou même à Cuba.
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2: Mais dès le début des années 2000, le modèle s'essouffle. Le tout dernier Macumba, situé dans le Nord, ferme le 23 février 2025, quelques mois seulement après qu'une scène du film L'Amour Ouf y a été tournée.
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2: Et avec lui, c'est toute une époque qui se termine.
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1: Et une circulation tout à fait normale sur les autoroutes du Grand Ouest, notamment à l'approche des grandes agglomérations comme Nantes, Angers, Le Mans, Tours et Bordeaux, comme plus au sud autour de Biarritz, Pau, Tarbes, Toulouse et Brive. Quelques informations à vous donner, avec toujours ce véhicule qui est en panne sur l'autoroute A10 entre Paris et Bordeaux en direction de Bordeaux. Vous circulez dans la région de Tours et si vous souhaitez quitter cette autoroute A10 en prenant la sortie numéro 23 Chambray, sachez qu'il y a toujours ce poids lourd avec sa remorque qui est donc en panne dans cette sortie. Le patrouilleur Sébastien est sur place. Pensez donc à adapter votre vitesse quand vous arrivez dans cette sortie. Et puis on part dans le sud-ouest où je vous avais parlé de ce véhicule qui était en panne sur l'autoroute A64 entre Bayonne et Toulouse en direction de Toulouse. Véhicule en panne après la barrière de péage de Sam. Sachez qu'il a depuis été dépanné, la circulation redevient donc à la normale au niveau de ce péage de Sam. Et puis on va rester dans le sud-ouest, on va partir à l'est de Toulouse où au plus tard jusqu'à 7h du matin, l'autoroute A69 est entièrement fermée dans les deux sens de circulation pour effectuer des travaux d'élargissement depuis l'autoroute A68. Vous pouvez sortir à Montastruc, sortie numéro 3, puis emprunter le réseau secondaire pour rejoindre Verfeil. Depuis Verfeil, empruntez le réseau secondaire pour rejoindre l'autoroute A68 à l'Union. C'est la sortie numéro 1. Et en dehors de ça, la circulation est donc extrêmement fluide. Mais pour vous qui circulez de nuit, je vous le rappelle, lors d'un long voyage sur l'autoroute, les postes sont importantes pour garder toute sa vigilance. Rien de mieux que quelques exercices d'étirement pour se détendre physiquement et récupérer. Petite séance de détente avec Frédéric Pinon, kinésithérapeute, expert en prévention des risques physiques chez Santé Partners.
2: Je vais faire des mouvements très simples. Je vais étirer mon dos avec les mains au ciel, bouger les épaules, des mouvements simples au niveau du bassin. Je vais aussi étirer les membres inférieurs, mes muscles des cuisses. Ça me permettra de ne pas être contracté, de retrouver cette détente musculaire et puis de faire des mouvements au niveau de mes chevilles pour pouvoir progressivement reprendre un peu de marche. J'ai envie de m'hydrater, j'ai envie de boire un café. Et ben, j'y vais doucement et puis je ressens ces articulations qui ont besoin de se déverrouiller par la marche. Je vais reprendre de l'énergie dans mon corps, alors que pendant la position 2 heures de position figée, j'étais plutôt en position statique.
1: Des conseils de Frédéric Pinon que vous pouvez évidemment suivre pour continuer à avoir un trafic parfaitement fluide, comme c'est actuellement le cas à 2h33.
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1: Priorité à l'infotrafic, vous circulez sur l'autoroute A11 entre Nantes et Paris en direction de Paris. Sachez qu'au kilomètre 40, après la sortie numéro 2 Chartres et avant la sortie numéro 1 Aby, il y a un accident qui est signalé. Pensez donc à être vigilant si vous circulez au kilomètre 40 de cette autoroute A11.

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C'était Gossip à l'instant et leur titre Heavy Cross. Je vous rappelle cette information avec cet accident qui a eu lieu sur l'autoroute A11 entre Nantes et Paris en direction de Paris. Au kilomètre 39, vous avez passé la sortie numéro 2 Chartres depuis 17 km et c'est là qu'a eu lieu cet accident. Un poids lourd serait sur le toit ou potentiellement couché sur les voies. Vous observez un léger ralentissement de votre circulation. Cela est tout à fait normal. Faites évidemment attention et pensez à adapter votre vitesse et à ralentir. Je vous tiens au courant dès que j'ai des informations supplémentaires concernant cet accident et l'impact qu'il a sur votre circulation. En dehors de ça, la circulation justement est fluide et on fait un point complet, sur votre trafic. Ce sera juste après le titre Georgie Porgie.

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1: Avec un trafic qui est fluide dans l'ensemble à 2h46 sur le 107.7. Je vous rappelle cependant toujours cette information sur l'autoroute A11. Vous circulez entre Nantes et Paris en direction de Paris au kilomètre 39. Il y a donc eu cet accident avec un poids lourd qui est sur le toit ou qui s'est couché sur les voies. Soyez donc vigilants. Vous circulez en direction de Paris après la sortie numéro 2 Chartres, 17 km après cette sortie. Et c'est pour cela que votre circulation entre la sortie numéro 2 Chartres et la sortie numéro 1 Ably est ralentie. Il y a un léger ralentissement. Pensez donc à être extrêmement vigilant. Le patrouilleur Stéphane est en train de se rendre sur place. Les forces de l'ordre et les secours ont été appelés. Et je vous le rappelle, évidemment, s'il vous plaît, pensez à ralentir pour éviter ce suraccident. Et je vous donnerai des informations au fur et à mesure qu'elles me parviennent. En dehors de ça, sinon, la circulation est extrêmement fluide. Je vous rappelle cependant toujours cette information. L'incendie en Gironde n'est toujours pas fixé. Il est donc demandé par les autorités de ne pas encombrer les routes pour laisser travailler et circuler les secours. Conséquence, l'autoroute A63 est fermée sur 170 km entre le Pays Basque et Bordeaux. À Bayonne, vous n'avez pas d'autre choix que de vous engager sur la 64, direction Toulouse jusqu'à Pau. Empruntez ensuite la 65, direction Langon, et la 62, direction Bordeaux. En direction de l'Espagne, la 63 est fermée entre la rocade bordelaise et la bifurcation avec la 660, l'autoroute qui permet habituellement de rejoindre le bassin d'Arcachon. Pour rejoindre le Pays Basque ou l'Espagne, privilégiez un itinéraire via les autoroutes A62 direction Toulouse, A65 direction Pau et A64 direction Bayonne. De nombreux axes du réseau secondaire sont fermés autour de Bordeaux. De façon générale, les autorités vous demandent d'éviter la Gironde. Et puis, évidemment, ce message, je vous le fais passer aussi également en espagnol.
2: Debido a los incendios en Gironda y Las Landas, la A63 está cerrada en Bayona en dirección norte. Para llegar a Burdeos, tome la A64 hasta Pau, después la A65 hacia Langon y por último la A62. Para los trayectos de larga distancia entre España y el norte de Francia, se recomienda un itinerario alternativo por Toulouse.
1: Ce message donc en espagnol. Et puis une autre information qui concerne des travaux. Cette fois, on reste toujours en Nouvelle-Aquitaine et sachez que cette nuit, jusqu'à 5h du matin au plus tard, la sortie Carbon Blanc numéro 44 de l'autoroute A10 est fermée en direction de Toulouse pour réaliser des travaux sur des écrans acoustiques situés au bord des voies. Empruntez la sortie suivante, sortie numéro 45, Lormont. En dehors de ça, sinon, partout ailleurs, pas de problème particulier. Le trafic est parfaitement fluide sur l'ensemble du Grand Ouest, de la Bretagne au Pays Basque, en passant par l'Occitanie. Vous cherchez peut-être une idée de lecture pour la route ou pour vos vacances. Dans un instant, Marc Page vous donnera des idées de lecture à dévorer cet été. Il sera question de trois ouvrages consacrés à trois immortels. Rendez-vous juste après le titre de Mika, elle me dit.

0: Mika à l'instant et son titre Elle me dit, je vous rappelle cette information avec cet accident qui a eu lieu sur l'autoroute A11 entre Nantes et Paris en direction de Paris, 17 km après la sortie Chartres, on est au niveau du point kilométrique comme on l'appelle, 39 avec ce poids lourd qui s'est retourné ou qui serait couché potentiellement sur la bande d'arrêt d'urgence. Sachez que donc la circulation est donc ce poids lourd est retourné sur la voie de sur la bande d'arrêt d'urgence, pardonnez-moi, votre circulation n'est donc pas impactée, mais évidemment, pensez à être vigilant, le patrouilleur Sylvain est actuellement sur place. On fait un point complet sur vos conditions de circulation, ce sera à 3h du matin. Avant ça, c'est l'heure de marque-page. Votre rendez-vous lecture de l'été sur le 107.7. Aujourd'hui, 3 livres pour évoquer la mémoire de 3 immortels. Voici la sélection de Francine Thomas. This is the end.
1: Que faisait Jim Morrison à Paris le 3 juillet 1971 quand il trouve la mort? C'est ce que nous raconte Yves Bigot, toujours extrêmement bien renseigné, dans Jim Morrison, Strange Days à Paris. Ses problèmes de santé, sa relation pour le moins orageuse avec Pamela Courson, son amitié avec Agnès Varda et les grosses zones d'ombre autour de son décès. Voici les questions passionnantes qu'aborde ce livre qui se dévore comme un roman. This is the Le roman, c'est justement cette forme qu'a choisi Gauthier Battistella pour raconter la vie hors norme de Paul Bocuse, celui qui a révolutionné la gastronomie française. Meilleur ouvrier de France, 3 étoiles au Michelin pendant 53 ans, ses coups de gueule et ses coups de cœur pour ses 3 femmes avec qui il a entretenu des relations simultanées, ses succès sur plusieurs continents, ses émissions de télé. Bref, c'est presque d'une rockstar dont le romancier nous livre les secrets.
2: Bocuse, ce qu'il va faire, c'est une chose essentielle. Il va faire sortir le cuisinier des sous-sols. Mais il n'est pas le seul. Il sait qu'une révolution ne se mène pas toute seule. Donc il embarque les copains. Et c'est qui? C'est Michel Guérard, Eugénie Lesbains. C'est les frères Troisgros à Roanne. C'est Alain Chapelle. Et un jour, Valéry Giscard d'Estaing le convoque pour lui remettre la Légion d'honneur. On est le 25 février 1971. Et Bocuse débarque à l'Élysée avec tous ses copains. Et c'est eux qui vont cuisiner pour le président de la République, tout en s'asseyant à la table du président. Auparavant, les chefs cuisinaient pour les présidents. Lui, il s'assied à la table du président.
1: Enfin, l'immense Marilyn Monroe aurait eu 100 ans cette année. De nombreux ouvrages évoquent sa mémoire. Mais retenons celui signé d'une autre légende, Catherine Deneuve. Avec Sébastien Cochon, elle publie un livre de photos de la star américaine qu'elle commente avec tendresse, enthousiasme, admiration et toujours beaucoup d'humour. Si belle, offerte, presque inconnue, dit Catherine Deneuve. Elle est l'actrice dont j'ai vu tous les films, la plus précieuse pour moi.
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1: On résume, si vous voulez honorer la mémoire de 3 immortels, je vous conseille Jim Morrison, Strange Days à Paris d'Yves Bigot chez Le Mot et le Reste, Bocuse de Gauthier Battistella chez Grasset, Marilyn Chéry de Catherine Deneuve et Sébastien Cochon chez Flammarion.
0: Merci Francine, d'autres idées de lecture avec les marque-pages de Francine Thomas, retrouvez en replay sur toutes les plateformes d'écoute et sur notre site internet. Point complet sur vos conditions de circulation, ce sera à 3h du matin après l'essentiel de l'actualité et la météo qui vous attend pour ce mardi. On finit cette heure en musique avec Elena et son titre Capuche.

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1: Bonsoir à toutes et à tous. En Gironde, le mégafeu reste sous surveillance. Après une accalmie, plusieurs reprises ont été observées, mais elles sont jugées contenues par les autorités. En déplacement hier à Bordeaux, Emmanuel Macron a appelé à rester unis pour remporter cette longue bataille contre les incendies. Une bonne nouvelle toutefois, plus au sud, dans les Landes, le feu est désormais fixé et la grande majorité des habitants évacués de Biscarrosse et des villes voisines peuvent regagner leur domicile. Les pompiers restent tout de même très vigilants face aux flammes avec le retour des fortes chaleurs. Météo France annonce une nouvelle vague de chaleur à partir d'aujourd'hui, la quatrième de l'année. Mercredi, les températures pourraient atteindre 38 degrés à Paris et Tours et grimper jusqu'à 40 degrés dans le sud-ouest, des conditions qui risquent d'entretenir les risques d'incendie. À Paris, trois femmes ont été blessées hier lors d'une attaque au couteau dans le 17e arrondissement. Deux victimes sont en urgence absolue sans que leur pronostic vital ne soit engagé. L'agresseur a été interpellé. Le ministre de l'Intérieur, Laurent Nunez, appelle à la prudence concernant les motivations de cet homme de 31 ans qui tenait des propos incohérents lors de sa détention. À l'étranger, Donald Trump a estimé hier qu'il existait de bonnes chances de progrès avec l'Iran alors que les combats sont suspendus depuis trois jours. Le président américain évoque des discussions prometteuses, mais Téhéran dément toute négociation directe avec Washington, tout en reconnaissant que des messages peuvent être transmis par l'intermédiaire de médiateurs. En France, le gouvernement renforce la sécurité des musées après plusieurs vols spectaculaires. Le ministère de la Culture a notamment recommandé hier de retirer temporairement les pièces les plus vulnérables lorsqu'elles ne peuvent pas être suffisamment protégés. Cette décision intervient après le vol des joyaux de la couronne au Louvre et plus récemment le vol d'un collier celte vieux de 2500 ans dans un musée de la Côte d'Or. Il est 3h02, c'est la fin de ce flash. L'info revient dans une heure. Le point sur vos conditions de circulation après la météo. Avec une journée qui s'annonce ensoleillée, le soleil va briller, le ciel sera bleu sur l'ensemble du pays, autant le matin que l'après-midi. Les températures, elles, pour cette matinée, il fera 21 degrés à Rennes, 22 à Limoges et Biarritz, 23 à Strasbourg et aussi à Bourges, Paris et Tours, 24 à Bordeaux et La Rochelle, et 27 degrés à Perpignan. L'après-midi, les températures repartent à la hausse avec l'arrivée d'une nouvelle vague de chaleur. Il fera de 26 à 32 degrés pour la moitié nord et de 29 à 33 degrés pour la moitié sud.
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1: Avec toujours cette information à 3h03, cet accident qui a eu lieu sur l'autoroute A11 entre Nantes et Paris en direction de Paris au kilomètre 39. Vous circulez après la sortie numéro 2 Chartres, 17 km précisément après cette sortie. Il y a donc un poids lourd qui s'est retourné dans le fossé, donc après la bande d'arrêt d'urgence. Mais la voie de droite est neutralisée, le patrouilleur est sur place. Pardonnez-moi, vous devez donc vous décaler sur la gauche et sur la voie du milieu. En dehors de ça, sinon pas de grosses informations à vous donner, mais cependant des travaux qui sont toujours en cours, notamment entre Toulouse et Tarbes ou au plus tard jusqu'à 6h du matin, la sortie Saint-Martory numéro 20 de l'autoroute A64 est fermée dans les deux sens pour effectuer divers travaux d'entretien. Vous pouvez sortir à Saint-Gaudens, sortie numéro 18 ou Bouzens, sortie numéro 21. Et puis à l'est de Toulouse, au plus tard jusqu'à 7h du matin, l'autoroute A69 est entièrement fermée dans les deux sens de circulation pour effectuer des travaux d'élargissement. Depuis l'autoroute A68, vous pouvez sortir à Montastruc, sortie numéro 3, puis emprunter le réseau secondaire pour rejoindre Verfeil. Depuis Verfeil, empruntez le réseau secondaire pour rejoindre l'A68 à l'Union, entrée numéro 1. En dehors de ça, pas de grosses informations à vous signaler. Continuez à rester vigilant et pensez à faire des pauses. Si cela fait 2 heures ou plus que vous êtes en train de circuler, pensez à vous arrêter pour éviter de tomber dans l'hypovigilance et continuer de garder une circulation qui est fluide dans l'ensemble.
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C'était un Pokora à l'instant. Je vous rappelle cette information. Sur l'autoroute A11, vous circulez entre Nantes et Paris en direction de Paris. Après la sortie numéro 2 de Chartres, il y a donc ce poids lourd qui est retourné sur la bande d'arrêt d'urgence. La voie de droite est neutralisée. Le patrouilleur est sur place. Le dépanneur est en train de se rendre sur place. Soyez donc vigilants, ralentissez et pensez à vous décaler sur la voie de gauche et celle du milieu. Point complet sur vos conditions de circulation. Ce sera juste après le titre Bulletproof Heart.

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1: Avec toujours cette information principale qui concerne l'autoroute A11, vous circulez entre Nantes et Paris en direction de Paris. Au kilomètre 39, vous avez passé la sortie Chartres depuis 17 km. Et c'est donc là que s'est accidenté un poids lourd qui s'est retourné sur la bande d'arrêt d'urgence. Le patrouilleur est sur place, la voie de droite est neutralisée. Vous devez donc ralentir et vous décaler sur les deux voies restantes et serrer surtout sur votre gauche. Cela est extrêmement important. Et puis d'autres informations qui concernent cette fois l'incendie, notamment en Gironde, qui n'est toujours pas fixé. Il est donc demandé par les autorités de ne pas encombrer les routes pour laisser travailler et circuler les secours. Conséquence, l'autoroute A63 est fermée sur 170 km entre le Pays Basque et Bordeaux. À Bayonne, vous n'avez pas d'autre choix que de vous engager sur l'A64 direction Toulouse jusqu'à Pau. Empruntez ensuite l'A65 direction Langon et l'A62 direction Bordeaux. En direction de l'Espagne, l'A63 est fermée entre la rocade bordelaise et la bifurcation avec l'A660, l'autoroute qui permet habituellement de rejoindre le bassin d'Arcachon. Pour rejoindre le Pays Basque ou l'Espagne, privilégiez un itinéraire via les autoroutes A62 direction Toulouse, A65 direction Pau et A64 direction Bayonne. De nombreux axes du réseau secondaire sont fermés autour de Bordeaux. De façon générale, les autorités vous demandent d'éviter la Gironde. Et ce message est aussi possible en espagnol.
2: Debido a los incendios en Gironda y Las Landas, la A63 está cerrada en Bayona en dirección norte. Para llegar a Burdeos, tome la A64 hasta Pau, después la A65 hacia Langon y por último la A62. Para los trayectos de larga distancia entre España y el norte de Francia, se recomienda un itinerario alternativo por Toulouse.
1: Et une autre information qui concerne des travaux, on reste en Nouvelle-Aquitaine où cette nuit jusqu'à 5h du matin au plus tard, la sortie Carbon Blanc numéro 44 de l'autoroute A10 est fermée en direction de Bordeaux pour réaliser des travaux sur des écrans acoustiques situés au bord des voies. Empruntez la sortie suivante, Lormont, sortie numéro 45. Partout ailleurs, pas de problème particulier, le trafic est parfaitement fluide sur l'ensemble du Grand Ouest, de la Bretagne au Pays Basque, en passant par le centre et l'Occitanie. 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

Les gaz en route mauvaise troupe, vous les utilisez sans y penser. Mais savez-vous vraiment d'où viennent ces expressions de la route ? Cet été, nous vous emmenons au cœur de leur histoire. Coup de projecteur sur l'une d'entre elles, juste après Zazie et son hit « Rue de la Paix ».

0: Zazie à l'instant sur le 107.7. Je vous rappelle cette information, vous qui circulez entre Nantes et Paris en direction de Paris sur l'autoroute A11 au kilomètre 39 après avoir passé la sortie numéro 2 Chartres. Il y a donc ce poids lourd qui s'est retourné sur la bande d'arrêt d'urgence. Le patrouilleur est sur place, le dépanneur est en train d'arriver et la voie de droite est neutralisée. Vous devez donc penser à vous décaler sur la voie de gauche et celle du milieu et évidemment ralentir et adapter votre vitesse.
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0: Sur la route des vacances, il y a les kilomètres et puis il y a toutes ces expressions qu'on utilise sans y penser. Tiens, vous avez déjà dit mettre les gaz, vous, Loïc Alsac nous en parle.
5: Allez chérie, mets les gaz, on va être en retard pour le barbecue.
6: Apparue au début du XXe siècle dans le domaine de l'aviation, l'expression « mettre les gaz » fait référence à la manette des gaz qui contrôle l'arrivée du carburant dans le moteur. Mettre les gaz, c'est donc littéralement pousser la manette pour augmenter sa puissance.
7: Remise de gaz. Alors, tu mets pleine puissance.
8: Je mets pleine puissance.
6: L'expression est entrée dans le langage courant dans les années 50 avec la généralisation des références militaires dans la culture populaire comme au cinéma ou à la radio.
9: Maverick en approche.
6: Et l'expression a vite quitté les airs ou la route. Un étudiant peut mettre les gaz avant un examen, tout comme un sportif dans la dernière ligne droite d'une course.
10: Au plancher, mais les gaz foncent, range mauvais garçon, c'est la condition sine qua non. T'as le cerveau d'Einstein, mais tu t'appelles à la salle, à la fac.
6: Aujourd'hui, mettre les gaz, c'est souvent partir sur les chapeaux de roue, mais ça, c'est une autre expression.
0: Et merci Loïc pour cette chronique des expressions de la route. La route justement, vos conditions de trafic, le prochain point, ce sera à 3h30. Avant ça, vous allez avoir le droit de la musique. On aura Fox the Fox et le titre Precious Little Diamond. Et tout de suite, c'est la nouvelle chanson de Flo de la Vega, Aimer les gens.

0: C'était le titre Precious Little Diamond à l'instant sur le 107.7. Point complet sur vos conditions de sécurité juste après cette très courte pause. Restez bien à l'écoute.
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0: Et à 3h31, le trafic est fluide dans l'ensemble, que vous circuliez dans le centre, dans l'ouest ou dans le sud-ouest. Je vous rappelle tout de même cette information. Si vous circulez sur l'autoroute A11 entre Nantes et Paris en direction de Paris, il y a donc eu cet accident après la sortie numéro 2 Chartres au kilomètre 39. Un poids lourd qui s'est retourné sur la bande d'arrêt d'urgence. Le patrouilleur est sur place. Le dépanneur est en train d'arriver et la voie de droite est neutralisée. Vous devez donc adapter votre vitesse, ralentir et vous décaler sur les deux autres voies, celle du milieu et celle de gauche. Et puis on part en région Centre-Val de Loire où cette nuit jusqu'à 6h du matin au plus tard, la sortie numéro 2 Chartres-Est de l'autoroute A11 est fermée en direction de Chartres et de Paris pour réaliser des travaux de réfection des chaussées. Empruntez la sortie précédente, Chartres-Centre, c'est la sortie numéro 3. Et puis pour vous qui circulez de nuit, je vous le rappelle, rien ne sert d'essayer de lutter contre la fatigue sur la route. Il faut faire des pauses pour garder toute sa vigilance au volant et la micro-sieste est un bon moyen de récupérer, de retrouver de la concentration. Comment la pratiquer lors de vos pauses? Réponse de Frédéric Pinon, kinésithérapeute, expert en prévention des risques physiques chez Santé Partners.
4: Je me pose 5 à 10 minutes, et c'est déjà très bien, toujours en connexion avec l'extérieur. On ne dort pas, on est vraiment là simplement pour récupérer, on entend tous les bruits extérieurs. Alors la micro-sieste, ça peut se pratiquer dans sa voiture ou sur un endroit calme dans une aire, assis sur un banc, les mains sur le ventre, les épaules détendues, les yeux fermés, la respiration abaissée. 10 minutes de micro-sieste vont permettre de nous donner 150 minutes de concentration retrouvée. J'ai retrouvé un état de forme physique, un état de forme morale et je repars en toute sécurité sur les autoroutes.
0: Les conseils de Frédéric Pinon à évidemment suivre pour continuer d'avoir une circulation fluide à 3h33 sur le 107.7.
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C'était Texas, c'est leur titre In Our Lifetime à l'instant sur le 107.7. Si vous circulez sur l'autoroute A11, je vous le rappelle, entre Nantes et Paris en direction de Paris au kilomètre 39 après la sortie numéro 2 Chartres, donc vous êtes donc en direction de Paris, c'est là qu'il y a eu cet accident, un poids lourd qui s'est retourné sur la bande d'arrêt d'urgence. La voie de droite est de ce fait neutralisée, le patrouilleur est sur place. Vous devez donc vous décaler sur la voie de gauche et celle du milieu et pensez évidemment à ralentir. On fait un point complet sur vos conditions de circulation, ce sera à 3h45 du matin. Avant ça, vous allez avoir le droit à un peu de musique, il y aura du boulevard désert, et tout de suite, c'est Tiwayo.

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0: C'était Boulevard Désert à l'instant. Et justement, dans quelques instants, votre rendez-vous de l'été, les danses de l'été. Ces tubes qui ont accompagné nos vacances et qui fait que nous sommes nombreux à connaître encore par cœur. Aujourd'hui, retour sur la Lambada, un succès planétaire qui a fait danser la France entière à la fin des années 80. Ce sera juste après vos conditions de circulation.
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0: Et des conditions de circulation qui se déroulent bien dans l'ensemble. Je vous rappelle toujours cet accident sur l'autoroute A11 entre Nantes et Paris en direction de Paris au kilomètre 39. Après la sortie numéro 2 Chartres, il y a donc un poids lourd qui s'est retourné sur la bande d'arrêt d'urgence. La voie de droite est neutralisée. Vous devez donc penser à vous décaler sur la voie de gauche et celle du milieu. Le patrouilleur est sur place. Soyez extrêmement vigilants. Et puis, on part dans le sud-ouest avec cet incendie en Gironde qui n'est toujours pas fixé. Il est donc demandé par les autorités de ne pas encombrer les routes pour laisser travailler et circuler les secours. Conséquence, l'autoroute A63 est fermée sur 170 km entre le Pays Basque et Bordeaux. À Bayonne, vous n'avez pas d'autre choix que de vous engager sur la 64 direction Toulouse jusqu'à Pau. Empruntez ensuite la 65 direction Langon et la 62 direction Bordeaux. En direction de l'Espagne, la 63 est fermée entre la rocade bordelaise et la bifurcation avec la 660, l'autoroute qui permet habituellement de rejoindre le bassin d'Arcachon. Pour rejoindre le Pays Basque ou l'Espagne, privilégiez un itinéraire via les autoroutes A62 direction Toulouse, A65 direction Pau et A64 direction Bayonne. De nombreux axes du réseau secondaire sont fermés autour de Bordeaux. De façon générale, les autorités vous demandent d'éviter la Gironde. Ce message maintenant en espagnol.
2: Debido a los incendios en Gironda y Las Landas, la A63 está cerrada en Bayona en dirección norte. Para llegar a Burdeos, tome la A64 hasta Pau, después la A65 hacia Langon y por último la A62. Para los trayectos de larga distancia entre España y el norte de Francia, se recomienda un itinerario alternativo por Toulouse.
0: En dehors de ça, sinon, le trafic est extrêmement fluide. Je vous le rappelle, vous qui circulez de nuit, pensez évidemment à rester vigilant. Et pour garder cette vigilance, pensez à faire des pauses extrêmement fréquemment ou sur les différentes aires d'autoroute. Vous pouvez boire un café, marcher, faire des siestes, faire des micro-siestes même, pour reprendre la route en pleine forme et pouvoir arriver à bon port. Et tout de suite, c'est l'heure de redécouvrir ces tubes de l'été. Des morceaux qui nous faisaient danser. Aujourd'hui, retour sur la Lambada avec Gilles Ravarino.
3: Si je vous dis danse de l'été, vous pensez peut-être aux chorégraphies TikTok. Mais bien avant les portables et les filtres, en 1989, il y avait la Lambada. La lambada, c'est un peu la danse qui a mis tout le monde mal à l'aise en même temps. Collé, serré, ondulant. Alors à l'origine, c'est une danse brésilienne venue de Belém. Mais c'est Kaoma qui l'a propulsée au sommet avec ce tube chanté en portugais. Le morceau s'est écoulé à plus de 5 millions d'exemplaires dans le monde pour la seule année 1989. Ensuite, il y a eu des procès pour plagiat et droits d'auteur. Mais on ne va pas se gâcher l'été avec ces histoires de gros sous. Ce titre doit beaucoup au clip avec un décor tropical, une plage, des regards brûlants et surtout cette jupe courte qui tourbillonne. Résultat, la lambada est devenue la danse la plus pratiquée dans les campings d'Europe. Il y avait ceux qui maîtrisaient, ceux qui essayaient et ceux qui disaient « Non mais moi je regarde ». La lambada reste dans nos esprits puisqu'elle est régulièrement samplée, comme l'a fait Jennifer Lopez en 2011 pour le titre « On the Floor ». La lambada, c'est un souvenir d'été, un parfum de sable chaud et la preuve qu'un tube peut faire onduler plusieurs générations.

C'était la Lambada de Kaoma, l'une de vos danses de l'été sur le 107.7. Un rendez-vous à découvrir sur la route de vos vacances, mais aussi sur notre site et notre application. Je vous rappelle toujours cet accident qui est en cours entre Nantes et Paris, en direction de Paris sur l'autoroute A11 au kilomètre 39. Vous avez passé la sortie Chartres depuis un petit moment, précisément 17 kilomètres. Et c'est donc là qu'un poids lourd s'est retourné. Ce poids lourd est retourné sur la bande d'arrêt d'urgence, ce qui fait que la voie de droite est neutralisé, le patrouilleur m'a tué sur place, merci de faire attention à lui, et c'est pour cela que vous devez ralentir et vous décaler sur votre gauche et rouler sur les deux autres voies, celle du milieu et celle de gauche, cela est extrêmement important. Et sinon, on fait un point complet sur vos conditions de circulation, ce sera à 4h du matin après l'essentiel de l'actualité et la météo qui vous attend pour ce mardi. Vincent va finir cette heure en musique, il y aura du Angèle, du Justice, et tout de suite c'est Maeva et sa Supernova.

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1: Bonsoir à toutes et à tous. En Gironde, le méga-feu reste sous surveillance. Après une accalmie, plusieurs reprises ont été observées, mais elles sont jugées contenues par les autorités. En déplacement hier à Bordeaux, Emmanuel Macron a appelé à rester unis pour remporter cette longue bataille contre les incendies. Une bonne nouvelle toutefois, plus au sud, dans les Landes, le feu est désormais fixé et la grande majorité des habitants évacués de Biscarrosse et des villes voisines peuvent regagner leur domicile. Les pompiers restent tout de même très vigilants face aux flammes avec le retour des fortes chaleurs. Météo France annonce une nouvelle vague à partir d'aujourd'hui, la quatrième de l'année. Mercredi, les températures pourraient atteindre 38 degrés à Paris et Tours et jusqu'à 40 degrés dans le sud-ouest. Des conditions qui risquent d'entretenir les risques d'incendie. À Paris, trois femmes ont été blessées hier lors d'une attaque au couteau dans le 17e arrondissement. Deux victimes sont en urgence absolue sans que leur pronostic vital ne soit engagé. L'agresseur a été interpellé. Le ministre de l'Intérieur, Laurent Nunez, appelle à la prudence concernant les motivations de cet homme de 31 ans qui tenait des propos incohérents lors de sa détention. Renault sera jugé devant le tribunal correctionnel de Paris pour tromperie aggravée dans le cadre du scandale du Dieselgate. La marque aux losanges est suspectée d'avoir spécialement calibré des véhicules diesel entre 2009 et 2017 pour qu'ils respectent les paramètres réglementaires anti-pollution lors des tests d'homologation, mais pas en situation normale. Après Volkswagen, Renault devient le deuxième constructeur renvoyé en procès dans cette affaire et affirme qu'il défendra son innocence devant la justice. Le procès n'est pas attendu avant de longs mois. Le gouvernement renforce la sécurité des musées après plusieurs vols spectaculaires. Le ministère de la Culture a notamment recommandé hier de retirer temporairement les pièces les plus vulnérables lorsqu'elles ne peuvent être suffisamment protégées. Cette décision intervient après le vol des joyaux de la couronne au Louvre et plus récemment le vol d'un collier celte vieux de 2500 ans dans un musée de la Côte d'Or. Il est 4h02, c'est la fin de ce flash. L'info revient dans une heure. Le point sur vos conditions de circulation après la météo. Et un mardi qui s'annonce ensoleillé avec un grand ciel bleu sur l'ensemble du pays, autant le matin que l'après-midi. Les températures, elles, pour cette matinée, il fera 21 degrés à Rennes et Alençon, 22 à Limoges, 23 en Alsace et aussi à Paris et Tours, 24 à Bordeaux et Lyon et 27 degrés à Perpignan. L'après-midi, les températures repartent à la hausse avec l'arrivée d'une nouvelle vague de chaleur. Il fera de 26 à 33 degrés pour la moitié nord, de 29 à 34 degrés pour la moitié sud.
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1: Avec un trafic qui est parfaitement fluide dans l'ensemble, que vous circuliez dans l'ouest ou dans le sud-ouest. Cette information à vous communiquer cependant sur l'autoroute A11 avec toujours cet accident entre Nantes et Paris en direction de Paris. Je vous en parle maintenant depuis une bonne heure. Vous avez donc ce véhicule qui est retourné sur la bande d'arrêt d'urgence après la sortie numéro 2 Chartres, 17 km après cette sortie, ce qui fait que la voie de droite est neutralisée. Vous devez donc penser à ralentir, vous décaler sur la gauche et sur la voie du milieu. Avec, sachez que les forces de l'ordre, les secours, le dépanneur ainsi que le patrouilleur sont présents sur place. Merci de faire attention à eux et d'adapter votre vitesse. Et puis cette information qui concerne des travaux, on part en Nouvelle-Aquitaine où ce soir et cette nuit, justement, jusqu'à 5h du matin, au plus tard, la sortie numéro 44 Carbon Blanc de l'autoroute A10 est fermée en direction de Bordeaux pour réaliser des travaux sur des écrans acoustiques situés au bord des voies. Empruntez la sortie suivante, la sortie numéro 45, Lormont. Et puis, évidemment, pour vous qui circulez de nuit, sachez que l'hypovigilance ne doit pas être sous-estimée. C'est la première cause d'accident mortel sur l'autoroute. Écoutez les conseils du médecin et présentateur télé Michel Simès.
2: Je crois qu'il n'y a pas 46 solutions. Quand vous commencez à somnoler, quand vous commencez à avoir les yeux qui piquent et à vous dire, oh là là, je préfère être dans un lit plutôt que dans ma voiture, eh ben, faut s'arrêter. Moi, je m'arrête très, très régulièrement et en tout cas, dès que je commence à bouger les jambes un peu violemment pour me réveiller, je sais qu'il faut que je m'arrête. Après, on a la chance ou pas de pouvoir faire des micro-siestes et puis je le fais moi régulièrement, mais où je passe le volant à ma femme. Mais je crois que le seul conseil à donner aux gens, c'est de s'écouter et de ne pas chercher à pousser les limites de son organisme. Parce que c'est la porte ouverte à l'accident.
1: Les conseils évidemment à suivre de Michel Simès pour continuer à avoir une circulation fluide à 4h05 à l'instant sur le 107.7.
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C'était Yael Naïm à l'instant sur le 107.7. On fait un point sur vos conditions de circulation, ce sera à 4h08. Je vous rappelle toujours cette information, cela est extrêmement important pour vous qui circulez sur l'autoroute A11 entre Nantes et Paris en direction de Paris. Cet accident qui a eu lieu au kilomètre 39 après la sortie numéro 2 Chartres. Un poids lourd qui s'est retourné sur la bande d'arrêt d'urgence. La voie de droite est donc neutralisée. Les forces de l'ordre, les secours, le dépanneur et le patrouilleur sont sur place. Pensez donc à vous décaler. Aller sur la voie de gauche et celle du milieu à évidemment ralentir. Le point complet, comme je vous l'ai dit, se fera à la fin. Le point complet, ce sera à 4h15. Avant ça, vous aurez le droit à un peu de musique. Il y aura du Janey avec le titre Groove Thang. Et juste avant, c'est Jack et Carla et leur recette.

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1: Avec des points trafic qui se suivent et se ressemblent. Et à 4h16, les informations que j'ai à vous donner sont toujours assez similaires. On a toujours sur l'autoroute A11 entre Nantes et Paris en direction de Paris au kilomètre 39, c'est après la sortie numéro 2, Chartres. Ce poids lourd qui s'est retourné sur la bande d'arrêt d'urgence, ce qui fait que la voie de droite est neutralisée. Les secours, les forces de l'ordre, le dépanneur et le patrouilleur sont toujours sur place. Vous devez donc évidemment ralentir, faire attention à eux et vous décaler sur la voie de gauche et celle du milieu. Et celle du milieu, pardonnez-moi pour cette phrase un peu bizarre. Et puis on va partir dans le sud-ouest où l'incendie en Gironde n'est toujours pas fixé. Il est donc demandé par les autorités de ne pas encombrer les routes pour laisser travailler et circuler les secours. Conséquence, l'autoroute A63 est fermée sur 170 km entre le Pays Basque et Bordeaux. À Bayonne, vous n'avez pas d'autre choix que de vous engager sur l'A64, direction Toulouse jusqu'à Pau. Empruntez ensuite l'A65, direction Langon, et l'A62, direction Bordeaux. En direction de l'Espagne, l'A63 est fermée entre la rocade bordelaise et la bifurcation avec l'A660, l'autoroute qui permet habituellement de rejoindre le bassin d'Arcachon. Pour rejoindre le Pays Basque ou l'Espagne, privilégiez un itinéraire via les autoroutes A62 direction Toulouse, A65 direction Pau et A64 direction Bayonne. De nombreux axes du réseau secondaire sont fermés autour de Bordeaux. De façon générale, les autorités vous demandent d'éviter la Gironde. Et maintenant, ce message également en espagnol.
2: Debido a los incendios en Gironda y Las Landas, la A63 está cerrada en Bayona en dirección norte. Para llegar a Burdeos, tome la A64 hasta Pau, después la A65 hacia Langon y por último la A62. Para los trayectos de larga distancia entre España y el norte de Francia, se recomienda un itinerario alternativo por Toulouse.
1: Partout ailleurs, un trafic qui reste fluide, je vous en remercie, cela veut dire que vous êtes extrêmement vigilant. Et pour garder cette vigilance, pensez à faire des pauses extrêmement fréquemment. Normalement, c'est toutes les 2 heures, mais vous qui roulez de nuit, la fatigue peut vous guetter. Donc vous pouvez les faire encore plus souvent pour pouvoir arriver à bon port. Cet été, dans Play Replay, les séries nous font voyager vers des destinations de rêve. Dans un instant, cap sur des hôtels de luxe en bord de mer, entre soleil radieux, clients fortunés et secrets bien gardés. Une série aussi élégante que mordante, The White Lotus, à découvrir juste après Soprano et Lilipo et leur amour siamois.

0: Soprano et Lilipo à l'instant avec leur titre Amour si à moi. Je vous rappelle toujours cette information, vous qui circulez sur l'autoroute A11 entre Nantes et Paris en direction de Paris au kilomètre 39 après la sortie numéro 2 Chartres. Il y a donc toujours ce poids lourd qui est retourné sur la bande d'arrêt d'urgence. La voie de droite est neutralisée, le patrouilleur, les forces de l'ordre, les secours et le dépanneur sont sur place. Vous devez donc penser à vous décaler sur la voie de gauche et celle du milieu et évidemment ralentir et adapter votre vitesse. Après New York la semaine dernière, changement total de décor, Mathilde Ferrière nous emmène à Hawaï, en Sicile et en Thaïlande à la découverte des palaces qui servent de décor à la série The White Lotus.
1: The White Lotus suit les séjours de voyageurs privilégiés dans des hôtels de luxe. Derrière des décors paradisiaques se révèlent tensions, secrets et jeux de pouvoir.
2: Riz sans gluten et boules de coco, on n'est pas venu ici pour se foutre à la diète.
3: J'ai failli mourir aujourd'hui. Mais comme ça, ils nous font le séjour gratos et ça, c'est plutôt cool.
2: Oui, tu as assuré, bébé.
1: Chaque saison nous transporte dans des lieux différents. De la Sicile baroque à la Thaïlande luxuriante en passant par les plages d'Hawaï.
4: Sawadika! Bienvenue au White Lotus de Thaïlande.
5: Welcome to the White Lotus in Sicily.
6: La Dolce Vita.
1: Bienvenue sur les tropiques, entre plages de sable fin, eau cristalline et paysages luxuriants. Entre luxe, chaleur et décors spectaculaires, la série transforme ses destinations en véritables cartes postales, capturant toute la beauté et les contrastes de ces lieux d'exception.
7: J'ai envie qu'on s'éclate aujourd'hui. Il n'y a que le regard des hommes qui l'a fait vivre. Je trouve ça triste.
8: Si tout le monde décide de céder à ses instincts, ce sera la course à la débauche.
1: Diffusée dans le monde entier, The White Lotus s'impose comme une série qui fait voyager saison après saison en explorant différentes cultures et façons de vivre. The White Lotus, à découvrir, redécouvrir sur HBO Max. La prochaine saison, la quatrième, sera disponible en fin d'année 2026.
0: Merci Mathilde Ferrière pour cette chronique Play Replay. Et on fait un point complet sur vos conditions de circulation. Ce sera après un peu de musique. Tout d'abord, vous allez avoir le droit à Jack Savoretti et Philippine Lavray, leur titre Ceux qui s'aiment. Il y aura aussi du Flash and the Pen. Et évidemment, une petite pause. Mais tout de suite, c'est, je vous le disais, le titre Ceux qui s'aimaient.

0: Passion de peine à l'instant sur le 107.7. Le point sur vos conditions de circulation, ça arrive dans un instant, juste après cette très courte pause.
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0: Avec un trafic fluide dans l'ensemble, toujours cet accident sur l'autoroute A11 entre Nantes et Paris en direction de Paris au kilomètre 39 avec ce poids lourd qui est donc renversé sur la bande d'arrêt d'urgence. C'est après la sortie numéro 2 Chartres. La voie de droite est donc neutralisée. Faites attention car les forces de l'ordre, les secours, le dépanneur, un engin de levage est également présent, le patrouilleur aussi. Donc vraiment beaucoup de gens qui sont sur cette voie de droite et cette bande d'arrêt d'urgence. Il faut donc évidemment que vous ralentissiez pour leur sécurité, pour la vôtre également, et que vous vous décaliez sur la voie de gauche et celle du milieu. Et puis, on va partir cette fois en région Centre-Val de Loire, où cette nuit, jusqu'à 6h du matin au plus tard, la sortie Chartres-Est numéro 2 de l'autoroute A11 est fermée en direction de Chartres et de Paris pour réaliser des travaux de réfection des chaussées. Puis cap dans le sud-ouest, on va partir entre Toulouse et Tarbes, au plus tard jusqu'à 6h du matin. La sortie Saint-Martory numéro 20 de l'autoroute A64 est fermée dans les deux sens pour effectuer divers travaux d'entretien. Vous pouvez prendre la sortie numéro 18 Saint-Gaudens ou la sortie numéro 21 Boussens. Et puis à l'est de Toulouse, sachez qu'également au plus tard jusqu'à 7h du matin, l'autoroute A69 est entièrement fermée dans les deux sens de circulation pour effectuer des travaux d'élargissement. En dehors de ça, sinon je vous l'ai dit, un trafic qui est parfaitement fluide et pour cela je vous en remercie car cela est grâce à vous. Cela veut dire que vous faites preuve de vigilance et pour conserver cette vigilance, pensez à faire des preuves très très très fréquemment pour rester en forme et profiter des aires d'autoroute pour vous dégourdir les jambes, pour évidemment profiter, prendre un café, faire quelques étirements, une micro-sieste, ce que vous voulez, mais dans tous les cas, restez en forme pour conserver ce trafic fluide qui vous permet de garder une circulation parfaite.
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Le titre Kiss Me à l'instant à 4h40. Pour vous qui êtes à l'écoute du 107.7, vous avez décidé de passer la nuit à nos côtés et vous avez bien fait. Je vous rappelle cette information pour vous qui circulez sur l'autoroute A11 entre Nantes et Paris en direction de Paris au kilomètre 39. Cet accident avec ce poids lourd qui s'est renversé sur la bande d'arrêt d'urgence. Beaucoup de personnes sont sur place, les forces de l'ordre, les secours, le dépanneur, un engin de levage et le patrouilleur. Toutes ces personnes qui sont là pour assurer votre sécurité et votre bonne conduite. Et pour cela, la voie de droite est neutralisée. Vous devez donc penser à serrer sur votre gauche. Le point complet sur vos conditions de circulation, ce sera à 4h45. Avant ça, vous allez avoir le droit à un peu de musique. Il y aura du Grand Corps Malade et tout de suite, c'est Trenix, les DJ et leur titre Madan.

0: John Maman à l'instant sur le 107.7. Justement, nous vous proposons de revivre, je sais pas pourquoi je dis justement, sur le 107.7 justement, nous vous proposons de revivre des concerts mythiques qui ont marqué des carrières, mais aussi les fans. Dans un instant, dans Absolument Live, retour sur une tournée légendaire de Coldplay, A Head Full of Dreams, en 2022, ce sera juste après. Le point sur vos conditions de circulation.
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0: Des conditions de circulation qui sont bonnes, on a toujours cependant cet accident sur l'autoroute A11 entre Nantes et Paris en direction de Paris au kilomètre 39, c'est après la sortie numéro 2 Chartres. Vous avez toujours ce poids lourd qui est retourné, qui s'est couché sur la bande d'arrêt d'urgence. Beaucoup de monde sur place, les forces de l'ordre, les secours, le dépanneur, un engin de levage et le patrouilleur également sont là. Le patrouilleur Mathieu, ce qui fait que la voie de droite est donc neutralisée. Pensez donc pour votre sécurité et pour celle des personnes qui sont en train d'intervenir pour faire en sorte que le trafic revienne à la normale. Il faut que vous vous décaliez sur la voie de gauche et celle du milieu, la voie de droite étant donc, je vous le rappelle, neutralisée. Faites évidemment attention et pensez à ralentir et à adapter votre vitesse. Et puis on va partir dans le sud-ouest avec cet incendie en Gironde qui n'est toujours pas fixé. Il est donc demandé par les autorités de ne pas encombrer les routes pour laisser travailler et circuler les secours. Conséquence, l'autoroute A63 est fermée sur 170 km entre le Pays Basque et Bordeaux. À Bayonne, vous n'avez pas d'autre choix que de vous engager sur la 64, direction Toulouse jusqu'à Pau, empruntez ensuite la 65, direction Langon, et la 62, direction Bordeaux. En direction de l'Espagne, la 63 est fermée entre la rocade bordelaise et la bifurcation avec la 660. C'est l'autoroute qui permet habituellement de rejoindre le bassin d'Arcachon. Pour rejoindre le Pays Basque ou l'Espagne, privilégiez un itinéraire via les autoroutes A62 direction Toulouse, A65 direction Pau et A64 direction Bayonne. De nombreux axes du réseau secondaire sont fermés autour de Bordeaux. De façon générale, les autorités vous demandent d'éviter la Gironde. Et puis voici ce message en espagnol.
2: Debido a los incendios en Gironda y Las Landas, la A63 está cerrada en Bayona en dirección norte. Para llegar a Burdeos, tome la A64 hasta Pau, después la A65 hacia Langon y por último la A62. Para los trayectos de larga distancia entre España y el norte de Francia, se recomienda un itinerario alternativo por Toulouse.
0: Et puis une autre information qui concerne toujours la Nouvelle-Aquitaine, cette nuit jusqu'à 5h du matin, au plus tard la sortie Carbon Blanc, c'est la sortie numéro 44 de l'autoroute A10 qui est fermée en direction de Bordeaux pour réaliser des travaux sur des écrans acoustiques situés au bord des voies. Empruntez la sortie suivante, Lormont numéro 45. Partout ailleurs, pas de problème particulier à vous signaler, je vous en remercie, c'est-à-dire que vous êtes vigilant et que vous respectez les règles de la route, cela est très important, je vous en rappelle quand même quelques-unes. Cela ne fait jamais de mal, avec notamment cette fameuse voie de droite sur l'autoroute. On roule toujours sur la voie la plus à droite de la chaussée. Pensez également à vous rabattre sur cette voie la plus à droite après avoir dépassé un véhicule. Respectez cette règle et de nombreuses autres que je pense vous connaissez forcément pour continuer à avoir un trafic qui reste fluide. Et à 4h49, c'est absolument live.
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0: Mariko Demo nous plonge dans l'univers d'un groupe mythique, Coldplay.
3: Quand on parle de Coldplay, on parle de musique, bien sûr, mais aussi de chiffres vertigineux. Plus de 100 millions d'albums vendus, un nombre de spectateurs tout aussi impressionnant depuis plus de 20 ans. Mais on parle maintenant aussi d'écologie. En 2019, ils ont décidé d'annuler leur tournée pour travailler sur des spectacles plus respectueux de l'environnement. Alors, ils ont pris le temps pour repenser, restructurer leur façon de partager leur musique. Et ils ont repris la route en 2022. Tout le monde y a mis du sien, les transporteurs, les techniciens, bien sûr les quatre membres du groupe, et puis le public avec le recyclage des bracelets LED, arrivant en covoiturage, à vélo ou à pied, et tant de petits gestes qui ont tout fait changer. Au bout de 2 ans, début juin 2024, ils ont publié les chiffres et ils sont assez probants. Ils ont réussi à faire baisser de 59% les émissions de carbone de leur tournée. Et quand je vous dis qu'on parle de chiffres, 7 millions d'arbres ont été plantés grâce à toutes ces mesures. Let's go! Mais revenons quand même à la base de ce quatuor anglais, c'est la musique. Je vous propose de faire un plongeon dans la tournée Head Full of Dreams Tour. Elle a duré 21 mois et on est sorti en 2018 l'album Live in Buenos Aires. Nous allons écouter une chanson de leur deuxième album, Rush of Blood to the Head, titre qui a reçu le Grammy Awards de l'enregistrement de l'année en 2004. Si vous savez de quelle chanson je parle, eh bien c'est officiel, vous êtes un grand fan du groupe. Voici Clocks de Coldplay dans Absolument Live.

Le point sur vos conditions de circulation, ce sera à 5h du matin, après l'essentiel de l'actualité, la météo qui vous attend pour ce mardi. Et on finit 7h en musique, vous aurez droit à Gaëtan Roussel, et tout de suite c'est J Balvin et son titre Azul.

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1: Bonjour à toutes et à tous. À la une, le méga-feu en Gironde. Emmanuel Macron appelle à rester unis pour venir à bout de cette longue bataille contre les flammes. Le président de la République s'est rendu hier à Bordeaux pour apporter le soutien de l'État aux pompiers et aux forces mobilisées. L'incendie a déjà ravagé 42 000 hectares. Après une accalmie, plusieurs reprises ont été signalées avec la remontée des températures. Mais elles restent, selon les autorités, globalement contenues. Le chef de l'État a prévenu, les semaines à venir seront dures et on doit tenir. Une note plus positive toutefois, le feu est désormais fixé dans les Landes. Et la chaleur va encore s'intensifier. Une nouvelle vague de forte chaleur débute aujourd'hui sur une grande partie du pays. Le pic est attendu mercredi, notamment dans la moitié ouest. Météo France prévoit jusqu'à 36 degrés à Lyon et Grenoble, avec des pointes pouvant atteindre 40 degrés dans le sud-ouest. Il s'agit déjà du quatrième épisode de très forte chaleur de l'été. À l'international, Volodymyr Zelensky est attendu aujourd'hui à la Maison-Blanche. Le président ukrainien doit rencontrer Donald Trump pour tenter d'obtenir un soutien américain renforcé face à la Russie. Cette visite intervient alors que les frappes à longue portée s'intensifient des deux côtés et que les efforts diplomatiques menés par Washington restent dans l'impasse. Autre rendez-vous très attendu à Washington, Benjamin Netanyahou doit lui aussi rencontrer Donald Trump. Une première depuis le début de la guerre au Moyen-Orient. Les discussions devraient porter principalement sur l'Iran, alors que les deux alliés ont affiché ces dernières semaines certaines divergences sur la stratégie à suivre. Et puis en football, une nouvelle page s'ouvre pour les Bleus. Zinedine Zidane devrait être officiellement nommé sélectionneur de l'équipe de France ce matin par la Fédération française de football. À 54 ans, l'ancien capitaine des champions du monde 98 s'apprête à succéder à Didier Deschamps. Un nouveau défi pour Zizou. Après avoir marqué l'histoire comme joueur, puis comme entraîneur du Real Madrid, avec 3 Ligues des champions consécutives. Il est 5h02, l'info revient dans une heure. Le point sur vos conditions de circulation après la météo. Avec un mardi qui s'annonce ensoleillé, un grand ciel bleu sur l'ensemble du pays, autant le matin que l'après-midi. Les températures, elles, pour cette matinée, il fera 21 degrés à Rennes et Alençon, 22 à Vichy, Limoges et Biarritz, 23 en Alsace et aussi à Bourges, Paris, Tours et Tarbes, 24 à Bordeaux et Lyon et 27 degrés à Perpignan. L'après-midi, les températures repartent à la hausse avec l'arrivée de cette nouvelle vague de chaleur. Au niveau des températures, il fera 30 degrés à La Rochelle, et Aurillac ainsi qu'à Strasbourg, 31 au Mans et Clermont-Ferrand, 32 à Cholet, 33 à Périgueux et Blois, 34 à Albi et 35 degrés à Castres.
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1: Avec un trafic qui est fluide dans l'ensemble à 5h03, alors qu'on débute cette nouvelle heure à l'écoute du 107.7, et vous avez bien fait, je vous rappelle toujours cet accident sur l'autoroute A11 au kilomètre 39 entre Nantes et Paris en direction de Paris. C'est 17 km après la sortie numéro 2 Chartres. Un poids lourd qui s'est donc retourné, qui est donc couché sur la bande d'arrêt d'urgence. Les forces de l'ordre sont sur place, le dépanneur aussi. Il y a également un engin de levage. Et le patrouilleur, évidemment, ce qui fait que la voie de droite est neutralisée. Vous devez donc vous décaler sur la voie de gauche et celle du milieu pour votre sécurité et celle des personnes présentes sur place qui sont à pied d'œuvre pour faire en sorte que le trafic revienne à la normale le plus rapidement possible. Et puis on va partir dans le sud-ouest avec cette information qui concerne des travaux entre Toulouse et Tarbes, au plus tard jusqu'à 6h du matin, la sortie Saint-Martory, c'est la sortie numéro 20 de l'autoroute A64, qui est fermée dans les deux sens pour effectuer divers travaux d'entretien. Vous pouvez sortir à Saint-Gaudens, sortie numéro 18, ou Boussens, sortie numéro 21. En dehors de ça, le trafic est fluide, je vous l'ai dit au début de ce point trafic, et je vous en remercie, cela est dû à votre grande vigilance et votre respect des règles de conduite sur l'autoroute. Et je vous le rappelle quand même, pour garder cette vigilance et rester évidemment l'esprit aiguisé, si je puis dire, sur les autoroutes, il faut évidemment penser à faire des pauses pour justement rester extrêmement vigilant. Et vous vous demandez peut-être comment bien se détendre lorsqu'on fait une pause sur une aire d'autoroute. Écoutez les bons conseils de Frédéric Pinon, kinésithérapeute, expert en prévention des risques physiques chez Santé Partners.
2: se retrouver dehors, prendre un petit moment de s'étirer l'ensemble de sa colonne vertébrale, de son dos. Ça peut être fait de manière tout à fait ludique, en famille. On s'accroupit, on redonne un petit peu d'énergie. Là où pendant 2 heures, on est resté en position figée, position statique prolongée. Quelques mouvements, une petite marche qui va nous faire du bien, s'hydrater, reprendre un petit café, une petite pause. C'est un moyen de retrouver rapidement de l'énergie.
1: Les conseils de Frédéric Pinon à suivre pour conserver toute votre vigilance et surtout conserver un trafic fluide à 5h05 sur le 107.7.
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3: On a tous une chanson de Souchon.

Nike à l'instant et son titre One Track Mind. Enfin, un point complet sur vos conditions de circulation. Ce sera 5h15 juste après Mick Jagger et son titre Sweet Thing.

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1: Avec des voyants qui sont au vert actuellement dans plusieurs régions du Grand Ouest, c'est normal, notamment le cas en Nouvelle-Aquitaine, en Occitanie, dans le centre Val-de-Loire ou en Auvergne-Rhône-Alpes encore. On a toujours cet accident qui est présent sur l'autoroute A11. Vous circulez entre Nantes et Paris et au kilomètre 39 après avoir passé Chartres, c'est la sortie numéro 2. Il y a donc toujours ce poids lourd qui est couché sur la bande d'arrêt d'urgence. Les forces de l'ordre, le patrouilleur, le dépanneur, un engin de levage toujours présent sur place, ce qui fait que la voie de droite est neutralisée, vous ne pouvez pas circuler dessus, vous devez penser, évidemment cela est extrêmement important, à serrer sur votre gauche pour la sécurité de tous. Et puis on part dans le sud-ouest avec cet incendie en Gironde qui n'est toujours pas fixé. Il est donc demandé par les autorités de ne pas encombrer les routes pour laisser travailler et circuler les secours. Conséquence, l'autoroute A63 est fermée sur 170 km entre le Pays Basque et Bordeaux. À Bayonne, vous n'avez pas d'autre choix que de vous engager sur l'A64 direction Toulouse jusqu'à Pau. Empruntez ensuite l'A65 direction Langon et l'A62 direction Bordeaux. En direction de l'Espagne, l'A63 est fermée entre la rocade bordelaise et la bifurcation avec l'A660. L'autoroute qui permet habituellement de rejoindre le bassin d'Arcachon. Pour rejoindre le Pays Basque ou l'Espagne, privilégiez un itinéraire via les autoroutes A62 direction Toulouse, A65 direction Pau et A64 direction Bayonne. De nombreux axes du réseau secondaire sont fermés autour de Bordeaux. De façon générale, les autorités vous demandent d'éviter la Gironde. Tout de suite un message pour nos auditeurs espagnols.
2: Debido a los incendios en Gironda y Las Landas, la A63 está cerrada en Bayona en dirección norte. Para llegar a Burdeos, tome la A64 hasta Pau, después la A65 hacia Langon y por último la A62. Para los trayectos de larga distancia entre España y el norte de Francia, se recomienda un itinerario alternativo por Toulouse.
1: Et sinon, en dehors de ça, comme je vous le disais partout ailleurs, pas de problème particulier à vous signaler. Le trafic est parfaitement fluide sur l'ensemble du Grand Ouest, de la Bretagne au Pays Basque, en passant par le centre et l'Occitanie. Il est aux commandes d'une matinale radio depuis plusieurs années et anime sur France 2 des émissions devenues incontournables comme Chacun son tour où tout le monde a son mot à dire. Dans un instant, Bruno Guillon s'installera sur le siège passager à vos côtés pour évoquer ses souvenirs d'été entre longs trajets sur la route et soirées devant la télévision. Rendez-vous juste après Britney Spears et le titre qu'il a révélé, Oops, I did it again.

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1: Britney Spears à l'instant sur le 107.7 en ce début de mardi à 5h22. On fait un point sur vos conditions de circulation, ce sera à 5h30, mais tout de suite. On retrouve une figure bien connue de la radio et de la télévision, Bruno Guillon. Il est au micro de Charles Dodon.
2: Bonjour Bruno Guillon.
3: Bonjour.
2: On parle souvent sur cette antenne de l'importance de faire la pause quand on fait un long trajet. Je me trompe si je dis que ce mot pause figure assez peu dans votre agenda durant l'année entre la radio et la télé. La pause, c'est vraiment là cet été pour vous ?
3: Oui, c'est la période où j'essaye de breaker en tout cas et de profiter à fond de ma famille et de mes proches.
2: On le sait, cet été, Interville ne fait pas son retour. Un programme mythique qu'on a tous regardé durant des années. Vous avez, vous, d'autres émissions ou programmes qui vous ont marqué quand vous étiez peut-être plus jeune en vacances l'été ?
3: Alors, pour le coup, quand j'étais en vacances l'été, il y avait déjà Interville, mais il y avait aussi une déclinaison d'Interville qui m'a même limite plus marqué, c'était Jeux sans frontières.
2: Oui.
3: Où là, c'était pas des villes, c'était des pays qui s'affrontaient. Et oui, c'était le rendez-vous d'été. Mais de toute façon, la télévision, l'été, elle prenait un sens différent du reste de l'année. Moi, la télévision, quand j'étais petit ou même ado, c'était le film du soir. Bon, il commençait à 20h30. Mais à 21h30, fallait que j'aille me coucher. Donc la magie de l'été, c'est qu'on pouvait regarder le film en entier. Et c'est là où il y a des films qui prennent tout leur sens, les Fantomas ou la Grande Vadrouille. Quand on va jusqu'à la fin, c'est quand même plus sympa.
2: Il y avait aussi côté jeu, la carte au trésor, bien évidemment,
3: oui.
2: Fort Boyard, l'été.
3: Ouais.
2: C'était ça.
3: Alors
2: aussi.
3: Attention, parce que là, vous parlez un Charentais maritime, on dit Boyard.
2: Ah, Boyard.
3: On dit Boyard. Et on dit le père Fourat et non pas le père Fourras. Mais moi, je suis de ceux qui ont connu le Fort Boyard sans émission de télé dedans, puisque je suis de Charente maritime. Et donc, avant que ça devienne un terrain de jeu télévisé grandeur nature, c'était une ruine.
2: Et en venant ici, je me suis souvenu de la piste de Xapatane.
3: Oui, bien sûr.
2: J'ai plus mis les règles.
3: Ça fait pas. Alors, moi, j'ai pas non plus, mais ça fait partie de ces jeux qui avaient des noms improbables. Il y a eu aussi Mokchou Patamou,
2: à une
3: époque, qui était présenté par Vincent Perrault. Oui, la télé.
2: 40 degrés à l'ombre.
3: Bien sûr. La
2: ça,
3: télé a parfois accouché de concepts un peu improbables. Mais puisqu'on parle d'émission d'été, oui, 40 degrés à l'ombre, c'était le rendez-vous. Alors, il y a eu Vincent, puis il y a eu aussi Thierry qui l'a fait.
2: Marie-Ange Nardi,
3: il y a eu Marie-Ange Nardi avec les fameux épisodes du lion.
2: Oui, c'est vrai qu'il y avait une chronique animalière.
3: Exactement.
2: Et donc, à chaque fois, ils avaient peur sur le plateau,
3: mais
2: je crois.
3: Oui. Ça fait partie des rendez-vous d'été. Ouais.
2: Bruno Guillon fait une pause et on se retrouve dans quelques minutes.
1: Et on vous retrouvera après le point trafic de 5h30. Avant ça, un peu de musique avec Lynn dans ton téléphone. Du YouTube aussi, donc je vous le disais tout de suite, ce morceau dans ton téléphone.

0: U2 à l'instant et leur titre Desire. Tout au long de la semaine, Bruno Guillon fait la route des vacances à vos côtés. Dans un instant, changement d'ambiance, l'animateur nous racontera ses plus beaux souvenirs estivaux. Ce sera juste après vos conditions de circulation.
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0: Avec un trafic qui est fluide dans l'ensemble, mais tout de même quelques informations à vous donner qui concernent toujours cette autoroute à Rouen. Ça fait 3 heures maintenant qu'il y a donc eu cet accident entre Nantes et Paris en direction de Paris au kilomètre 39 avec ce poids lourd qui s'est donc couché sur la bande d'arrêt d'urgence. Le dépanneur et un engin de levage sont toujours sur place, le patrouilleur également, et la voie de droite reste neutralisée. Vous devez donc penser à vous décaler sur la voie de gauche et celle du milieu. Et puis cette information qui nous est toujours signalée sur l'autoroute A63, alors c'est surprenant car cette autoroute A63 dans le sens de je vais vous dire dans quel sens que je ne me trompe pas, entre Bayonne et Bordeaux dans la direction de Bordeaux, cette autoroute A63 est fermée, mais c'est au niveau de ce kilomètre 75 qu'une alarme a retenti, qu'une alarme s'est déclenchée. Un véhicule circulerait à contresens entre la sortie numéro 16 et la sortie numéro 15 de cette A63 fermée dans ce sens, mais restez tout de même vigilant au cas où, si jamais ce contresens venait à être confirmé. Et puis on va partir en région Centre-Val de Loire ce soir et cette nuit jusqu'à 6h du matin ou plus tard. La sortie Chartres-Est numéro 2 de l'autoroute A11 est fermée en direction de Chartres et de Paris pour réaliser des travaux de réfection des chaussées. Empruntez la sortie précédente Chartres-Centre numéro 3. Alors que je vous rappelle cette information donc qui vient de m'être confirmée à l'instant, ce contresens donc qui a lieu entre l'échangeur numéro 16 et l'échangeur numéro 15 de l'autoroute A63 entre Bayonne et Bordeaux en direction de Bordeaux. Mais je vous rappelle évidemment que cette partie de la 63 est fermée. Il était quand même pour cela important pour moi de vous rappeler cette information. Sinon, en dehors de ça, le trafic se déroule bien dans l'ensemble à 5h33 à l'instant sur le 107.7.
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0: Et nous retrouvons Bruno Guillon, votre compagnon de route aujourd'hui, toujours au micro 107.7 de Charles Dodon.
2: Vous avez réveillé cette année encore des centaines de milliers d'auditeurs chaque matin sur Fun Radio. La radio reste un média encore très écouté en voiture, notamment sur la route du travail.
3: Ouais.
2: Sur la route des vacances, vous êtes encore radio ou vous préparez plutôt une playlist où vous écoutez des podcasts ?
3: Et c'est un peu tout. J'aime bien écouter de la musique en mode un peu été. Je peux me faire des podcasts. Alors j'avoue avoir une petite préférence pour des podcasts d'enquête ou d'histoire criminelle.
2: L'heure du crime.
3: Entre autres, l'heure du crime.
2: Affaires sensibles.
3: D'RTL. Affaires sensibles, ou alors après des podcasts sur l'histoire, j'aime beaucoup, et voilà, et je jongle avec tout ça, ouais, sur la route.
2: Et vous faites partie de ceux qui adorent la route des vacances,
3: ouais.
2: Ou plutôt de ceux qui comptent les kilomètres?
3: Non, j'adore ça. Moi, il y a tout un décorum avec la route des vacances, c'est-à-dire que la route des vacances, tu pars déjà quand il fait pas encore jour, pour avoir le plaisir de voir le soleil se lever. Quand le soleil se lève, tu es déjà sur la route des vacances, et puis j'ai des réflexes de départ en vacances, c'est-à-dire que moi, un déjeuner de quand tu pars en vacances, c'est forcément le sandwich triangle et le paquet de chips dans la station d'autoroute. Ouais, ça fait partie du truc.
2: Quand vous étiez jeune, encore aujourd'hui ?
3: Alors, quand j'étais jeune, il y avait moins d'autoroutes déjà. Moi, quand j'étais jeune, mes parents, c'était la glacière. C'était la glacière et l'endroit pour le pique-nique. Et comme mes parents étaient un peu des ayatollahs du pique-nique, il fallait trouver l'endroit où il n'y avait personne, où on était tranquille, où on pouvait poser la table. Et puis le pique-nique, c'était, il manquait vraiment que le frigo et la gazinière.
2: Bel orga.
3: Exactement. Mon père qui conduisait la voiture à l'époque, ma maman n'avait pas le permis, avait vraiment ce côté quand on quittait les limites du département de la Charente-Maritime, j'ai l'impression qu'on arrivait dans des pays étrangers qu'on parlait pas la même langue, c'est-à-dire que ça devenait tout de suite une escapade. C'était une histoire de fou. Donc je me souviens de vacances où on allait dans le Cantal au début beaucoup, et puis après dans les Pyrénées. Et donc je vous dis, j'ai ce souvenir de vous dormez derrière sur le siège arrière, vous avez votre coussin, vous partez, il fait nuit, et quand vous vous réveillez, le soleil se lève à peine et vous voyez au loin les montagnes qui se dessinent avec les odeurs qui vont avec et tout ça. Non, c'est des bons souvenirs.
2: On vous souhaite de belles vacances.
3: Merci, vous aussi, et bonne route.
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C'était Emma et son titre Pitié à l'instant sur le 107.7 à 5h41. Toujours cette information avec cet accident qui est toujours en cours. Cela fait plus de 3 heures que ça dure entre Nantes et Paris en direction de Paris sur l'autoroute A11 au kilomètre 39 après la sortie numéro 2 Chartres. Vous avez donc toujours ce camion qui est couché sur la bande d'arrêt d'urgence. Le dépanneur ainsi qu'un engin de levage et le patrouilleur sont toujours sur place. La voie de droite est neutralisée. Vous devez donc vous décaler sur la voie de gauche et celle du milieu. Et puis je vous en parlais tout à l'heure, un contresens qui avait été signalé sur la 63 qui a donc une partie d'une section de la 63 qui a été fermée entre Bayonne et Bordeaux. Sachez que dans tous les cas, ce contresens est terminé. Donc la circulation redevient évidemment à la normale et puis on fera un point sur cette autoroute A63 qui est donc fermée. Et justement, ce point complet, on le fera à 5h45 après Kyo et leur titre, Le Graal.

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1: Et un trafic qui est fluide dans l'ensemble. Je vous rappelle toujours cet accident qui est en cours depuis plus de 3 heures sur l'autoroute A11 entre Nantes et Paris en direction de Paris au kilomètre 39 après la sortie numéro 2 Chartres. Vous avez donc toujours ce poids lourd qui est couché sur la bande d'arrêt d'urgence. Le dépanneur est toujours sur place. Un engin de levage l'est également, ainsi que le patrouilleur. La voie de droite est toujours neutralisée. Vous devez donc penser à ralentir et à vous décaler sur votre gauche. Et puis on va partir sur des informations qui concernent des travaux et notamment l'incendie en Gironde qui n'est toujours pas fixé. Il est donc demandé par les autorités de ne pas encombrer les routes pour laisser travailler et circuler les secours. Conséquence, l'autoroute A63 est fermée sur 170 km entre le Pays Basque et Bordeaux. À Bayonne, vous n'avez pas d'autre choix que de vous engager sur la 64 direction Toulouse jusqu'à Pau. Empruntez ensuite la 65 direction Langon et la 62 direction Bordeaux. En direction de l'Espagne, la 63 est fermée entre la rocade bordelaise et la bifurcation avec la 660, l'autoroute qui permet habituellement de rejoindre le bassin d'Arcachon. Pour rejoindre le Pays Basque ou l'Espagne, privilégiez un itinéraire via les autoroutes A62 direction Toulouse, A65 direction Pau et A64 direction Bayonne. De nombreux axes du réseau secondaire sont fermés autour de Bordeaux. De façon générale, les autorités vous demandent d'éviter la Gironde. Et ce message maintenant pour nos auditeurs espagnols.
2: Debido a los incendios en Gironda y Las Landas, la A63 está cerrada en Bayona en dirección norte. Para llegar a Burdeos, tome la A64 hasta Pau, después la A65 hacia Langon y por último la A62. Para los trayectos de larga distancia entre España y el norte de Francia, se recomienda un itinerario alternativo por Toulouse.
0: Alerte. Véhicule à contresens.
1: Et cette information pour vous qui nous écoutez, attention, un véhicule roule à contresens. Vous êtes concerné si vous circulez sur le périphérique toulousain en direction de Bordeaux. C'est au niveau du péage de Toulouse-Nord, juste avant cette barrière. Ce véhicule est à contresens, roule sur les mêmes voies que vous, mais face à vous.

Et le prochain point sur vos conditions de circulation, ce sera à 6h du matin avec des nouveaux copilotes. On fera aussi un point sur l'actualité et sur la météo qui vous attend pour ce mardi. Avant ça, on va finir cette heure en musique avec tout de suite Genesis.

C'était Mentissa et sa chanson d'amour à l'instant sur le 107.7. Je vous rappelle cette information. Ce véhicule qui roule à contresens, vous êtes concerné si vous êtes sur l'autoroute A62 entre Toulouse et Bordeaux en direction de Bordeaux. Véhicule qui roule à contresens au niveau du péage de Toulouse Nord, juste avant cette barrière de péage. Ce véhicule est sur les mêmes voies que vous, mais face à vous. Et c'est pour cette raison que dans ce secteur, vous êtes à l'arrêt au niveau des péages, puisque les barrières sont baissées dans un périmètre d'environ 40 km pour votre sécurité. Vous ferez un point sur cette situation et sur toutes les autres informations qui concernent votre trafic. Ce sera à 6h du matin. Avant ça, on va finir cette heure en musique avec Hélène Sio et tout de suite, c'est Mary J. Blige.

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1: Bonjour à toutes et à tous. Emmanuel Macron appelle à rester unis pour venir à bout du méga-feu en Gironde qui a déjà ravagé 42 000 hectares. Le président de la République s'est rendu hier à Bordeaux pour apporter le soutien de l'État aux pompiers et aux forces mobilisées. Après une accalmie, plusieurs reprises ont été signalées avec la remontée des températures, mais elles restent selon les autorités globalement contenues. Le chef de l'État a prévenu les semaines à venir seront dures et on doit tenir. Une note plus positive toutefois, l'incendie dans les Landes et lui fixé. Et la chaleur va encore s'intensifier. Une nouvelle vague débute aujourd'hui sur une grande partie du pays. Le pic est attendu mercredi, notamment dans la moitié ouest. Météo France prévoit jusqu'à 36 degrés à Lyon et Grenoble, avec des pointes pouvant atteindre 40 degrés dans le sud-ouest. Il s'agit déjà du quatrième épisode de très forte chaleur de l'été. À l'international, Volodymyr Zelensky est attendu aujourd'hui à la Maison-Blanche. Le président ukrainien doit rencontrer Donald Trump pour tenter d'obtenir un soutien américain renforcé face à la Russie. Cette visite intervient alors que les frappes à longue portée s'intensifient des deux côtés et que les efforts diplomatiques menés par Washington restent dans l'impasse. Autre rendez-vous très attendu à Washington, Benjamin Netanyahou doit lui aussi rencontrer Donald Trump. Une première depuis le début de la guerre au Moyen-Orient. Les discussions devraient porter principalement sur l'Iran, alors que les deux alliés ont affiché ces dernières semaines certaines divergences sur la stratégie à suivre. Et puis en football, une nouvelle page s'ouvre pour les Bleus. Zinedine Zidane devrait être officiellement nommé sélectionneur de l'équipe de France ce matin par la Fédération française de football. À 54 ans, l'ancien champion du monde 98 s'apprête à succéder à Didier Deschamps. Un nouveau défi pour Zizou après avoir marqué l'histoire comme joueur puis comme entraîneur du Real Madrid avec 3 Ligues des Champions consécutives. Il est 6h02, l'info revient dans une heure avec Christelle Mollon. Le point sur vos conditions de circulation après la météo.
2: Merci beaucoup Raphaël d'avoir accompagné nos auditeurs tout au long de la nuit. La météo, donc c'est ce coup de chaud dont parlait Raphaël qui va effectivement concerner certaines de nos régions dès cette journée. Ce matin, eh bien les températures sont relativement agréables, mais cet après-midi effectivement ça va monter. 26 degrés ce sera le maximum pour Brest, mais partout ailleurs nous sommes au-dessus déjà de 30 degrés avant une montée encore du mercure demain. Il fera cet après-midi 30 degrés par exemple à Rennes, à La Rochelle ou encore à Strasbourg, 31 degrés pour Paris, Bourges, 32 degrés attendus cet après-midi à Nantes ou encore à Bayonne et à Tours et Orléans, et il fera 33 degrés le maximum pour cette journée à Bordeaux comme du côté de Toulouse.
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2: 6h03, merci de faire la route en notre compagnie. Ça se passe très bien actuellement sur votre trajet autoroutier. J'ai une seule info à vous donner. Vous parlez de cet accident impliquant un poids lourd qui s'est produit sur l'autoroute A11. Nous sommes au kilomètre 39 pour vous qui roulez depuis Chartres, direction la région parisienne. Et vous ne passez que sur les deux voies de gauche, la voie de droite étant actuellement neutralisée. Ailleurs, quel que soit donc encore une fois votre sens de circulation, l'autoroute empruntée, tout va très très bien.
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2: On va se retrouver tout à l'heure à 6h15 pour un nouveau point sur vos conditions de circulation. Ce sera peut-être même avant, en cas de nouvel événement concernant votre route. On écoutera Bruno Mars et son titre I Just Might dans quelques kilomètres. Juste après Wang Chung, bonne route, bonne matinée.

Bruno Mars, I Just Mind sur Radio Vinci Autoroute. La musique continue avec Benabar et c'est avec lui que l'on rejoindra le prochain point trafic. Ça se passe très bien ce matin sur votre trajet autoroutier.

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Barre sur Radio Vinci Autoroute 6h15. On fait un nouveau point sur vos conditions de circulation. Je vous retrouve dans une trentaine de secondes. Barre sur Radio Vinci Autoroute 6h15. On fait un nouveau point sur vos conditions de circulation. Je vous retrouve dans une trentaine de secondes.

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2: 6h15, l'heure d'un nouveau point sur vos conditions de circulation. Ça se passe bien actuellement, quel que soit votre sens de circulation. Lorsque vous traversez les régions Nouvelle-Aquitaine, Pays de la Loire, Bretagne, Basse-Normandie, Centre-Val de Loire et Île-de-France, notez qu'à l'approche de la région parisienne, si vous êtes sur l'autoroute A11 de retour du Grand Ouest ou de la Bretagne, il y a un camion accidenté toujours au kilomètre 39. C'est 17 kilomètres environ après Chartres et à cet endroit, eh bien, vous ne passez que sur les deux voies de gauche, la voie de droite est toujours neutralisée. Notez que le poids lourd impliqué dans l'accident a été évacué. Les conditions de circulation partout ailleurs sont tout à fait satisfaisantes. Je vous rappelle tout de même qu'en raison des incendies du côté de la Gironde, la 63 reste fermée au sud de Bordeaux sur 170 km entre le Pays Basque et Bordeaux. Par conséquent, vous n'avez pas d'autre choix après avoir rejoint la rocade de Bordeaux que de vous diriger vers Toulouse via la 62. Si votre destination était le Pays Basque ou l'Espagne par exemple, vous allez direction Toulouse à Langon sur la 62, vous bifurquez sur la 65 direction Pau et à Pau vous récupérez la 64 qui vous emmènera jusqu'au Pays Basque. On se retrouve tout à l'heure à 6h30 pour parler de vos conditions de circulation. D'ici là, on repart en musique avec Manon Lisa.

Jenny était même pas là sur le 107.7 avec ce titre Dracula. Il est quasiment 6h30. Dans quelques minutes, il sera 6h30. On va faire la suite du voyage en musique avec Kendrick Lamar. Je vous donne rendez-vous donc dans quelques minutes pour le prochain point trafic. Ça continue de bien se passer sur les autoroutes sur lesquelles vous circulez actuellement.

0: C'était Kendrick Lamar à l'instant. On se retrouve en musique d'ailleurs dans les prochains kilomètres avec notamment Vanessa Paradis. D'ici là, c'est reparti pour l'infotrafic dans moins d'une minute. Bonjour les petits voyageurs, estoy feliz, ça veut dire je suis contente en espagnol, car nous allons aujourd'hui voyager à travers le monde.
1: Incredible.
0: Notre tour du monde commence. Comment dit-on bon voyage en japonais? Yoi tabio ou dotkabio?
1: Aucune idée.
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0: 6h31, j'ai une seule info à vous donner pour vous qui roulez ce matin sur les axes du Grand Quart Nord-Ouest du pays. C'est cet accident toujours d'actualité sur l'A11. Ça se termine d'ailleurs tout tranquillement en direction de l'Île-de-France. Nous sommes au kilomètre 39, 17 kilomètres après la sortie numéro 2 pour Chartres. C'est un camion qui était accidenté dans ce secteur, mais les dernières opérations de nettoyage sont en train de se terminer. Et donc dans les prochains kilomètres, on devrait retrouver 3 voies dans ce secteur, kilomètre 39 de la 11, direction la région parisienne.
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0: Sevenes, pour débuter ce nouveau quart d'heure, dans quelques instants, on va retrouver la chronique cinéma, c'est à voir, avec notre partenaire, le magazine Première, la sortie incontournable de la semaine et un film à voir ou à revoir en famille.

0: 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Yvan Mouton est avec Thierry Chaise, rédacteur en chef de Première. Voici tout de suite son coup de cœur de la semaine.
1: Et Thierry a choisi Les Matins Merveilleux comme sortie de la semaine, film français signé Avril Besson. C'est son premier long métrage, ouais. Thierry.
2: Ouais. Et c'est vraiment un film dans lequel il fait bon vivre, je dirais. On est très heureux de passer du temps avec ce film, même si ça démarre par quelque chose de tragique, la mort d'une femme. Et puis, sa petite fille, qui est parisienne, découvre chez sa grand-mère une collection de vinyles, et puis elle voit un nom, un propriétaire, et va traverser la France jusqu'au sud.
1: En Twingo.
2: En Twingo, pour aller rendre...
1: en vintage.
2: Pour aller rendre ces vinyles à leur propriétaire.
3: J'ai pas de thune, pas de mec, pas d'enfant, mais j'ai une tombe.
4: La caisse de disques vinyles à la cave pour Thierry.
2: C'est très beau si vous aimez les films avec des personnages qui sont un peu à côté d'eux-mêmes, qui sont un peu fragiles, et en même temps tellement exubérants, vous allez vous régaler à voir ce film et son trio magique, India Air, Raya Martini et Éric Cantona, mais aux petits oignons. On est ému, c'est aussi par moments burlesque. Ouais. Voilà, c'est vraiment une déclaration d'amour aux êtres cabossés par l'existence qui fonctionne parfaitement, qui avait été découvert au Festival de Cannes, en section parallèle.
1: Et maintenant, le film à voir ou à revoir dans notre cinémathèque familiale, c'est L'Effronté de Claude Miller, 1985, qui nous fait découvrir en fait l'incroyable prédisposition de Charlotte Gainsbourg pour le cinéma. On l'a découverte véritablement.
2: Eh oui, elle joue une jeune fille de 13 ans, une adolescente de 13 ans. Moi, j'avais 13 ans à l'époque, et c'est vrai que c'était incroyable, même si c'était une fille, moi je suis un garçon, mais de voir comment Claude Miller racontait l'adolescence et comment Charlotte Gainsbourg incarnait cette adolescence qu'il tente un été, eh bien, va grandir avec toutes les difficultés qu'il y a, avec et en faisant beaucoup la gueule, en effet, parce qu'on est un peu rebelle.
5: Charlotte, donne-moi ce marteau tout de suite, hein. T'as qu'à venir le prendre si t'es si maligne.
6: En une,
5: t'as qu'à lever ton gros cul, je te dis.
2: Et aux côtés de la merveilleuse Bernadette Lafont ou de Jean-Claude Brialy, enfin, il y a un casting incroyable, et c'est pareil, évidemment que c'est un film des années 80, mais parce que en fait l'adolescence n'a pas évolué au fil du temps, on peut le revoir aujourd'hui avec le même plaisir. Et puis ça s'est terminé pour elle par le César sous les yeux de son père et sa mère, alors séparés, mais tous deux dans la salle, et c'était mérité.
1: 2,5 millions d'entrées au box office, ça n'est pas énorme, mais ça a marqué tout de même une génération. L'Effronté sur toutes les bonnes plateformes, et Les Matins Merveilleux en salle cette semaine, à retrouver également dans le magazine Première et sur première.fr.
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0: Marlene et John, Vanessa Paradis à l'instant sur Radio Vinci Autoroute. Il est 7h15, je vous propose de nous retrouver pour évoquer vos conditions de circulation dans une minute.
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0: 7h15, l'heure d'un nouveau point sur vos conditions de circulation et ça se passe bien actuellement sur votre trajet autoroutier. Attention quand même à cet incendie qui nous est signalé au nord de Tours sur l'autoroute A10 vers le kilomètre 168. Méfiez-vous parce qu'il peut y avoir de la fumée qui gêne votre progression dans un sens comme dans l'autre bien évidemment. Donc levez le pied, kilomètre 168 de cette autoroute A10. C'est entre Château-Renaud et Blois. Sur l'autoroute A11, si vous roulez au kilomètre 191, c'est-à-dire entre Le Mans et Angers, attention, il y a un chevreuil errant près des voies de circulation, nous dit-on, kilomètre 191. Levez le pied dans les deux sens. Même consigne si vous roulez sur l'A85 entre Vierzon et Tours. Et là, c'est du côté de Romorantin, vers le kilomètre 184, qu'il va falloir ouvrir l'œil et lever le pied, quel que soit donc votre sens de circulation. Je reviens à l'autoroute A11 avec les dernières minutes de l'intervention sur un accident qui s'était produit au kilomètre 39 de cette A11, donc entre Chartres et l'Île-de-France. Vous continuez pour le moment à serrer sur votre gauche. Partout ailleurs, ça se passe très bien. On repart en musique. Il y aura Beverly Craven dans quelques instants, juste après Louisa.

Beverly Craven avec Promise Me sur Radio Vinci Autoroute. 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Allez, on se retrouve tout à l'heure à 7h pile pour un point sur l'actualité, suivi d'un coup d'œil sur les prévisions météo et retour sur vos conditions de circulation. On va terminer l'heure en musique avec Alex Hepburn dans quelques instants après. Avril Delmar, tout de suite. Bonne route à tous, à tout à l'heure.

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1: Bonjour. Le retour de la chaleur à partir d'aujourd'hui fait craindre une nouvelle aggravation des incendies en Gironde où les feux ont déjà ravagé 42 000 hectares. La Gironde et les Landes passeront en vigilance jaune canicule dès ce midi. Demain, Météo France prévoit 38 degrés à Paris et Tours, 36 à Lyon et Grenoble et des pointes à 40 degrés dans le sud-ouest. En déplacement en Gironde, Emmanuel Macron, le président de la République, a appelé hier soir à rester unis pour gagner la longue bataille contre le méga-feu. Il a remercié tous les personnels de secours mobilisés sur place pour lutter contre les incendies. Dans les Landes, l'incendie est fixé et la très grande majorité des habitants évacués de Biscarrosse, Parentis-Sans-Borne ou encore Sanguinet ont pu rentrer chez eux hier soir. Au total, 30 000 habitants avaient été évacués dans le département depuis le début de l'incendie. Les restrictions de trafic en raison de ces feux dans le sud-ouest se sont prolongées. Aucun TGV ne circule au sud de Bordeaux aujourd'hui, hormis ceux qui desservent Agen et Toulouse, annonce la SNCF. Dans le Var, le feu du massif du Gros Bessillon est toujours dynamique et pas du tout fixé, selon le préfet, et ce en raison du Mistral. Environ 4500 hectares ont été parcourus au total. Environ 1000 pompiers sont toujours mobilisés contre ce feu qui avait démarré il y a une semaine depuis la commune de Pont-Évès. Dans les Bouches-du-Rhône, un sapeur-pompier volontaire de 38 ans est mort hier après la sortie de route du camion Sierterne qu'il conduisait au nord d'Arles. Une unité de soutien psychologique a été déployée pour soutenir ses collègues de la caserne de Saint-Étienne-du-Grès. C'est le 4e soldat du feu à perdre la vie en 2 semaines. Le premier ministre israélien Benjamin Netanyahou doit rencontrer aujourd'hui Donald Trump à Washington. C'est la première fois depuis le début de la guerre au Moyen-Orient qui a fait surgir des tensions entre les deux hommes. Leurs discussions doivent être centrées sur les dossiers régionaux et en particulier l'Iran. Enfin, icône du foot français à l'histoire riche en bleu, Zinedine Zidane devrait être nommé sélectionnaire de l'équipe de France. À 11h, le patron de la Fédération française de football, Philippe Diallo, doit officialiser le nom du successeur de Didier Deschamps. 7h passées de 2 minutes, c'est la fin de ce flash. Dans un instant, vos conditions de circulation, juste après la météo. La couleur du ciel, ce sera du bleu, du tout bleu, partout dans l'Hexagone et du matin au soir. Côté température, nous aurons cet après-midi des températures qui vont commencer à sérieusement grimper. Alors pas du côté de Brest où ça restera, on va dire, raisonnable avec 26 degrés, mais partout ailleurs, on sera au-dessus de 30 degrés. 30 par exemple à Rennes, à Strasbourg ou à La Rochelle. 31 degrés attendus cet après-midi à Paris et à Bourges. 32 degrés pour Orléans, Tours, Nantes et Bayonne et 33 degrés dans le sud-ouest à Bordeaux, à Tarbes ou encore à Toulouse.
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1: Il est 7h03, merci de faire la route en notre compagnie, ça se passe plutôt bien actuellement sur votre trajet autoroutier. Attention quand même à ces chevreuils repérés près des voies de circulation, il y en a 2 actuellement sur le réseau autoroutier que vous empruntez. L'un d'eux près de Romorantin, nous sommes sur la 85 entre la 71 et la 10, donc du côté du kilomètre 184. Et puis l'autre dans le secteur du Mans, nous sommes au kilomètre 39, pardon du tout, au kilomètre 191 de l'autoroute. Autoroute A11 et là aussi il convient de ralentir donc dans les 2 sens de circulation dans cette agglomération du Mans. Si vous roulez sur l'autoroute A11 direction la région parisienne, eh bien au-delà de Chartres au kilomètre 39, méfiez-vous, il peut y avoir encore une restriction de circulation conséquence d'un accident survenu cette nuit. Et puis enfin sur l'autoroute A10, notez qu'il y a un incendie de végétation à proximité de l'autoroute en direction de Paris. Nous sommes au kilomètre 168, soit une dizaine de kilomètres après Château-Renaud. La voie de droite est neutralisée pour plus de sécurité. Merci de vous décaler sur la gauche.
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1: Le prochain point trafic, ce sera 7h15. D'ici là, on repart en musique. Il y aura 4 sides dans un instant après Cassius. Bonne route.

L'éclectisme musical sur Radio Vinci Autoroute, puisqu'après 4 saillants, on va retrouver la douceur de Terry Moïse pour rejoindre le prochain point trafic, 7h15. Voici les poèmes de Michel.

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1: Allez, dans une bonne minute, il sera 7h15. Merci de faire la route en notre compagnie. Ça se passe globalement bien sur votre trajet autoroutier. Attention à ces nombreux chevreuils qui ont décidé de s'approcher un peu des voies de l'autoroute. En ce mardi matin, il y en a signalé dans 4 secteurs. Allez, plus que 3 puisqu'il y en a un qui vient de regagner les bois alentours du côté de la 85 et de Romorantin. Mais il en reste sur l'autoroute A71, notamment kilomètre 149, c'est-à-dire entre La Motte-Beuvron et Salbris, également sur l'autoroute A11 à l'ouest du Mans, entre Le Mans-Sud et Sablé-la-Flèche au kilomètre 191, et puis sur l'A81 également, l'autoroute qui vous emmène, vous ramène de Bretagne, entre la bifurcation justement avec l'A11 du côté du Mans et la sortie Sablé-les-Sillé-le-Guillaume, sortie numéro 1, kilomètre 193. Donc dans ces 3 secteurs, il reste possiblement un chevreuil tout près des voies de circulation. Merci de bien ralentir. Si vous êtes sur l'A10, je vous rappelle qu'entre Tours et Blois, on nous signale un feu de végétation en bordure de chaussée avec de la fumée qui peut gêner votre visibilité. Et vous devez vous décaler sur la gauche au passage du kilomètre 168 si vous roulez en direction donc de Blois, Orléans et la région parisienne. Et puis, si vous êtes sur l'autoroute A11 entre Chartres et la région parisienne, je vous rappelle qu'au kilomètre 39, vous continuez à serrer sur votre gauche. Il y avait eu un accident cette nuit de poids lourd et les dernières opérations de nettoyage et de débalisage du secteur sont en cours. Restez vigilants. Partout ailleurs, quel que soit l'axe emprunté, la direction suivie, ça se passe bien. Noté au-delà du péage de Saint-Arnaud dans les Yvelines, pour ceux qui rejoignent l'Île-de-France, qu'il y a à peu près un quart d'heure de ralentissement pour accéder à la porte. Saint-Cloud en empruntant

Dido vient de chanter Sand in My Shoes. Priorité à l'information trafic avec ces obstacles, ces morceaux de pneus repérés sur les voies de l'autoroute A10 dans la région de Poitiers. Pour vous qui remontez en direction de Châtellerault, de Tours, d'Orléans et de Paris, méfiez-vous, kilomètre 303. Nous sommes 9 kilomètres après Poitiers Sud, à l'approche de Poitiers Nord. Et ces morceaux de pneus pourraient vous gêner donc sur les deux voies de circulation. Le patrouilleur est prévenu, il se rend sur place pour intervenir. Il est 7h23, nous allons poursuivre la route en musique dans les prochains kilomètres avec Queen. Ce sera juste après, Joey doit filer.

0: Pauline sur le 107.7. Allez, on fait une petite pause et on se retrouve pour parler de vos conditions de circulation dans moins de 2 minutes.
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0: Il est 7h31, bienvenue si vous nous rejoignez sur les autoroutes du Grand Quart Nord-Ouest du pays. Ça se passe bien actuellement sur votre trajet autoroutier. Attention à cette intervention de Tony, homme en jaune, sur l'autoroute A10 dans la région de Poitiers. Il ramasse des morceaux de pneus qui se trouvent sur les deux voies de circulation pour vous qui remontez en direction de Châtellerault, Tours, Orléans et Paris. Kilomètre 303, c'est entre Poitiers Sud et Poitiers Nord. Merci de bien ralentir dans ce secteur pour la sécurité de cet homme en jaune qui œuvre pour la vôtre de sécurité. Kilomètre 303 de l'A10 dans la région de Poitiers pour vous qui roulez en direction du nord. Un petit peu plus au nord d'ailleurs, entre Tours et Blois, il y a un petit peu de fumée qui peut se dégager d'un feu de végétation en bordure de chaussée. Rien de méchant, mais ne vous laissez pas surprendre et serrez bien sur votre gauche. La voie de droite a été neutralisée. Et puis des chevreuils errants près des voies de circulation. C'est le cas du côté d'Alençon sur l'autoroute A28 au kilomètre 158. Et aussi sur l'A81 à l'ouest du Mans, kilomètre 193 pour vous qui roulez en direction ou en provenance de la Bretagne. Dans ces deux secteurs, merci de bien ralentir l'approche de ces kilomètres 158 sur l'A28 et 193 sur l'A81 au cas où ces animaux décident de traverser les voies de circulation. Partout ailleurs, pas d'autres difficultés ce matin dans les régions Centre-Val de Loire, Île-de-France, Basse-Normandie, Bretagne, Pays de la Loire ou Nouvelle-Aquitaine. En région parisienne, notez que le trafic est un petit peu chargé au-delà du péage de Saint-Arnaud dans les Yvelines. Trajet domicile-travail oblige. Vous allez mettre entre 10 et 20 minutes de plus que d'habitude pour rejoindre les portes de Paris, que vous empruntiez la 10 puis la 6 ou bien la Nationale 118.
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0: Dans quelques instants, votre rendez-vous de l'été, les danses de l'été, ces tubes qui ont accompagné nos vacances et que nous sommes nombreux à connaître encore par cœur. Aujourd'hui, retour sur la Lambada, succès planétaire qui a fait danser la France entière à la fin des années 80. Rendez-vous juste après vos conditions de circulation et c'est tout de suite. Donc. Et c'est Gilles Ravarino.
10: Si je vous dis danse de l'été, vous pensez peut-être aux chorégraphies TikTok. Mais bien avant les portables et les filtres, en 1989, il y avait la Lambada. La Lambada, c'est un peu la danse qui a mis tout le monde mal à l'aise en même temps. Collé, serré, ondulant. Alors à l'origine, c'est une danse brésilienne venue de Belém. Mais c'est Kaoma qui l'a propulsé au sommet avec ce tube chanté en portugais. Le morceau s'est écoulé à plus de 5 millions d'exemplaires dans le monde pour la seule année 1989. Ensuite, il y a eu des procès pour plagiat et droits d'auteur. Mais on ne va pas se gâcher l'été avec ces histoires de gros sous. Ce titre doit beaucoup au clip avec un décor tropical, une plage, des regards brûlants et surtout cette jupe courte qui tourbillonne. Résultat, la lambada est devenue la danse la plus pratiquée dans les campings d'Europe. Il y avait ceux qui maîtrisaient, ceux qui essayaient et ceux qui disaient « Non mais moi je regarde ». La lambada reste dans nos esprits puisqu'elle est régulièrement samplée, comme l'a fait Jennifer Lopez en 2011 pour le titre « On the Floor ». La lambada, c'est un souvenir d'été, un parfum de sable chaud et la preuve qu'un tube peut faire onduler plusieurs générations.

0: La danse de l'été, celle de la lambada de Kaoma, une série à retrouver sur la route de vos vacances, mais aussi sur notre site radio-vinci-autoroute.com ou bien notre application pour smartphone. Allez, on poursuit en musique, bien sûr, jusqu'au prochain point trafic de 8h moins le quart. Il y aura dans quelques kilomètres le bruit de l'autre. Ce sera juste après Orelsan.
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0: Le bruit de l'autre avec ce titre King Kong hommage que vous avez bien sûr noté à Manu Chao. Il est 8h moins le quart. On va donc se retrouver pour évoquer vos conditions de circulation qui sont tout à fait satisfaisantes actuellement. Rendez-vous dans 1 minute 30.
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0: 7h46, nouveau point sur vos conditions de circulation. Et avant d'évoquer les ralentissements, l'arrivée sur le boulevard périphérique parisien, on part sur l'autoroute A10 en région Centre-Val-de-Loire. Vous roulez dans le sens Bordeaux-Paris, kilomètre 168. D'abord, c'est au-delà de Château-Renaud. Il y a quelques fumées qui arrivent d'un feu de végétation en bordure de chaussée. Les pompiers sont sur place pour le traiter. Rien de très inquiétant, mais ne vous laissez pas surprendre par cette fumée. Et puis, un tout petit peu plus loin, en kilomètre 164, il va falloir serrer à gauche, comme au niveau de l'incendie d'ailleurs, la voie de droite à chaque fois est neutralisée. Alors au kilomètre 164, c'est à cause d'un camion qui est arrêté en bordure de chaussée, un camion victime d'une avarie technique. Le patrouilleur se rend sur place pour intervenir et il y a également le dépanneur évidemment qui se rend sur le terrain. Si vous continuez en direction de l'Île-de-France, vous franchissez le péage de Saint-Arnoult dans les Yvelines, tout au bout de la 10 et de la 11. Et au-delà, pour rejoindre les portes de Paris, il va falloir 15-20 minutes de plus que d'habitude en direction de la porte d'Italie ou de la porte de Saint-Cloud. Et si vous souhaitez rejoindre la porte d'Orléans via la 10 et la 6A, là, il faudra 25 minutes de plus que lorsque le trafic est tout à fait fluide. Et la route se poursuit en musique avec Théodore dans quelques instants après Soprano. Oh

La musique de Théodore à l'instant sur Radio Vinci Autoroute. Ça se passe bien hein, actuellement sur votre trajet autoroutier. Pas de difficultés majeures à noter. Simplement des ralentissements au-delà du péage de Saint-Arnoult dans les Yvelines pour vous qui voulez rejoindre les portes de Paris. J'en profite aussi pour vous rappeler que dans la région de Bordeaux, eh bien vous ne pouvez pas emprunter la 63 hein, au sud de Bordeaux pour rejoindre par exemple les Landes, le Pays Basque et l'Espagne. Et ce à cause des incendies évidemment. Hein, la 63 reste fermée. Par conséquent, au sud de Bordeaux, vous n'aurez pas d'autre choix pour rejoindre le Pays Basque et la péninsule ibérique, par exemple, que de contourner largement la zone en empruntant la 62 direction Langon. À Langon, vous bifurquez sur la 65 en direction de Pau et à Pau, vous récupérez l'autoroute A64 que vous pourrez prendre en direction de Bayonne et à Bayonne, au Pays Basque, vous pourrez récupérer la direction de l'Espagne cette fois par l'autoroute A63. Allez, on va terminer l'heure en musique avec dans les prochains kilomètres Whitney Houston. Ce sera après le nouveau titre de Maël.

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1: Bonjour, le méga-feu en Gironde est toujours stabilisé après une nuit calme. Il a déjà ravagé 42 000 hectares de végétation entre le bassin d'Arcachon et Bordeaux. Plusieurs reprises de feu ont été traitées dans la nuit, mais sont sous contrôle ce matin grâce au travail des sapeurs-pompiers. Dans la journée, Météo France prévoit cela dit une hausse des températures jusqu'à 33 à 35 degrés à l'intérieur des terres, accompagnée de vents qui pourraient attiser à nouveau le brasier. En visite à Bordeaux hier, le président Emmanuel Macron a appelé à rester unis pour gagner la longue bataille contre cet incendie. Ils ont passé la nuit dans leur lit. Plusieurs milliers de Landais, de Biscarrosse, Parentis sans bornes ou sans Guinée ont pu rentrer chez eux hier soir. Ils avaient été évacués la semaine dernière sous la menace des flammes. Cet incendie dans les Landes est désormais fixé. Ce qui n'est pas le cas dans le Var où le feu du massif du Gros-Bessillon est toujours actif. Environ 4500 hectares de végétation sont partis en fumée depuis une semaine. Environ 1000 pompiers sont toujours mobilisés sur place. Des soldats du feu endeuillés pour la quatrième fois en un peu plus de deux semaines. Un sapeur-pompier volontaire de 38 ans est mort hier après la sortie de route du camion-citerne qu'il conduisait au nord d'Arles. Dans les Pyrénées-Atlantiques, un homme de 42 ans a été condamné par le tribunal judiciaire de Bayonne à 3 ans de prison pour détention de centaines d'images et de vidéos pédopornographiques. Pour se rendre sur des sites de ces contenus, l'homme a utilisé l'adresse mail du Secours catholique où il était bénévole. Leurs relations ont longtemps été tendues, mais le président américain a montré ces dernières semaines davantage de complaisance. Volodymyr Zelensky est attendu aujourd'hui à la Maison-Blanche pour s'entretenir avec le président américain Donald Trump. Son homologue ukrainien dit espérer que Washington continuera à soutenir l'Ukraine et que, je cite, « nous pourrons mettre fin à cette guerre pour une paix digne ». Enfin, il revient, se réjouit l'équipe en une ce matin. 21 ans après son premier retour marquant en bleu, Zinedine Zidane devrait en effet être nommé sélectionnaire de l'équipe de France de football en fin de matinée. Il succédera ainsi à Didier Deschamps. Il est 8h passé de 2 minutes, c'est la fin de ce flash. Dans un instant, vos conditions de circulation juste après la météo. Et plein soleil pour ce mardi 28 juillet sur l'Hexagone, mais au prix d'une chaleur qui fait son retour, chaleur excessive, puisque cet après-midi, certes, il ne fera que, entre guillemets, 26 degrés à Brest, mais partout ailleurs, on dépassera les 30 degrés. 30 degrés, par exemple, à Rennes ou encore du côté de La Rochelle et de Strasbourg. 31 degrés attendus cet après-midi à Bourges et à Paris. 32 degrés pour Bayonne, Nantes, Tours et Orléans. 33 degrés, voire plus à l'intérieur des terres du côté de Bordeaux, de Tarbes et de Toulouse. Pour demain, mercredi, il fera encore plus chaud, toujours sous un ciel parfaitement bleu. Nous aurons jusqu'à 36 degrés, par exemple, en région parisienne ou en région Centre-Val de Loire, et jusqu'à 37 degrés du côté du sud-ouest.
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1: 8h03, merci de faire la route en notre compagnie. Ça se passe plutôt bien actuellement sur votre trajet autoroutier. J'ai à vous signaler quelques incidents. Si vous roulez par exemple sur l'autoroute A10, l'axe Bordeaux-Paris, d'abord pour vous qui êtes en région Nouvelle-Aquitaine, kilomètre 385, c'est une trentaine de kilomètres après Saint-Jean-d'Angély, vous allez devoir serrer sur votre gauche. Il y a effectivement un camion en panne sur le côté droit de la chaussée. Kilomètre 385, c'est donc au-delà de Saint-Jean-d'Angély. Plus au nord, entre Tours et Blois, il y a au kilomètre 164 un camion qui est en panne sur le bord de la chaussée. Et là aussi, la voie de droite est neutralisée pour des raisons de sécurité. Et par conséquent, vous devez serrer sur la gauche. Un chevreuil errant repéré près des voies de circulation de l'A87 à proximité de Cholet, tout près de Cholet-Nord. Méfiez-vous, kilomètre 47. Merci de ralentir, quel que soit votre sens de circulation. C'est plus précisément la bretelle de sortie Cholet-Nord que vous seriez concerné par la présence de cet animal. Il est 8h04, vous partez peut-être au travail, vous allez pour cela franchir le péage de Saint-Arnoult dans les Yvelines. Et bien au-delà, comptez une demi-heure de ralentissement si vous souhaitez rejoindre la porte de Saint-Cloud via la Nationale 118, plus une demi-heure également si vous prenez l'A10 puis l'A6A jusqu'à la porte d'Orléans. Si vous souhaitez rejoindre la porte d'Italie, là c'est un quart d'heure de ralentissement qu'il faudra compter.
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1: 8h05, prochain point trafic tout à l'heure 8h15 ou avant évidemment en cas de nouvel événement concernant votre trajet. D'ici là, nous repartons en musique avec Marie-Sara qui arrive juste après Orchestral Manoeuvre in the Dark. Je vous souhaite une excellente journée à notre écoute.

0: Et moi aussi, je le souhaite très belle cette journée du mardi 28 juillet. On va faire un nouveau point sur vos conditions de circulation. Rendez-vous dans 1 minute 30.
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2: 8h15, merci de faire la route en notre compagnie. Ça se passe globalement bien sur votre trajet autoroutier. Méfiez-vous quand même si vous roulez dans la région d'Angers. Vous êtes sur la rocade est d'Angers, vous approchez de l'A11. Il y a des morceaux de pneus sur les voies de circulation. Le patrouilleur Maxime est sur place pour ramasser ces obstacles. Intervention donc de cet homme en jaune sur les voies de circulation. Attention à sa sécurité, merci de bien ralentir. Juste après avoir passé la sortie Angers Est, sortie 18.A, nous sommes au kilomètre 4 et vous devez serrer à gauche et surtout ralentir. Nous partons maintenant en région Centre-Val de Loire sur l'autoroute A10 pour vous qui roulez en ce moment entre Saint-Jean-d'Angély et Niort. Il y a un camion qui est tombé en panne sur le bord de la chaussée. Le dépanneur est au travail, kilomètre 385. Vous serrez s'il vous plaît sur la voie la plus à gauche. C'est une trentaine de kilomètres au-delà de Saint-Jean-d'Angély. Puis ensuite, plus au nord encore, entre Tours et Blois, il y a un autre camion qui est en panne. Cette fois, il ne vous reste que deux voies à gauche. Kilomètre 164, soit une quinzaine de kilomètres après Château-Renaud. Vous êtes nombreux à rejoindre la région parisienne ce matin et au-delà du péage de Saint-Arnoult dans les Yvelines. Il faudra vous armer d'un petit peu de patience pour rejoindre les portes de Paris. Alors, ça va plutôt bien via la 10 et la 6B pour rejoindre la porte d'Italie. Allez, un petit quart d'heure de plus que d'habitude. Mais si vous voulez rejoindre la porte d'Orléans, vous rajoutez déjà 5 bonnes minutes, un petit peu plus de 20 minutes pour rejoindre la porte d'Orléans. Et puis, si vous optez pour la N118 pour rejoindre la porte de Saint-Cloud, comptez là une petite demi-heure de plus que d'habitude. Prochain point de trafic, 8h30 ou avant, évidemment, en cas de nouvel événement concernant votre route. On va écouter Bobby Brown dans quelques kilomètres après Tyke.

Lemonade, Bobby Brown sur Radio Vinci Autoroute. Il est 8h25. Bonne route, bon courage si vous partez pour le travail. Bonnes vacances si elles sont d'actualité pour vous. Encore un peu de musique pour rejoindre le prochain point trafic et c'est avec Lady Gaga.

0: Lady Gaga et la musique sera de retour dans les prochains kilomètres avec notamment Imagine Dragons. Avant cela, retour sur vos conditions de circulation, c'est dans une minute.
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0: 8h30, lors d'un nouveau point sur vos conditions de circulation, ça se passe globalement bien ce matin sur votre trajet autoroutier, sur les axes du Grand Quart nord-ouest du pays. Quelques infos quand même à vous transmettre. Tenez, on va commencer par cette nouvelle info en provenance de l'autoroute A85 pour vous qui roulez depuis Tours, direction Saumur et Angers. Kilomètre 69 de cette autoroute A85, soit une douzaine de kilomètres après l'Angers. Un camion est en panne sur le bord des voies. La voie de droite a été neutralisée pour faciliter et sécuriser l'opération et l'intervention du dépanneur sur place. Merci donc de vous décaler sur la gauche, sur cette A85 en direction d'Angers et de la 11 au kilomètre 69. D'autres interventions sur des véhicules en panne, sur la 10 par exemple, tenez, en Nouvelle-Aquitaine pour vous qui roulez dans le sens Bordeaux-Paris, kilomètre 385, soit une petite trentaine de kilomètres au-delà de Saint-Jean-d'Angély. Là aussi, vous devez serrer sur votre gauche. Il y a aussi un véhicule, une voiture en panne dans la bretelle de sortie Chambray. Cette fois, c'est dans l'agglomération de Tours. Toujours la sortie de la 10, sortie 23. Et puis enfin, entre Tours et Blois, un camion, là aussi, en panne sur le bord de la chaussée. Et là aussi, la voie de droite est neutralisée. Mais là, il vous reste deux voies à gauche pour passer. Vous êtes nombreux à souhaiter franchir, puis rejoindre le péage de Saint-Arnoult dans les Yvelines en ce mardi matin. Ensuite, pour rejoindre les portes de Paris, vous allez mettre 20 minutes de plus que d'habitude si vous visez la porte d'Orléans via la 10 et la 6A, plus un quart d'heure pour rejoindre la porte d'Italie via la 10 et la 6B, et plus une demi-heure pour vous qui voulez rejoindre la porte de Saint-Cloud dans le sud-ouest francilien en bifurquant sur la nationale 118, une vingtaine de kilomètres au-delà du péage de Saint-Arnoult dans les Yvelines.
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0: Dans un instant, tous au parc, l'un de vos rendez-vous de l'été sur Radio Vinci Autoroute. Chaque semaine, nous vous faisons découvrir un parc à thème ou de loisirs. Aujourd'hui, direction le plus grand parc d'attractions du sud de la France, au Quai Coral. Entre Marseille et Toulon, ce ranch provençal vous plonge dans l'univers des cow-boys et des indiens. Visite guidée juste après Imagine Dragons.

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1: Allez, nouvelle étape de notre série Tous au parc. Aujourd'hui, Nadine Mistre nous emmène dans l'un des parcs préférés des familles en Provence, au Quai Coral.
2: Oui, au Quai Coral, un parc où l'on s'amuse beaucoup. Pour tout vous dire, quand j'étais en primaire, c'était la sortie scolaire de l'année. Me voilà entre Marseille et Toulon, à Cuges-les-Pins. Je rentre dans le parc et je suis accueillie par Unc Bimbom, le directeur d'au Quai Coral, qui célèbre cette année un très bel anniversaire.
3: Au Quai Coral a été ouvert en 1966, donc 60 ans de l'existence du parc, qui a toujours été un parc thématisé autour des cow-boys des Indiens. Donc ça avait commencé avec les spectacles et puis depuis on a rajouté toute une multitude de manèges et d'attractions diverses et variées pour toute la famille.
4: Je crois que la première fois que je suis venue, je devais avoir un mois ou deux. Ma maman, elle m'allaitait encore, alors ça fait longtemps.
5: Très longtemps.
4: Oui, c'était il y a très longtemps parce que je suis très vieille, j'ai 44 ans.
6: Il est très sympa, très à l'ombre et des brumisateurs, donc c'est très bien pour la saison.
3: Alors on est dans le sud de la France, forcément on a des manèges d'eau, il fait chaud, c'est l'été, c'est les moments où il faut chercher aussi à se rafraîchir, donc là c'est vraiment maillot de bain obligatoire puisque sinon on va être trempé.
7: Bon, mais dommage, j'ai oublié le maillot de bain puisque ça donne vraiment envie de se rafraîchir avec la chaleur que nous avons aujourd'hui, hein.
3: Après c'est pas grave, on a d'autres manèges d'eau, on a deux toboggans aquatiques, on a nos bûches,
7: donc on ressort trempé.
3: Tout à fait, mais c'est le but, hein. En ce moment il fait tellement chaud que c'est le plaisir.
8: Ah, c'est trop bien au Quai Coral, il y a plein d'attractions, il y a des trucs pour se rafraîchir et c'est trop bien.
7: Alors là vous m'emmenez où là?
3: Ben, on va se déplacer pour aller vers la nouvelle attraction 2026 qui s'appelle le Tomahawk.
7: Alors c'est quoi ce Tomahawk?
3: C'est un grand bras articulé qui propulse une gondole dans le ciel.
7: On a les pieds dans le vide, hein?
3: Alors oui, on a les pieds dans le vide, on est secoué. Vous avez envie d'essayer?
7: Avec vous?
3: Oui.
7: Allez, on y va.
9: N'ayez pas de crainte.
3: Les harnais sont là pour... Vous allez être tenus. Peut-être qu'il y aura quelques cris à la radio, à l'antenne.
7: C'est quoi ce bruit là?
3: C'est l'attraction qui se met en place.
7: Oula! Vous m'avez amené où là?
3: Les sensations, elles sont surprenantes, elles sont originales.
7: Attends, oula! Je ne parle plus.
3: Et là, on va repartir dans l'autre direction.
7: Ah non!
3: Ah ben oui!
7: Oula.
4: On se régale, on a le parc pour nous en plus.
7: Alors il y a des manèges et puis il y a les Indiens, les cow-boys.
3: Le western, c'est avant tout, c'est ces personnages, c'est ces cow-boys, c'est ces Indiens, c'est ces duels entre hors-la-loi et shérif. Ce sont de nombreuses histoires qui sont racontées, mais surtout elles font rêver.
10: Je te défie en duel!
4: Les spectacles, c'est pour les mamies qui ne font rien.
2: Au Quai Coral vous propose aussi de prolonger vos vacances en dormant dans des tipis. Une belle aventure en famille à partager cet été à Cuges-les-Pins, dans les Bouches-du-Rhône. Pour plus d'infos,
3: auquaicoral.fr.
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0: Clan avec Café Run Run sur Radio Vinci Autoroute. Nous allons revenir en musique dans les prochains kilomètres, mais avant cela, place à vos conditions de circulation. C'est dans moins de 2 minutes.
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0: Et dans un quart d'heure, il sera 9h. Merci de faire la route en notre compagnie. On fait le point sur vos conditions de circulation qui sont plutôt satisfaisantes, hein. En cette matinée de mardi, à vous signaler des véhicules en panne assez nombreux sur le bord de la chaussée, notamment de la 10 et surtout dans le sens Bordeaux-Paris. Ainsi, au kilomètre 385, c'est dans le nord de la Nouvelle-Aquitaine. Il y a cette intervention du dépanneur sur un camion en panne en bordure de chaussée et vous devez serrer sur la gauche, kilomètre 385, soit une trentaine de kilomètres après la sortie pour Saint-Jean-d'Angély. Il y a aussi une voiture en panne dans la bretelle de sortie Chambray. Cette fois, c'est dans l'agglomération de Tours. La sortie 23, toujours de la 10. Toujours sur la 10, entre Tours et Blois, un camion également en train d'être pris en charge par un dépanneur sur la voie de droite. Il vous reste la voie du milieu et la voie de gauche là pour passer. Et puis encore une intervention d'un dépanneur sur un camion en difficulté, cette fois entre Orléans et la région parisienne, kilomètre 86 de la 10. Et vous devez là aussi serrer sur les voies les plus à gauche. En Ile-de-France, pour rejoindre les portes de Paris, il y a quelques ralentissements en ce mardi matin, notamment si vous optez pour la Nationale 118 pour rejoindre la porte de Saint-Cloud dans le sud-ouest parisien. Vous allez mettre à peu près une heure au lieu d'une demi-heure quand tout va bien pour effectuer ce trajet via la Nationale 118. Si vous optez pour l'A10 puis l'A6 pour rejoindre les portes sud de Paris, comptez 25 minutes de temps de trajet supplémentaire en direction de la porte d'Orléans, 20 minutes sur la destination de la porte d'Italie. Et dans les prochains kilomètres, on va poursuivre en musique avec Electric Guest, par exemple, après Joseph Chédid.

This Head I Hold, d'Electric Guest sur Radio Vinci Autoroute à 8h53. Il nous reste donc un peu moins de 10 minutes à passer en musique avant de nous retrouver à 9h pile pour un point sur l'actualité de ce 28 juillet. On parlera aussi météo, puis bien sûr nous reviendrons sur vos conditions de circulation qui sont plutôt satisfaisantes en cette matinée de mardi. On va terminer l'heure en musique avec Britney Spears dans les prochains kilomètres après Vernis Rouge.

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1: Bonjour, les reprises de feu de la nuit sont sous contrôle ce matin en Gironde. Le méga-feu est donc toujours stabilisé après avoir dévasté 42 000 hectares de pinèdes depuis mercredi dernier. Les pompiers redoutent, cela dit, la hausse des températures jusqu'à 35 degrés à l'intérieur des terres aujourd'hui, accompagnée de vents qui pourraient attiser à nouveau le brasier. D'énormes travaux réalisés par le génie militaire et la DFCI, la défense de la forêt contre les incendies, pour créer des verrous nécessaires à la non-propagation du feu, ont repris tôt ce matin. Ces coupes tactiques s'étendent déjà sur 103 km. Dans les Landes où l'incendie est fixé depuis hier soir, la très grande majorité des habitants évacués de Biscarrosse, Parentis-en-Born et Sanguinet ont pu rentrer chez eux hier soir. Au total, 30 000 habitants avaient été évacués dans le département depuis le début de l'incendie. Les restrictions de trafic en raison de ces incendies sont, cela dit, prolongées. C'est le cas de l'A63, l'autoroute entre Bordeaux et Bayonne, toujours coupée dans les deux sens. Et puis côté rail, aucun TGV ne circule au sud de Bordeaux, hormis ceux qui desservent Agen et Toulouse, selon la SNCF. La période de sécheresse que connaît la France actuellement est équivalente aux sécheresses de 1976 et 2022, selon la ministre de la Transition écologique. Monique Barbu a tenu une réunion sur le sujet hier. La quatrième canicule qui doit commencer aujourd'hui donc risque d'aggraver encore plus cette sécheresse et le manque d'eau pourrait avoir un coût supérieur aux 5,6 milliards d'euros estimés pour celle de 2022. Deux nouvelles plaintes ont été déposées contre Patrick Bruel selon une info de Mediapart ce matin. L'une des plaignantes dénonce un viol qu'elle aurait subi en 1994 et l'autre une agression sexuelle en 2005. Le premier ministre israélien Benjamin Netanyahou doit rencontrer aujourd'hui Donald Trump à Washington. C'est la première fois depuis le début de la guerre au Moyen-Orient qui a fait surgir des tensions entre eux. Leurs discussions doivent être centrées sur les dossiers régionaux, en particulier l'Iran. Et puis Zizou, attendu pour écrire la page de l'après des champs. Zinedine Zidane devrait être nommé tout à l'heure sélectionneur de l'équipe de France de football. L'accomplissement attendu d'une carrière d'entraîneur déjà impressionnante, mais où il aura la lourde tâche de succéder à son ancien coéquipier Didier Deschamps. 9h passées de 2 minutes, c'est la fin de ce flash. Dans un instant, vos conditions de circulation juste après la météo. Du plein soleil aujourd'hui sur l'Hexagone, mais avec des températures qui effectivement vont monter pour cette nouvelle vague de chaleur. Cet après-midi, il fera 26 degrés à Brest, mais partout ailleurs, on dépasse les 30 degrés. 30 degrés par exemple à Rennes, à La Rochelle également, ou du côté de Strasbourg. 31 degrés attendus à Paris ou à Bourges et à Alençon. 32 degrés, ce sera la température à Orléans, Tours, Nantes ou Bayonne. 33 degrés à Bordeaux et à Toulouse, et même bien plus à l'intérieur des terres dans le sud-ouest.
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1: Et quelques incendies sont actuellement signalés, des feux de végétation, alors sans grande conséquence, je vous rassure tout de suite, mais tout de même la fumée pourrait gêner votre passage. C'est le cas par exemple sur l'autoroute A28 qui relie la 10 à la 11 entre Tours et Le Mans. C'est vers le secteur de Château-du-Loir, vers le kilomètre 52, qu'il y a de la fumée signalée qui peut donc gêner votre visibilité. Et c'est le cas aussi du côté de Niort, cette fois sur l'autoroute A10, à proximité de la bifurcation avec l'autoroute A83. Méfiez-vous donc dans ce secteur. C'est même plutôt d'ailleurs à proximité de Saint-Mexant-Lusignan que ces fumées en tout cas pourraient être signalées. Sur l'autoroute A10 ou à proximité, si vous nous écoutez par exemple du côté de Sainte et que vous voulez entrer sur l'A10, notez qu'il y a une voiture en panne dans la bretelle d'accès à l'autoroute. Et puis si vous êtes sur l'autoroute, il y a une intervention qui est en train de se terminer au-delà de Saint-Jean-d'Angély, kilomètre 385 de cette A10. Il y avait un camion en panne, il a été évacué. Pour le moment, vous continuez ne passer que sur la voie la plus à gauche. Et puis deux voies disponibles au lieu de trois en temps normal. Plus au nord, région Centre-Val-de-Loire, toujours sur la 10, toujours direction Blois, Orléans et Paris. Cette fois, ça se passe au kilomètre 164, une quinzaine de kilomètres après Château-Renaud. Le poids lourd, donc en panne, est toujours en cours de dépannage. Et puis même chose, même type d'intervention, plus au nord encore, au kilomètre 86, c'est-à-dire après Saran-Gidy, entre Orléans et la région parisienne. Et là, vous avez trois voies. voies disponibles sur votre gauche. On termine par un mot de la région parisienne avec toujours quelques ralentissements ce matin. Comptez environ 15 minutes de plus que d'habitude pour rejoindre les portes d'Italie et d'Orléans, au-delà du péage de Saint-Arnoult dans les Yvelines, via la 10 et la 6. Si vous optez pour la nationale 118 en direction de la porte de Saint-Cloud, là ce sont 20 minutes de plus que d'habitude qui seront nécessaires.
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1: Bonne matinée à notre écoute, bon voyage, bon courage si vous êtes sur la route du travail. Je vous donne rendez-vous tout à l'heure dans un petit quart d'heure pour reparler de vos conditions de circulation. Et d'ici là, on repart en musique. Il y aura Taylor Swift dans les prochains kilomètres, après Pink.

Taylor Swift à l'instant sur Radio Vinci Autoroute. Il est 9h12. On a encore le temps d'écouter un petit peu de musique, celle d'Axel Red en l'occurrence, pour rejoindre 9h15 et le prochain point trafic. Bonne route.

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1: Il est 9h16, nouveau point sur vos conditions de circulation avec un trafic qui s'écoule très bien sur l'ensemble des autoroutes sur lesquelles vous roulez en région Nouvelle-Aquitaine, Pays de la Loire, Bretagne, Basse-Normandie, Centre-Val de Loire ou Île-de-France. On part en Nouvelle-Aquitaine du côté de Saintes. Vous voulez entrer sur l'A10 en direction de Niort, Poitiers, Tours, Paris. Notez qu'une voiture est en panne dans cette bretelle d'accès à l'autoroute. Et puis des interventions pour Niort, Poitiers, Tours, Paris. Notez qu'une voiture est en panne dans cette bretelle d'accès à l'autoroute. Et puis des interventions se poursuivent sur des

de temps de trajet supplémentaire. Si vous optez pour l'A10 puis l'A6 jusqu'aux portes d'Italie et d'Orléans, vous mettrez entre 10 et 15 minutes de plus qu'en temps normal. La route se poursuit en musique jusqu'à 9h30. Prochain point trafic, j'interviendrai bien sûr avant en cas de nouvel événement concernant votre route. On va écouter Yodelis dans les prochains kilomètres après le duo Pascal Obispo-Icard.

Le titre Fade Away à l'instant sur Radio Vinci Autoroute, il est 9h24. Encore un petit peu de musique pour rejoindre le prochain point de trafic. Je vous propose Tiwayo avec son titre I've Got to Travel Alone. Bonne route.

0: Tiwayou qui nous avait d'ailleurs accordé une interview au moment de la sortie de ce single. Interview que vous pouvez retrouver sur notre site radio-vinci-autoroute.com, rubrique replay, musique et monter le son. On va jouer ensemble dans la prochaine demi-heure. Je vous conseille de rester à l'écoute. Et puis dans quelques instants, on se retrouve pour parler du trafic.
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0: Et 9h30, j'ai de bonnes nouvelles concernant vos conditions de circulation sur les autoroutes du grand quart nord-ouest du pays, puisque ça roule bien, hein, quel que soit l'axe emprunté et la direction suivie. Quelques infos, simplement, si vous êtes sur l'autoroute A10, l'axe Bordeaux-Paris, il y a au kilomètre 160, c'est-à-dire entre Tours et Orléans, un camion qui roule à faible allure sur la voie de droite. Ne vous laissez pas surprendre par ce camion qui vient de passer après le kilomètre 154. Il continue sa progression en direction du nord. Lorsque vous l'apercevez, ne vous laissez pas surprendre par sa faible vitesse. Écartez-vous bien pour le dépasser. Plus au nord, entre Orléans et la région parisienne, il y a au kilomètre 86 une intervention en cours pour dépanner un camion. Alors, j'apprends que le camion vient d'être évacué d'ailleurs, mais pour le moment, vous continuez à ne passer que sur les voies de gauche, voies de droite toujours indisponibles. Vous franchissez peut-être le péage de Saint-Arnoult dans les Yvelines, tout au bout de la 10 ou de la 11, et vous souhaitez ensuite rejoindre les portes de Paris. Comptez toujours un petit peu plus de temps que d'habitude pour accéder à la porte de Saint-Cloud, tout au bout de la Nationale 118. Il vous faudra, en l'occurrence, à peu près 25 minutes de plus qu'en temps normal. Il y a toujours quelques ralentissements sur cette Nationale 118. Ça va un petit peu mieux sur l'itinéraire A10 à 6 jusqu'aux portes d'Italie et d'Orléans. Là, il faut compter plus un quart d'heure par rapport au temps de parcours habituel. Sur les autres axes sur lesquels vous roulez, ça se passe bien. Un rappel notamment quand même pour vous qui roulez peut-être en direction de Bordeaux et du Sud-Ouest. Je vous rappelle qu'en raison des incendies en cours, eh bien la 63 reste fermée entre Bordeaux et le Pays Basque. Par conséquent, à Bordeaux, vous n'allez pas pouvoir continuer sur cette A63 en direction du bassin d'Arcachon, du Pays Basque. Vous allez devoir faire le tour par l'itinéraire que je vous décris de suite, à savoir vous prenez la direction en fait de Toulouse à partir de la rocade de Bordeaux, l'autoroute qui mène à Toulouse, c'est l'A62. Alors, vous ne la prenez pas jusqu'au bout, vous allez vous arrêter à Langon. À Langon, vous bifurquez sur l'A65 en direction de Pau. C'est un moyen de rejoindre les Landes, puisque cette autoroute passe à proximité de Mont-de-Marsan. Et puis, si vous allez au Pays Basque ou en Espagne ou au Portugal, vous allez donc jusqu'à Pau. À Pau, vous récupérez l'A64 qui longe les Pyrénées et qui vous emmène jusqu'au Pays Basque, voire jusqu'à la péninsule ibérique.
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0: Tomber en rade, mettre les gaz, en route mauvaise troupe, vous les utilisez parfois sans y penser, mais savez-vous d'où viennent vraiment ces expressions de la route? Eh bien cet été, nous vous emmenons au cœur de leur histoire. Coup de projecteur sur l'une d'entre elles, ce sera juste après ceci.

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5: Sur la route des vacances, il y a les kilomètres et puis il y a toutes ces expressions qu'on utilise sans y penser. Tiens, vous avez déjà dit mettre les gaz, vous? Loïc Alsac nous en parle.
6: Allez chérie, mets les gaz, on va être en retard pour le barbecue.
7: Apparu au début du XXe siècle dans le domaine de l'aviation, l'expression « mettre les gaz » fait référence à la manette des gaz qui contrôle l'arrivée du carburant dans le moteur. Mettre les gaz, c'est donc littéralement pousser la manette pour augmenter sa puissance.
8: Remise de gaz. Alors, tu mets pleine puissance,
9: je mets pleine puissance.
7: L'expression est entrée dans le langage courant dans les années 50 avec la généralisation des références militaires dans la culture populaire comme au cinéma ou à la radio.
10: Maverick en approche.
7: Et l'expression a vite quitté les airs ou la route. Un étudiant peut mettre les gaz avant un examen, tout comme un sportif dans la dernière ligne droite d'une course. Aujourd'hui, mettre les gaz, c'est souvent partir sur les chapeaux de roue, mais ça, c'est une autre expression.
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5: Et on part en musique jusqu'à 10h moins le quart, qui sera notre prochain rendez-vous avec vos conditions de circulation, sauf en cas de nouvel événement concernant votre route, auquel cas j'interviendrai évidemment dans la région concernée. On écoutera Christophe Maé et la Lune dans les prochains kilomètres. Avant la Lune, direction les étoiles avec M.

0: avez promis de jouer ensemble. 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Allez, nous on se retrouve pour parler du trafic juste après ceci.
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0: 10h moins le quart, nouveau point sur vos conditions de circulation. Il y a un obstacle repéré sur les voies de l'autoroute A85 pour vous qui roulez à l'est de Tours en direction de Romorantin et de Vierzon. Ça se passe à l'approche de Bléré, sortie 11. Il y aurait une pièce de véhicule peut-être sur les voies. Le patrouilleur Nicolas est en route pour intervenir au plus vite. Si vous nous écoutez sur l'autoroute A10 à l'approche de Bordeaux, notez qu'il y a une voiture en panne au kilomètre 527 sur la voie de droite. C'est après Libourne-Saint-Antoine de la sortie 39. Merci de vous décaler sur la gauche dans ce secteur. Kilomètre 527 donc. Et puis j'en profite pour vous rappeler que vous ne pouvez pas toujours prendre la 63 au sud de Bordeaux pour rejoindre le Pays Basque, l'Espagne. Il faut contourner la zone en empruntant la 62 jusqu'à Langon, puis la 65 jusqu'à Pau et enfin la 64 jusqu'à Bayonne. Une autre info qui vous concerne cette fois sur l'autoroute A10 entre Blois et Orléans, région Centre-Val de Loire. Donc, il y a un camion qui roule à faible vitesse sur la voie de droite. Il est passé après Blois, donc il remonte en direction de Mer, un petit peu avant Orléans. Ne vous laissez pas surprendre par sa faible allure. Serrez bien à gauche lorsque vous le dépassez. Toujours quelques ralentissements également en Île-de-France, au-delà du péage de Saint-Arnaud dans les Yvelines. Ce sont 20 minutes de plus que d'habitude que vous mettrez sur la N118 pour rejoindre les portes sud de Paris, de Saint-Cloud en l'occurrence, via cette N118. Si vous visez les portes d'Italie et d'Orléans via la 10 et la 6, là ce sont 10 minutes de temps de trajet supplémentaire qui sont encore décomptés. Et on poursuit la route en musique. Il y aura Revolver à suivre après Trinix.

0: C'était Revolver sur le 107.7. Je vais vous donner rendez-vous tout à l'heure à 10h pour un point sur l'actualité, suivi d'un coup d'œil sur les prévisions météo et retour sur vos conditions de circulation.
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0: Et on va donc poursuivre en musique pour terminer cette heure avant de se retrouver, je vous le disais, à 10h pour l'actu, la météo, le trafic. On écoutera Glenn Frey dans les prochains kilomètres et ce sera après Auria tout de suite et sa soirée mondaine. Bonne route à tous.

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1: Bonjour, ne rentrez pas chez vous si vous avez été évacué dans la zone concernée par les incendies en Gironde. C'est le message délivré ce matin par les pompiers de ce département. Le feu est stabilisé depuis hier soir, mais en aucun cas il est fixé et encore moins éteint, et écrivent donc les autorités du 10-33. Il faut dire qu'il y a eu quelques reprises de feu la nuit dernière, mais qui ont été maîtrisées. En revanche, eux ont passé la nuit dans leur lit. Plusieurs milliers de Landais, de Biscarros, parentis sans bornes ou sans Guinée, ont pu rentrer chez eux dès hier soir. Ils avaient été évacués la semaine dernière sous la menace des flammes et de la fumée, mais l'incendie dans les Landes est lui désormais fixé. Ce n'est pas le cas dans le Var, où le feu du massif du Gros Bessillon est toujours actif. Environ 4500 hectares de végétation sont partis en fumée depuis une semaine. Environ 1 millier de pompiers sont encore mobilisés sur place. Des soldats du feu endeuillés pour la 4e fois en un peu plus de 2 semaines. Un sapeur-pompier volontaire de 38 ans est mort hier après la sortie de route de camion-citerne qu'il conduisait au nord d'Arles. Dans l'actualité également, 5 corps de bébés retrouvés au domicile d'un couple à Orange. La police les a retrouvés dans des cartons chez un couple dont la femme avait accouché hier d'un bébé en bonne santé. C'est le dernier jour des soldes. Malgré la semaine supplémentaire exceptionnelle accordée, les commerces ont pâti des canicules successives. La fréquentation est en baisse de près de 11% comparée aux soldes d'été de l'an dernier, sauf dans les centres commerciaux où là, la fréquentation a été stable, voire en hausse. À l'étranger, un séisme de magnitude 7,1 a frappé le sud du Japon ce matin. Une alerte au tsunami a été émise pour les côtes des mers d'Ariake et de Watsushiro qui sont concernées avec une hauteur de vague prévue d'environ 1 mètre. En Iran, 2 hommes reconnus coupables d'avoir participé aux manifestations anti-gouvernementales massives du début de l'année ont été pendus selon la justice de l'État islamique. Et puis c'est un secret de Polichinelle, tant sa candidature s'est naturellement imposée dans tous les esprits. Le patron de la Fédération française de foot, Philippe Diallo, doit officialiser dans 1 heure la nomination de Zinedine Zidane comme sélectionneur de l'équipe de France de football. À 54 ans, Zizou devrait accéder donc à la fonction dont il rêve depuis des années. Il est 10h, passé de 2 minutes, c'est la fin de ce flash. Dans un instant, vos conditions de circulation, ce sera juste après la météo. Et du plein soleil sur l'Hexagone pour cette journée du mardi 28 juillet. Des températures en hausse, hein, puisqu'une nouvelle vague de chaleur se profile dès aujourd'hui. En effet, cet après-midi, le thermomètre sera voisin de 26 degrés, certes du côté de Brest, mais partout ailleurs, nous serons à 30 ou au-dessus de 30 degrés. 30 par exemple à Rennes, à Strasbourg ou encore du côté de La Rochelle. Il fera 31 degrés cet après-midi à Orléans, Paris, 32 degrés pour Nantes et Bayonne, 33 degrés à Bordeaux et à Toulouse et même plus à l'intérieur des terres. Et demain, il fera encore plus chaud l'après-midi avec des valeurs voisines de 36-37 degrés en Île-de-France, en région Centre-Val de Loire et du côté du Bordelais. Il pourrait même faire plus de 40 degrés dans certaines régions justement du sud-ouest.
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1: Il est 10h03, bienvenue si vous nous rejoignez sur les autoroutes du Grand Quart Nord-Ouest du pays avec un trafic fluide sur l'ensemble des axes sur lesquels vous roulez. Je vous rappelle quand même qu'il y aurait peut-être un obstacle, une pièce métallique sur les voies de l'autoroute A85 pour vous qui roulez depuis Tours, direction Romorantin et Vierzon sur l'A85. Kilomètre 122, c'est à proximité de la sortie numéro 11 pour Bléré et le patrouilleur Nicolas est en route pour intervenir. Partons maintenant à l'approche de Bordeaux sur l'autoroute A10 avec une voiture qui est en panne sur le bord de la chaussée au kilomètre 527, c'est juste après les bornes Saint-Antoine. La voie de droite est fermée, vous devez donc serrer sur la gauche. Le dépanneur doit arriver sur place dans les prochaines minutes et en attendant, le patrouilleur Julien est sur place en protection. Et puis une info pratique, tenez, pour les conducteurs de poids lourds qui roulent en ce moment dans la région de Poitiers, direction Paris, il n'y a plus de gasoil pour les poids lourds et uniquement uniquement pour les poids lourds sur l'aire de Poitiers-Chincé, une aire de service située au kilomètre 292. N'hésitez pas à vous arrêter avant. Donc, si vous roulez donc sur cette autoroute A10 dans le sens sud-nord et que vous êtes au volant d'un poids lourd, vous avez à votre disposition une petite cinquantaine de kilomètres avant l'aire de Rouillé. Et plus au nord, vous avez l'aire de Châtellerault à votre disposition. Un dernier mot pour évoquer la région parisienne et un trafic qui se fluidifie petit à petit maintenant au-delà du péage de Saint-Arnoult dans les Yvelines pour rejoindre les portes de la capitale.
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1: Et 10h05, je vous souhaite une belle matinée que vous allez maintenant poursuivre avec Marine Gibert. Bonjour Marine.
2: Bonjour Christelle, merci d'avoir accompagné les auditeurs jusqu'ici. Effectivement, on est ensemble jusqu'à 15h cet après-midi et on va se retrouver pour commencer dans une petite dizaine de minutes pour un premier point trafic. Avant cela, de la musique, voici Feder.

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C'était Benabar à l'instant avec Quoi qu'on dise. Merci d'être à l'écoute du 107.7. Excellente route à vous en ce mardi matin qui se passe très tranquillement sur les autoroutes du centre et de l'ouest. Il y a vraiment peu de difficultés. C'est tant mieux. On va de toute façon en reparler à 10h15, comme chaque quart d'heure. Vous connaissez le fonctionnement de cette antenne. Et avant ça, je vous propose un petit peu de musique. On écoute Baby Bird avec You're Gorgeous et on se retrouve juste après.

0: Baby Bird, c'était You're Gorgeous à 10h15 sur le 107.7. Merci d'être à notre écoute. Il est temps maintenant de faire le point sur vos conditions de circulation.
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0: Il est 10h15 et il est donc temps de faire le point sur vos conditions de circulation avec, je vous le disais, très peu de difficultés aujourd'hui. C'est un mardi matin tranquille sur les autoroutes du centre et de l'ouest et c'est tant mieux. Alors, vous nous écoutez en direction de la région parisienne. Il y a quand même encore quelques coups de frein à donner. Si jamais vous souhaitez regagner Paris au-delà du réseau Vinci Autoroute, à partir du secteur des Ulysses, si vous empruntez l'autoroute A6A direction Porte d'Orléans, l'autoroute A6B direction Porte d'Italie, il faudra compter 5 minutes en cumulé de difficultés. C'est pas grand chose. Si vous bifurquez sur la N118 en direction de la porte de Saint-Cloud, on est autour d'une dizaine de minutes de ralentissement en cumulé à cette heure-ci. Donc là aussi, pas grand chose. Autant vous dire que les difficultés en région parisienne sont vraiment sur le point de se terminer. Qu'en est-il dans le centre et dans l'ouest du pays? Très très peu d'incidents à vous signaler là aussi. Retenez simplement sur l'autoroute A11, l'axe qui relie Paris à Nantes, que si vous quittez en ce moment l'Île-de-France en direction de l'ouest, direction Le Mans, Rennes ou Nantes, vous allez rencontrer dans la sortie 3.1 Illier-Combray, si jamais vous quittez l'autoroute à cet endroit, une voiture en panne qui risque de vous gêner. Le dépanneur a été appelé et ne devrait pas tarder à intervenir. Même configuration si jamais vous roulez dans l'autre sens sur l'A11 en provenance de l'ouest, direction Le Mans et Paris. Il y a une voiture tombée en panne dans la sortie 9, Le Mans Sud. Configuration si jamais vous roulez dans l'autre sens sur l'A11 en provenance de l'ouest, direction Le Mans et Paris. Il y a une voiture tombée en panne dans la sortie 9, Le Mans Sud, un tout petit peu.

Conséquence, si vous êtes à Bordeaux et que vous empruntez la rocade, vous ne pourrez pas rejoindre la 63 depuis la rocade en direction d'Arcachon, des Landes, du Pays Basque ou de l'Espagne. Il faudra emprunter l'autoroute A62 jusqu'à Langon. À Langon, bifurquer sur la 65 pour rejoindre soit Mont-de-Marsan et Dax dans les Landes, soit Pau dans les Pyrénées-Atlantiques. À Pau, vous pourrez récupérer l'autoroute A64 en direction du Pays Basque et de l'Espagne. Retrouvez dans un petit instant votre guide des vacances. Première partie, c'est dans moins de 3 minutes. On ira à Pontivy dans le Morbihan pour la 35e édition de l'Art dans les Chapelles. On évoquera aussi l'Interceltique de Lorient et un festival international d'opéra du côté de Belle-Île. Rendez-vous juste après Elena.

0: Et c'était Elena avec Capuche pour vous accompagner en musique à 10h passé de 21 minutes. La suite, bien c'est un point trafic à nouveau à 10h30. Ce sera dans une petite dizaine de minutes. On aura de la musique aussi au programme avec notamment le dernier Teddy Swims. Mais d'abord, comme promis, c'est l'heure de votre guide des vacances. Votre guide des vacances, c'est maintenant direction le Festival Pontivy dans le Morbihan. 11 communes, 13 sites mobilisés pour l'art dans les chapelles. C'est le sujet d'Yvan Mouton.
1: L'art dans les chapelles, ce sont des artistes contemporains qui ont installé leurs œuvres dans des petites chapelles des environs de Pontivy. 13 sites, 3 circuits au départ de cette ville. Les explications avec Gaëlle Gibault, c'est la directrice de l'association L'art dans les chapelles. Elle est au micro de Nathan Giaume.
2: On va se laisser porté par les circuits et découvrir les lieux, découvrir les artistes. Le but, effectivement, c'est la surprise de rendre

0: entrer dans un espace où une œuvre est installée. Alors cette année, effectivement, on peut parler de couleurs, on peut parler de sculptures, d'installations, d'œuvres dans l'espace, en suspension. Chaque personne pourra trouver, je pense, quelque chose qui va l'interpeller. On peut effectivement parler de la chapelle du château de Pontivy. Pour l'aspect patrimonial, on peut parler de la chapelle Notre-Dame de la Houssaye, des installations un peu spectaculaires. On peut parler de la chapelle Saint-Adrien à Saint-Barthélemy. Il y a beaucoup de choix possibles cette année, notamment au niveau de la programmation.
1: Au départ des bains-douches à Pontivy, vous récupérez les renseignements pour effectuer les visites. Chaque chapelle accueille un médiateur qui répondra à vos questions. archchapelle.com pour les renseignements. Pontivy, c'est dans le Morbihan, au nord de Vannes. Et puisque nous sommes dans le Morbihan, impossible de zapper l'un des plus gros festivals de l'été, l'Interceltique de Lorient. Toutes les nations celtes sont au rendez-vous pour danser, chanter et manger. 950 000 visiteurs attendus jusqu'au 9 août. festival-interceltique.bzh pour les renseignements. Et pour terminer, toujours en Bretagne, Belle-Île-en-Mer accueille Lyrique en mer, festival international d'opéra jusqu'au 14 août. On accède à Belle-Île par l'Orient ou par le golfe du Morbihan.
2: Et dans quelques minutes, un autre circuit, celui des murs peints de la ville d'Angoulême. Restez bien branchés sur le 107.7 pour la suite de votre guide des vacances. D'abord un peu de musique. Voici Mehdi, How Would You Do It?

0: Teddy Swims à l'instant à quasiment 10h30 sur le 107.7. Et oui, le temps file et ça y est, il est déjà l'heure de faire un nouveau point sur vos conditions de circulation. Ne bougez pas.
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0: Il est 10h passé de 31 minutes. Le point sur vos conditions de circulation, pas beaucoup d'évolution depuis tout à l'heure. Ça se passe toujours très bien. Ça roule très bien sur les axes du centre et de l'ouest. Les seuls ralentissements que vous rencontrez à l'heure actuelle, c'est vraiment au-delà du réseau Vinci Autoroute pour vous rendre en région parisienne. Encore, allez, 5 à 10 minutes, grand max de difficultés à partir du secteur des Ulysses pour rejoindre les portes sud ou ouest de Paris. À part ça, pas grand-chose d'autre. Il y a simplement ce véhicule en panne avec peut-être la présence d'un piéton qui nous est signalé près d'Angers lorsque vous roulez sur l'autoroute A11 en direction de l'ouest et de Nantes. En fait, vous êtes dans la traversée angevine et il y a, semble-t-il, un piéton à hauteur du kilomètre 264. Donc, on est au niveau du tunnel d'Angers. Il y a un véhicule qui est tombé en panne juste avant l'entrée du tunnel. Et donc, peut-être cette personne à proximité des voies qui pourrait essayer de traverser l'autoroute. Ça arrive de temps en temps. On vous demande donc d'être attentif dans les deux sens, entre la sortie 16 Angers Nord et la sortie 17 Angers Ouest. Dans ce secteur du tunnel d'Angers, les équipes de sécurité vont se rendre sur les lieux. Si jamais vous nous écoutez sur l'autoroute A1 dans l'autre sens, direction Le Mans et Paris, je vous rappelle aussi que juste avant d'arriver au Mans, on a des obstacles, des branchages qui ont été signalés sur les deux voies de circulation, kilomètre 186. C'est après la sortie numéro 10, Sablé-la-Flèche. Partout ailleurs, ça va très bien.
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0: On va retrouver dans un instant la deuxième partie de votre guide des vacances avec un circuit insolite à découvrir, celui des murs peints de la ville d'Angoulême. Focus aussi sur la Coupe d'Europe de Montgolfière et sur le festival Musique à la rue. Tous les détails à suivre après de Rembrandt.

Retour au trafic, vous nous écoutez sur l'autoroute A10, l'axe Bordeaux-Paris. Un accident viendrait de se produire dans la région d'Orléans pour vous qui roulez en direction du Nord et de l'Île-de-France. Méfiez-vous, trois voitures pourraient être impliquées au niveau du kilomètre 90. C'est après la sortie 13.1, Sarangidi.

0: De Rembrandt, Just the Way It Is, baby, à 10h37. Le retour de l'infotrafic, ce sera dans moins de 10 minutes. Mais d'abord, comme promis, c'est l'heure de votre guide des vacances. Et nous prenons la direction d'Angoulême, capitale française de la bande dessinée. Suivez le guide à la découverte des murs peints de la ville. C'est Yvan Mouton qui nous en parle.
1: C'est un parcours qui fait 5 km au total qu'on effectue à pied en suivant un balisage ou accompagné d'un guide. On y découvre des bulles dessinées qui évoquent les plus grands auteurs et leurs personnages. Goscinny et Astérix, Hergé et Tintin, Franquin et Gaston Lagaffe, Zep et Titeuf. Christine Olmer, guide conférencière, nous explique tout ça.
2: Donc ces murs peints, ils sont très intéressants parce qu'ils prennent la forme soit de très grand format de plus de 200 mètres carrés, soit sous forme de petites vignettes avec des interventions un peu plus ponctuelles. Et ça permet aussi de découvrir des grands noms de la bande dessinée, puisque ces auteurs sont souvent issus des grands prix de la ville d'Angoulême au moment du festival international. Il peut y avoir des aplats de couleurs, des camailleux, des fresques très colorées, puis d'autres en noir et blanc. Et puis, ce qui est très intéressant, c'est que toutes ont adopté le style en trompe-l'œil avec une profondeur de champ, une perspective, et puis d'autres qui travaillent beaucoup les aplats, comme je pense à François Druyer avec sa conquête spatiale qui lui est très marqueur des années 70.
1: Parcours des murs peints, renseignements sur angoulême-tourisme.com. On peut accéder à cette belle ville par l'autoroute A10 sortie Saint-Jean-d'Angély. Toujours dans ce même département de la Charente, une manifestation très spectaculaire avec la 24e Coupe d'Europe de Montgolfière. Événement international qui se déroule tous les deux ans, 70 000 spectateurs attendus. C'est sur le site de Mainfond, à côté de Barbezieux-Saint-Hilaire, mainfond.com pour les renseignements. Et on termine avec Musique à la rue. On aime bien ce festival parce qu'il secoue le petit village de Luxé au cœur de la forêt des Landes. 45 000 festivaliers attendus pour des spectacles vivants. Musicalarue.com pour les renseignements.
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0: Le nouveau Bruno Mars, I Just Might, à 10h44 sur le 107.7. J'espère que vous faites bonne route. En tout cas, il y a assez peu de difficultés sur votre trajet. La bonne nouvelle, c'est que je vous parlais tout à l'heure d'un accident sur l'autoroute A10 du côté d'Orléans. Et finalement, l'alerte vient d'être levée. Donc, ce sont peut-être trois véhicules qui s'étaient accrochés et qui sont repartis. L'air de rien, donc pas de problème dans cette traversée d'Orléans sur l'autoroute A10 en direction de Paris. Restez bien avec nous. De toute façon, le point trafic est à suivre dans moins d'une minute trente.
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0: Il est 10h46, merci d'être à l'écoute du 107.7, le point sur vos conditions de circulation, avec très peu de difficultés à l'heure actuelle. Je vous parlais tout à l'heure d'un accident à Orléans qui finalement est déjà terminé, donc pas de souci pour vous qui êtes sur l'autoroute A10 en direction de la région parisienne et qui passez par ce secteur orléanais. Vous ne serez pas gêné par d'éventuels véhicules accidentés. On va par contre évoquer l'autoroute A11 pour vous qui circulez sur cet axe Paris-Nantes, parce qu'en direction de l'ouest et de Nantes, si vous traversez la ville d'Angers, il y a un véhicule qui est tombé en panne juste à l'entrée du tunnel d'Angers, avec la présence éventuelle d'un piéton à proximité des voies, ce qui nécessite l'intervention des équipes de sécurité. Vous êtes vigilant. Il y a aussi, pour permettre l'intervention des équipes de sécurité dans le tunnel au niveau du véhicule en panne, il y a aussi une limitation de vitesse qui a été mise en place dans le tunnel d'Angers. C'est tout simplement pour éviter que le tunnel soit trop encombré. Vous roulez à 70 km/h maximum dans cette traversée angevine. Ça, c'est pour vous qui roulez en direction de l'ouest. Vous êtes donc vigilant à hauteur du kilomètre 264, mais en tout cas pas de ralentissement. Ça se passe quand même très très bien. On va rester dans la région angevine avec un mot de la 87 Nord, la rocade est d'Angers que vous empruntez peut-être en direction justement d'Angers et de la 11. Je vous rappelle qu'il y a un obstacle sur cette A87 Nord. Après la sortie 17 Saumur, un morceau de tôle pourrait vous gêner. Les équipes de sécurité sont en chemin. C'est le patrouilleur Maxime qui va intervenir à cet endroit. On évoque à présent l'autoroute A28, cette autoroute qui vous permet depuis la Normandie de rejoindre le centre du pays. Vous êtes en provenance de Rouen ou du Mans et vous vous dirigez vers Tours. Notez qu'en franchissant la barrière de péage de Saint-Christophe-sur-le-Nay et qui est au nord de l'agglomération de Tours, et il y a cette voiture qui est tombée en panne juste au niveau du péage. Et puis je vous emmène maintenant du côté de Bourges, plus à l'est. Vous êtes sur l'autoroute A71, vous roulez en direction de Bourges et de Clermont-Ferrand et un petit peu avant la ville de Bourges. Vous avez passé la sortie 6 pour Vierzon-Est, kilomètre 202. On nous parle là aussi d'obstacles assez gênants puisqu'il s'agirait d'un coffre de toit tombé sur la chaussée. Et quand c'est le cas, souvent ces coffres de toit s'ouvrent et déversent leur contenu. Donc ça peut être assez gênant. Il peut y avoir des vêtements ou des objets un petit peu partout sur la chaussée. Soyez très très vigilants. Kilomètre 202, les équipes de sécurité vont se rendre sur place. C'est le patrouilleur Benoît, en l'occurrence, qui a été chargé d'intervenir à cet endroit. Et ça me fait vous rappeler l'importance de bien vérifier que votre chargement est solidement accroché quand vous faites la route avec un coffre de toit ou avec des vélos, par exemple, accrochés au niveau du coffre. 10h passées de bientôt 50 minutes, ça nous laisse 10 minutes de musique avant de nous retrouver à 11h pour l'actualité. On parlera de l'actu, de la météo et du trafic, bien évidemment. Vous restez à l'écoute du 107.7 d'abord. Place à la musique, les Blues Brothers. Pour vous faire plaisir, Everybody Needs Somebody to Love.

Léa Cara, c'est une nouveauté sur le 107.7. On écoutait le titre « Dis-moi » à 10h56. Dans quelques minutes, il sera tout juste 11h, l'heure de faire le point sur l'actualité de ce mardi. On parlera météo, on parlera trafic. Mais d'abord, on termine cette heure en musique avec Zucchero, « Baila Morena ». Excellente route. 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
1: Bonjour à toutes et à tous. Ne rentrez pas chez vous si vous avez été évacué dans la zone concernée par les incendies en Gironde. C'est le message délivré ce matin par les pompiers de Gironde. Le feu est stabilisé, mais en aucun cas fixé. Il est encore moins éteint. Rappelle donc les pompiers du SDIS 33. Ils ont passé, eux, la nuit chez eux. Plusieurs milliers de Landais, de Biscarros, de Parentis-en-Born et de Sanguinet ont pu rentrer chez eux hier soir. Ils avaient été évacués la semaine dernière sous la menace des flammes. Cet incendie est désormais fixé, ce qui n'est pas le cas dans le Var, où le feu du massif du Gros Bessillon est toujours actif. Environ 4500 hectares de végétation sont partis en fumée depuis une semaine et un millier de pompiers sont encore mobilisés sur place. Dans le Var, toujours, un homme de 23 ans est mis en examen pour destruction par incendie de bois de forêt de landes de maquis ou de plantations ayant créé un dommage irréversible à l'environnement. C'est ce qu'a annoncé aujourd'hui la gendarmerie nationale du département. C'est le dernier jour des soldes. Malgré la semaine supplémentaire exceptionnelle accordée, les commerces ont pâti des canicules successives. La fréquentation des magasins est en baisse de près de 11% comparé aux soldes d'été l'année dernière, sauf dans les centres commerciaux climatisés où la fréquentation a été stable, voire en hausse. Un séisme de magnitude 7,1 a frappé le sud du Japon ce matin. Une alerte au tsunami a été émise pour les côtes des mers d'Ariake et de Yatsushiro sont concernées et la hauteur prévue des vagues est de 1 mètre. C'était un secret mal gardé. Le patron de la Fédération française de foot, Philippe Diallo, s'apprête à officialiser d'une minute à l'autre la nomination de Zinedine Zidane comme sélectionneur de l'équipe de France de foot. À 54 ans, Zizou devrait accéder à la fonction dont il rêve depuis des années, auréolé de ses titres de gloire comme joueur, champion du monde en 98 et d'Europe en 2000, et comme entraîneur du Real Madrid, avec notamment un triplé mémorable en Ligue des Champions. 11h passées de 2 minutes, c'est la fin de ce flash. Excellente journée à l'écoute du 107.7. Dans un instant, le retour à vos conditions de circulation. Ce sera juste après la météo. Une météo très ensoleillée sur l'ensemble du territoire. Aujourd'hui, grand soleil pour tout le monde. Il y aura simplement quelques passages nuageux du côté des côtes de la Manche. Mais sinon, c'est vraiment le beau temps qui domine aujourd'hui avec des températures encore de saison en ce mardi après-midi. Par contre, ça va grimper demain avec un pic de chaleur qui pourrait atteindre 40 degrés, voire 42 localement pour la journée de mercredi. Mais donc aujourd'hui, ça reste de saison, 26 degrés attendus du côté de Cherbourg cet après-midi, fera 26 aussi à Brest, jusqu'à 30 degrés du côté de Rennes, 31 à Alençon ou encore à Paris, 32 à Tours et 33 en région bordelaise.
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1: 11h passées de 3 minutes. Merci d'avoir choisi le 107.7 pour vous accompagner sur la route des vacances en ce mardi 28. Ça se passe très bien dans l'ensemble. Il n'y a pas de ralentissement, pas d'accident qui viendrait troubler la tranquillité de votre voyage à l'heure actuelle. Quelques petites infos quand même à vous transmettre, notamment si vous nous écoutez en ce moment sur l'autoroute A71 où un véhicule est tombé en panne. Alors, il y avait tout à l'heure des obstacles à proximité. Ils ont visiblement été ramassés. Soyez quand même vigilant pour vous qui roulez direction Bourges et Clermont-Ferrand. Une voiture est à l'arrêt après la sortie 6 Vierzon-Est à hauteur du kilomètre 202 et le patrouilleur Benoît est en intervention. Si vous nous écoutez sur l'autoroute A10, la grande autoroute Paris-Bordeaux, vous quittez la région francilienne en direction du centre et du sud-ouest du pays. Ça va bien, pas de problème dans ce sens-là, pas de problème pour rejoindre le centre du pays et même pour regagner la région bordelaise. Vous ne rencontrerez pas de difficultés particulières. Par contre, je vous rappelle qu'au-delà de Bordeaux, il y a toujours cette autoroute A63 fermée dans les deux sens en raison des incendies en cours. Vous ne pouvez pas, depuis la rocade, prendre l'A63 pour rejoindre le bassin d'Arcachon, les Landes, le Pays Basque ou l'Espagne. Il faudra contourner ce secteur par l'autoroute A62 direction Toulouse. Et puis à Langon, la sortie 3, vous pourrez bifurquer sur l'autoroute A65 direction Mont-de-Marsan et Dax ou bien direction Pau dans les Pyrénées-Atlantiques où vous pouvez bifurquer là encore sur l'autoroute A64 qui vous permet ensuite de rejoindre le Pays Basque et la frontière espagnole. Si jamais vous nous écoutez sur l'autoroute A10 dans la région de Niort, je ne vous ai pas rappelé la présence de ce piéton. J'y remédie de ce pas. Piéton repéré tout près de l'échangeur 33 La Rochelle-Niort. Ça vous concerne dans les deux sens, hein, direction Bordeaux comme direction Niort, Poitiers ou la région parisienne. Ne soyez pas surpris. Sans doute que les équipes de sécurité vont se rendre sur les lieux. On a aussi la présence d'un véhicule en panne lorsque vous êtes sur l'autoroute A28 en direction de Tours. Attention, après la barrière de péage de Saint-Christophe-sur-le-Nay, un véhicule en panne qui nécessite l'intervention du dépanneur. Pour vous qui êtes sur l'autoroute A87, enfin, là aussi un véhicule en panne au niveau d'un péage, vous quittez la région d'Angers, vous roulez en direction de Cholet ou du littoral vendéen et il y a une voiture juste après la barrière de péage de Beaulieu.
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Jusqu'à la dernière note, la voix de Sienna Spiro, la chanteuse britannique avec Die on This Hill, pour vous accompagner sur la route des vacances en ce mardi. Vous avez bien fait de partir en plein milieu de la semaine, comme ça c'est très tranquille par rapport au week-end. Ça se passe bien, y compris aux abords des grandes villes. Vous vous rendez à Orléans, à Tours, à Angers, à Nantes. Pas de problème non plus pour rejoindre Bordeaux. Je vous rappelle par contre que dans le sud-ouest du pays, si vous comptez aller au-delà de Bordeaux, il y a des restrictions de circulation toujours en raison des incendies en cours. Mais voilà, à part ça, pas de particularité pour la route de ce mardi 28 juillet. Je vous propose Alliance Ethnique, simple et funky pour s'ambiancer dans la voiture. Et on se retrouve juste après pour faire un nouveau point détaillé sur vos conditions de circulation.

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1: Il est 11h16. Merci d'être à l'écoute du 107.7. On fait le point sur vos conditions de circulation avec d'excellentes nouvelles toujours en ce qui concerne la route de ce mardi fin de matinée. C'est très calme dans le centre et dans l'ouest. Pas de problème. Je vous invite quand même à la prudence si jamais vous êtes sur l'autoroute A10 dans la région de Niort où un piéton a été repéré près des voies de circulation au niveau de l'échangeur 33 La Rochelle-Niort. Voilà, il pourrait traverser à tout moment. Il pourrait arriver à proximité des voies de l'autoroute. Peu importe le sens dans lequel vous roulez, direction Saintes et Bordeaux ou direction Niort, Tours et Paris. Donc voilà, méfiez-vous s'il vous plaît dans les deux sens de circulation. Ailleurs sur l'autoroute A10, ça va très bien. Simplement, si vous rejoignez la région parisienne direction la capitale sur la fin de l'autoroute A10, attention à ce fourgon qui est tombé en panne et qui nécessite une intervention des équipes de sécurité. Un peu après l'embranchement avec la N104 dans le secteur des Ulysses, c'est vraiment la toute fin du réseau Vinci Autoroute. On est au kilomètre 1. La voie de droite est neutralisée pour permettre l'intervention du patrouilleur à hauteur de ce fourgon en panne et cela vous laisse uniquement les deux voies les plus à gauche pour passer, donc direction Paris, du patrouilleur à hauteur de ce fourgon en panne et cela vous laisse uniquement les deux voies les plus à gauche pour passer, donc direction Paris sur la fin de

C'était James Morrison et Nelly Furtado en duo sur ce titre à l'instant que l'on vient d'écouter, Broken Strings, pour vous sur la route des vacances en ce mardi fin de matinée. On pense aussi à celles et ceux qui sont sur la route du travail, bien sûr. Ça se passe très très bien pour vous, quoi qu'il arrive, y compris aux abords des grandes villes. Pas de difficultés particulières en ce moment. On reparle de tout ça de toute façon dans le point trafic. 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Allez, dans 3 minutes, on reparle de vos conditions de circulation sur le 107.7. Ce sera juste après UB40.

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1: Il est 11h passé de 30 minutes. On fait le point sur vos conditions de circulation avec toujours de très bonnes nouvelles pour vous qui nous écoutez sur les autoroutes du centre et de l'ouest. Ça se passe bien pour rejoindre les grandes villes. Par exemple, à Angers, pas de difficultés. Si vous rejoignez Nantes, ça se passe bien aussi. Et pour rejoindre ensuite le littoral de Loire-Atlantique ou le sud de la Bretagne, pas de problème non plus. C'était vraiment une bonne idée de prendre la route comme ça en plein milieu de la semaine. Les seules infos que j'ai à vous donner, en fait, c'est en direction de la région parisienne pour vous qui nous écoutez sur la toute fin du réseau Vinci Autoroute, sur la fin de la 10, il y a ce fourgon tombé en panne dans le secteur des Ulysses, kilomètre 1 de l'autoroute A10, avec sur place les équipes de sécurité et une voie qui a été neutralisée. Vous n'avez que les deux voies les plus à gauche pour passer à cet endroit, direction Paris. Soyez donc vigilants, mais en tout cas, ça n'engendre pas de ralentissement. Partout ailleurs, ça continue de très très bien rouler. Je vous propose donc que l'on referme ce point trafic et qu'on parle des éventuels... elles sont toujours en place, des restrictions de circulation qui vous concernent dans le sud-ouest, lors de notre prochain point trafic.
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1: À suivre, absolument BO, votre rendez-vous estival dédié aux bandes originales cultes du cinéma et des séries. On va parler du film Rocky 3 dans les années 80 avec cette musique mythique.
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1: C'est l'heure de ce rendez-vous donc consacré aux bandes originales de film.
2: L'œil du tigre, mec.
3: Nous sommes en 1982 pour la sortie de Rocky 3. Sylvester Stallone, alias le boxeur Rocky, veut une musique avec du panache qui motive. Il pense alors à Another One Bites the Dust, mais Queen n'accorde pas les droits. Il trouve une solution de repli et se tourne vers Survivor, groupe de hard rock originaire de Chicago, et le miracle s'accomplit.
4: Oh là là, Rocky vient de placer trois crochets du droit à la tête et encore un quatrième.
3: Oh là... Inspiré par les extraits du film, Survivor propose Eye of the Tiger, et c'est le titre qui donne envie de monter des escaliers en survêtement gris, même à 6h du matin. Impossible de résister. Mais au-delà de l'énergie qu'il dégage, Eye of the Tiger est un véritable message. Ne rien lâcher, tout donner, même quand la vie vous met KO, ce qui est le cas de Rocky Balboa dans le film. Il a de nombreuses épreuves à surmonter et un titre de champion à reconquérir. Plus de 40 ans après, ce morceau iconique est toujours là, prêt à booster n'importe quelle situation. Alors quand tout devient compliqué, retrouvez l'œil du tigre et devenez un champion pendant au moins 3 minutes. Survivor est dans Absolument BO.

C'était The Eye of the Tiger de Survivor, extrait du film Rocky 3 dans Absolument BO. BO mythique, bien sûr. Vous pouvez retrouver d'autres épisodes sur notre site internet et sur notre application. La suite en musique avec Serge Gainsbourg, You're Under Arrest. Il y aura Vanessa Paradis ainsi qu'Angèle et Justice à suivre avant le prochain point de trafic, celui d'11h45.

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1: Retour au trafic pour vous qui nous écoutez sur l'autoroute A10. Attention à la présence de ce piéton en Île-de-France. Il a été repéré tout près de la barrière de péage de Saint-Arnoux sur l'autoroute A10 et il pourrait traverser la chaussée à tout moment. Je vous demande d'être très attentif direction Paris comme en direction de l'ouest et du centre.

0: Angèle et Justice, What You Want à 11h45. Vous êtes sur le 107.7, excellent réflexe pour tout connaître de vos conditions de circulation en ce mardi fin de matinée. Ça se passe vraiment bien sur les autoroutes du centre et de l'ouest. Il y a très peu de difficultés en cours. On va quand même les évoquer tout de suite. C'est l'heure du point trafic. C'est à suivre dans moins d'une minute trente.
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0: 11h47, comment ça roule sur les axes du centre et de l'ouest? Ça roule très bien, pas d'inquiétude si vous venez tout juste de nous rejoindre. Vous ne serez pas gêné par des accidents ou des zones de ralentissement à l'heure actuelle sur l'ensemble des axes depuis lesquels vous nous écoutez. La seule info que j'ai à vous transmettre, c'est la présence potentielle d'un piéton à hauteur de la barrière de péage de Saint-Arnoux dans les Yvelines. Ça vaut pour vous qui quittez l'Île-de-France en ce moment en direction de l'ouest et du centre du pays, ou pour vous qui rejoignez la région francilienne direction la capitale. Attention donc au moment de franchir ce péage, les équipes de sécurité vont se rendre sur les lieux. J'ajoute que s'il s'agit d'un autostoppeur, vous n'avez pas le droit bien sûr de le prendre à bord, c'est trop dangereux comme ça au niveau d'une barrière de péage sur autoroute. Si vous nous écoutez dans la région d'Angers sur l'autoroute A11, l'axe Nantes-Paris, un fourgon de patrouilleur est en intervention semble-t-il juste avant Angers, en direction d'Angers, du Mans et de Paris. Il se trouve après la sortie 19 à hauteur du kilomètre 276. Faites bien attention à lui. Partout ailleurs, ça va bien. Je vous rappelle qu'il y a toujours des restrictions de circulation dans le sud-ouest si jamais vous comptez poursuivre votre trajet au-delà de la région bordelaise, direction les Landes, le Pays Basque, l'Espagne. La 63 reste fermée dans les deux sens. Vous avez un itinéraire de déviation qui vous fait emprunter l'autoroute A62, passer par Langon, où vous pourrez récupérer la 65, direction Mont-de-Marsan et Pau. À Pau, vous aurez la possibilité de prendre l'autoroute A64 en direction du Pays Basque et de l'Espagne. La suite en musique, voici Esmé Monstre. Et on se retrouve au plus tard à midi pour reparler de l'actu de ce mardi, faire le point sur la météo et bien sûr un nouveau point sur vos conditions de circulation. À tout à l'heure.

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It's Alright, Danny Hines, pour vous accompagner en musique à 11h passées de 54 minutes. Ça se passe toujours bien sur les autoroutes du centre et de l'ouest en ce mardi mi-journée. Pas de grosses difficultés en cours, toujours des restrictions de circulation par contre dans le sud-ouest, ça oui, mais partout ailleurs, ça roule bien, vous ne rencontrez pas de difficultés particulières. On va s'en reparler un peu après midi et après la météo. Pour l'heure, la musique d'Eliott avec la Camisa Negra. Il y aura Hyphen Hyphen Mama Sorry juste après.

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1: Bonjour à toutes et à tous. La hausse attendue des températures dans les prochains jours fait craindre une nouvelle aggravation du méga-feu qui a déjà ravagé 42 000 hectares en Gironde. Ce matin, il est toujours stabilisé après une nuit plutôt calme, c'est ce qu'a précisé la préfecture. C'est en tout cas dans ce contexte que le ministre du Tourisme, Serge Papin, appelle les touristes à ne pas annuler leurs vacances en Gironde au mois d'août. Alors que le secteur déjà accuse le coup, j'ai bon espoir que pour le mois d'août, on puisse rouvrir les zones évacuées, a-t-il affirmé tout à l'heure sur TF1. Une façon d'être solidaire avec ces territoires, c'est de se dire allez, on y va. Dans les Landes, le feu là pour le coup est fixé et les retours d'habitants se poursuivent aujourd'hui à Parentis-en-Born et à Sanguinet. Dans le Var, en revanche, le feu du massif du Gros Bessillon est toujours actif. Environ 4500 hectares de végétation sont partis en fumée depuis une semaine. Un millier de pompiers sont toujours mobilisés sur place. Et dans le Var, justement, un homme de 23 ans soupçonné d'une série de départs de feux de végétation a été mis en examen est placé en détention provisoire. C'est ce qu'a indiqué la gendarmerie. En Espagne, les pompiers s'efforcent toujours ce mardi de maîtriser de terribles incendies qui sévissent près de Madrid à quelques heures de l'arrivée d'un vent du sud qui pourrait bien compliquer à nouveau la situation. C'est ce qu'a estimé cette nuit le délégué du gouvernement dans la région de Madrid. Volodymyr Zelensky, le président ukrainien, est attendu à la Maison-Blanche à 15h30 pour s'entretenir avec Donald Trump et tenter une nouvelle fois de gagner le soutien de son homologue américain face à la Russie. Dans la nuit, près de 400 drones ukrainiens se sont dirigés vers la région de Moscou, a recensé le maire de la capitale russe. J'ai des joueurs extraordinaires et une équipe extraordinaire. Les mots de Zinedine Zidane lors de sa première conférence de presse en tant que sélectionneur de l'équipe de France de foot, c'était tout à l'heure. Bon, c'était un secret de polichinelle, hein, mais ça y est, il a été officiellement intronisé par le président de la Fédération française de foot, Philippe Diallo. Zizou qui s'est aussi adressé à son prédécesseur, Didier Deschamps. Je salue ton travail, c'est l'occasion pour moi de te dire bravo. Quelque chose de nouveau va s'ouvrir, a-t-il promis, mais toujours pour voir la même chose, c'est-à-dire gagner. Le premier match de Zinedine Zidane en tant que sélectionneur, ce sera le 25 septembre prochain en Turquie, dans le cadre de la Ligue des Nations. Il est midi passé de 2 minutes, c'est la fin de ce flash. Très belle journée à l'écoute du 107.7. Dans un instant, le retour au trafic après la météo. Midi et 2 minutes, on fait le point sur la météo de ce mardi qui est tout à fait ensoleillé hein, sur l'ensemble du territoire. Pas de problème, quelques nuages par contre sur les côtes de la Manche. C'est la seule zone où vous aurez des passages nuageux, mais sinon ailleurs, franc soleil sur l'ensemble du territoire et des températures tout à fait estivales avec un mercure qui va encore grimper et qui demain devrait atteindre quand même dans la moitié sud 40 degrés voire 42 localement. Ce sera le pic de chaleur de cette semaine, mais pour le moment, ça reste respirable. Cet après-midi, prévoyez 26 à Cherbourg, 26 à Brest. Il fera 30 degrés du côté de Rouen ou de Rennes. 30 degrés également attendus à La Rochelle, 31 au Mans et à Alençon. Il fera également 31 en région parisienne ou encore à Strasbourg et jusqu'à 33 à Bordeaux.
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1: L'infotrafic à midi et 3 minutes, ça se passe bien sur les axes du centre et de l'ouest. Pas de grosses difficultés, pas d'accident, pas de ralentissement pour le moment. La seule info que j'ai pour vous, c'est toujours la présence possible d'un piéton aux abords du péage de Saint-Arnoult dans les Yvelines. Ça vaut pour vous qui quittez la région francilienne en direction de l'ouest et du centre, comme pour vous qui peut-être regagnez Paris en ce moment. Voilà, vous ouvrez l'œil quoi qu'il arrive et s'il s'agit d'un autostoppeur, je vous demande de ne pas vous arrêter pour le prendre à bord. Ce sont les équipes de sécurité qui vont s'en chargé. Partout ailleurs, ça va bien et ça roule très bien. Juste le temps pour moi de vous rappeler une spécificité concernant le sud-ouest du pays. Vous êtes sans doute au courant, mais les incendies dans les Landes et en Gironde sont encore en cours et la conséquence, c'est que l'autoroute A63 est toujours fermée pour une durée indéterminée sur 170 km entre le Pays Basque et Bordeaux. Ça veut dire que depuis la rocade bordelaise, vous ne pouvez pas emprunter l'autoroute A63 en direction d'Arcachon, des Landes, en direction du Pays Basque ou de l'Espagne. Il faut, depuis la rocade, privilégier un itinéraire via l'autoroute A62 direction Toulouse, puis la A65 direction Pau, et enfin l'autoroute A64 qui vous permet de rejoindre Bayonne.
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Dépêche Mode, Enjoy the Silence à midi, passé de 9 minutes. Excellente route à vous. Vous êtes à l'écoute du 107.7. On vous accompagne sur la route des vacances qui se passe très très bien aujourd'hui, pas de difficultés pour vous qui partez en direction des régions du littoral ou bien du sud du pays. Peut-être êtes-vous aussi en chemin pour aller déposer les enfants chez les grands-parents. On sait qu'il y a pas mal de navettes de ce genre en général au cœur de la semaine pendant les grandes vacances comme ça. En tout cas, très belle route à vous. Vous ne rencontrerez pas de difficultés particulières sur les autoroutes du centre et de l'ouest. Tiens, j'ajoute avant qu'on reparte en musique que si vous roulez depuis 10h ce matin, il est grand temps, ça y est, de marquer la pause. En plus, il est midi. Sans doute que vous avez un petit creux. On s'arrête sur une aire de service, une aire de repos. Elles sont là pour ça. Elles sont disposées tout au long du réseau Vinci Autoroute, environ tous les quarts d'heure. Donc vraiment, n'hésitez pas à vous arrêter pour manger un morceau, pour vous dégourdir un petit peu les jambes, prendre l'air et repartir comme ça dans les meilleures conditions possibles pour poursuivre votre trajet. La suite en musique sur le 107.7, c'est Camélia Jordana et le tube de ce mondial 2026, Shakira Burna Boy, Die Die. On se retrouve à 12h15 pour le trafic. 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

0: Calamity Jane, c'était la voix de Camélia Jordana pour vous accompagner en musique. Il est midi et quart et c'est donc l'heure de faire le point sur vos conditions de circulation. Restez à l'écoute.
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0: Midi 16, le point sur vos conditions de circulation, avec toujours un trafic très très très calme à cette heure-ci. On va bénéficier qui plus est de l'accalmie de la pause déjeuner probablement, mais en tout cas, voilà, j'ai très peu d'infos à vous transmettre et c'est tant mieux. Vous êtes sur l'autoroute A10, l'axe Paris-Bordeaux. Je vous demande simplement d'être attentif au moment de franchir la barrière de péage de Saint-Arnoult, que ce soit direction Paris ou direction l'Ouest et le Centre, parce qu'on a toujours ce piéton qui a été repéré tout près de la plateforme apparemment. Il s'agirait d'un autostoppeur et donc on vous demande de ne pas vous arrêter pour le prendre à bord. C'est vraiment assez dangereux sur autoroute comme ça au niveau d'un péage. Les équipes de sécurité de toute façon viennent d'arriver sur place et vont s'occuper de prendre en charge cette personne. Si vous êtes sur l'autoroute A10, l'axe Bordeaux-Paris, mais cette fois dans la région de Tours, et que vous êtes en remontée vers Orléans et l'Île-de-France, je rappelle aussi qu'on a un véhicule en panne dans une bretelle de sortie, dans la sortie 24, jouez les tours. Ne vous laissez pas surprendre si vous quittez l'autoroute à cet endroit. Et puis, pas très loin, si vous êtes sur l'A85 direction Tours et Angers, on a aussi une voiture en panne, cette fois sur les voies de l'autoroute. Elle est à cheval sur la voie de droite et donc vous gêne un petit peu. Passez bien à gauche au kilomètre 148, juste après cette sortie numéro 12, Saint-Aignan-sur-Cher. Voilà, vous connaissez l'essentiel des difficultés sur votre trajet en ce moment. Je vous propose qu'on reparte en musique avec un duo. C'est Jack et Carla que voici la recette.

Le chanteur italien Neck avec ce tube des années 90, c'était Laura Non C'è à midi 25. Merci d'être à l'écoute du 107.7. L'Italie, ça vous fait peut-être penser aux vacances et sans doute êtes-vous d'ailleurs sur la route des départs en vacances. Il y a celles et ceux aussi qui rentrent de vacances en direction notamment de la région parisienne. Il y a un peu du monde dans les deux sens aujourd'hui, mais pas de grosses difficultés, pas de bouchons où que vous soyez. C'est ça la bonne nouvelle et on va en reparler en détail de toute façon dans le point trafic de 12h30. Donc vous restez bien à l'écoute. D'ici là, le dernier tube de Katsai, c'est Pinky Up, et il y aura The Braids, Young Americans dans un instant.

0: The Braids, Young Americans à midi et 31 minutes. Il est temps de faire le point sur vos conditions de circulation.
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0: Midi 32, le point sur vos conditions de circulation et toujours très peu de difficultés sur la route à l'heure actuelle dans la région, en région centre, mais aussi dans l'ouest du pays, en Bretagne, dans les pays de la Loire. En Nouvelle-Aquitaine, pas de problème. Retenez simplement que si vous êtes sur l'A81, l'autoroute de Bretagne, l'axe Le Mans-Rennes, vous aurez quand même des morceaux de pneus sur les voies après la région de Laval. Quand vous poursuivez en direction de Rennes, c'est au niveau du kilomètre 262, une fois passé la sortie numéro 4. Pour Fougères. Si vous êtes sur l'A85 en région centre, notez aussi la présence d'un fourgon en panne entre Vierzon et Tours, direction Tours. C'est un véhicule à l'arrêt après la sortie 12 Saint-Aignan-sur-Cher au niveau du kilomètre 148. Il empiète sur la voie de droite, donc il faut vraiment vous décaler sur la gauche, sachant que le dépanneur est arrivé sur place et est en intervention. On termine avec la région de Tours sur l'A10, cette fois pour vous qui roulez vers le nord en direction d'Orléans et Paris. C'est dans la sortie 24, Jouy-les-Tours, que cette fois, une opération de dépannage est en cours en raison d'une voiture en difficulté dans cette bretelle de sortie. Partout ailleurs, ça va très très bien. Pas d'autres infos à vous transmettre pour l'instant. Je vous rappelle simplement que si vous roulez vers le sud-ouest du pays, il y a toujours une fermeture sur l'autoroute A63 en raison des incendies qui sont en cours en Gironde et dans les Landes. Vous ne pouvez pas, depuis Bordeaux, depuis la rocade bordelaise, emprunter l'autoroute A63. Il vous faudra, pour rejoindre le Pays Basque ou l'Espagne, privilégier un itinéraire via les autoroutes A62, direction Toulouse, A65, direction Pau, puis A64, direction Bayonne ou la frontière espagnole.
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0: Dans un instant, la sélection cinéma de première, le magazine ciné partenaire du 107.7 tout au long de l'été. Thierry Chaise vous conseille la sortie incontournable de la semaine, mais aussi un film à voir ou à revoir en famille. Et au programme aujourd'hui, un feel good movie présenté au Festival de Cannes et le film qui a fait découvrir Charlotte Gainsbourg au grand public. On en parle dans un instant après Ava Max. Voici Weapons.

0: C'était Ava Max avec Weapons, midi 37, ça veut dire qu'on se retrouve dans une dizaine de minutes pour faire un nouveau point sur vos conditions de circulation. Pas de changement, hein, c'est toujours très calme sur les axes du centre et de l'ouest. On va reparler quand même de ces quelques obstacles et quelques véhicules en panne que vous pouvez rencontrer ici ou là. Mais en tout cas, pas de grosses perturbations, vous pouvez garder ça en tête. D'abord, c'est l'heure tout de suite de votre chronique cinéma. Yvan Mouton est avec Thierry Chaise, rédacteur en chef de Première. Voici tout de suite son coup de cœur de la semaine.
1: Et Thierry a choisi Les Matins Merveilleux comme sortie de la semaine, film français signé Avril Besson. C'est son premier long métrage, ouais. Thierry.
2: Ouais. Et c'est vraiment un film dans lequel il fait bon vivre, je dirais. On est très heureux de passer du temps avec ce film, même si ça démarre par quelque chose de tragique, la mort d'une femme. Et puis, sa petite fille, qui est parisienne, découvre chez sa grand-mère une collection de vinyles, et puis elle voit un nom, un propriétaire, et va traverser la France jusqu'au sud.
1: En Twingo.
2: En Twingo. Pour aller rendre.
1: Vintage.
2: Pour aller rendre ces vinyles à leur propriétaire.
3: J'ai pas de thune, pas de mec, pas d'enfant, mais j'ai une tombe.
4: La caisse de disques vinyle à la cave pour Thierry.
2: C'est très beau si vous aimez les films avec des personnages qui sont un peu à côté d'eux-mêmes, qui sont un peu fragiles et en même temps tellement exubérants, vous allez vous régaler à voir ce film et son trio magique. India Air, Raya Martini et Éric Cantona, mais aux petits oignons. On est ému, c'est aussi par moments burlesque. Ouais. Voilà, c'est vraiment une déclaration d'amour aux êtres cabossés par l'existence qui fonctionne parfaitement, qui avait été découvert au Festival de Cannes, en section parallèle.
1: Et maintenant, le film à voir ou à revoir dans notre cinémathèque familiale, c'est L'Effronté de Claude Miller, 1985, qui nous fait découvrir en fait l'incroyable prédisposition de Charlotte Gainsbourg pour le cinéma. On l'a découvert véritablement.
2: Elle joue une jeune fille de 13 ans, une adolescente de 13 ans. Moi, j'avais 13 ans à l'époque et c'est vrai que c'était incroyable, même si c'était une fille. Moi, je suis un garçon, mais de voir comment Claude Miller racontait l'adolescence et comment Charlotte Gainsbourg incarnait cette adolescence qu'il tend d'un été, eh bien, va grandir avec toutes les difficultés qu'il y a, en faisant beaucoup la gueule, en effet, parce qu'on est un peu rebelle.
5: Charlotte, donne-moi ce marteau tout de suite, hein.
6: Venir le prendre si t'es si maligne.
5: T'en veux une ?
6: T'as calvé ton gros cul, je te dis.
2: Et aux côtés de la merveilleuse Bernadette Lafont ou de Jean-Claude Brialy. Enfin, il y a un casting incroyable et c'est pareil. Évidemment que c'est un film des années 80, mais parce que en fait l'adolescence n'a pas évolué au fil du temps. On peut le revoir aujourd'hui avec le même plaisir. Et puis ça s'est terminé pour elle par le César sous les yeux de son père et sa mère, alors séparés, mais tous deux dans la salle. Et c'était mérité.
1: 2,5 millions d'entrées au box-office. Ça n'est pas énorme, mais ça a marqué tout de même une génération. L'Effronté sur toutes les bonnes plateformes. Et Les Matins Merveilleux en salle cette semaine, à retrouver également dans le magazine Première et sur première.fr.
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0: La chanteuse franco-haïtienne Naïka avec One Track Mind à l'instant sur le 107.7. Bon, on parle beaucoup d'incendies dernièrement, les incendies qui sévissent dans le sud de la France, et vous le savez, chaque année le 107.7 est partenaire justement d'une grande campagne de prévention des feux de forêt lancée par le ministère de la Transition écologique, parce que ce qu'on constate, c'est qu'il y a encore beaucoup d'automobilistes qui n'ont pas les bons gestes, et il y a 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La suite, c'est le retour de l'infotrafic sur le 107.7. C'est à suivre dans une petite minute. Restez à l'écoute.
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0: L'infotrafic à 12h45, ce sera un point trafic rapide parce que je n'ai pas de difficulté à vous signaler. Pour vous qui circulez en ce moment sur les autoroutes du centre et de l'ouest, ça se passe vraiment bien. Où que vous soyez, dans les Pays de la Loire, à Angers, à Nantes, ça roule bien dans le centre également, du côté de Tours ou d'Orléans. Pas de problème en Ile-de-France pour vous qui rejoignez ou quittez la région parisienne. Ça se passe également très très bien en Nouvelle-Aquitaine, aux abords de Bordeaux. Ceci dit, si vous vous rendez à Bordeaux, quand même une précision. Je rappelle que l'autoroute A63 au sud de Bordeaux est toujours coupée dans les deux sens de circulation. Vous ne pouvez pas l'emprunter depuis la rocade pour rejoindre le Pays Basque ou l'Espagne, comme vous en avez peut-être l'habitude. Il faudra privilégier depuis la rocade l'autoroute A62 direction Toulouse, puis à Langon, la sortie 3, vous pouvez bifurquer sur l'autoroute A65 direction Pau, et à Pau prendre la 64 en direction de Bayonne. Vous aurez ainsi contourné la fermeture de l'autoroute A63 et les zones en Gironde et dans les Landes où les incendies sont toujours en cours et donc les secours déployés. Le dernier album de DC's, voici Try Try Try pour vous tenir compagnie sur la route. Retour de l'info, de la météo et du trafic tout à l'heure à 13h.

La voix de Knarls Barclay, c'était Going On. Excellente route et merci d'avoir choisi le 107.7 en ce mardi. C'est la mi-journée, vous avez peut-être marqué une pause déjeuner déjà tout à l'heure aux alentours d'11h30 ou midi. Si c'est le cas, il faudra bientôt songer à vous arrêter à nouveau. Mais en tout cas, pour le moment, ça se passe vraiment bien sur votre trajet, y compris pour rejoindre les grandes villes, pas de soucis. Et pour vous rendre en Ile-de-France aussi, ça va bien. Pour vous rendre à Bordeaux également, la 63 au sud de Bordeaux est toujours fermée. C'est la principale info finalement que nous avons à vous transmettre aujourd'hui, puisque sinon par ailleurs sur les autoroutes du centre et de l'ouest, c'est très tranquille. On a un petit peu de musique à suivre sur le 107.7 avant que l'on se retrouve à 13h pour l'essentiel de l'actualité, suivi du point météo avec la chaleur, ça y est, qui est de retour sur la quasi-totalité de l'Hexagone et qui va continuer d'augmenter d'ici demain. Et puis un nouveau point détaillé sur vos conditions de circulation, ça se sera un petit peu après 13h. D'ici là, pour la musique, on se fait plaisir avec un grand classique signé Queen, Don't Stop Me Now. Et tout de suite, je vous propose le duo Jack Savoretti, Philippine Lavray. On écoute Ceux qui s'aiment.

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1: Bonjour à toutes et à tous. 4000 personnes sont actuellement évacuées des hébergements touristiques de Lacano en Gironde en anticipation d'un phénomène météo défavorable attendu cet après-midi. Alors que le méga feu dans ce département menace toujours, il est certes stabilisé mais pas encore fixé, fait savoir la préfecture. Cet après-midi, les températures vont grimper dans le sud-ouest. Météo France évoque une nouvelle vague de chaleur avec des températures pouvant atteindre jusqu'à 40 degrés demain et des vents un peu moins forts mais plus secs. Des perturbations toujours sur les routes et sur les rails. Comme hier, aucun TGV ne circule au sud de Bordeaux, hormis ceux qui desservent Agen et Toulouse. L'autoroute A63 est par ailleurs toujours fermée dans les deux sens entre Bordeaux et Bayonne. Restez bien à l'écoute du 107.7. Le retour à vos conditions de circulation, c'est juste à la fin de ce flash. Confrontée elle aussi au pire feu de son histoire, l'Espagne commence à entrevoir la lumière au bout du tunnel. C'est ce qu'a assuré le Premier ministre espagnol Pedro Sanchez lors d'une conférence de presse du gouvernement tout à l'heure. Le travail des pompiers et des militaires dans ces heures difficiles et critiques a permis d'inverser réellement la tendance, a-t-il expliqué. Au moins 50 personnes blessées après un fort séisme de magnitude 7,1 dans le sud-ouest du Japon. Des bâtiments se sont effondrés et des incendies ont été signalés, annonce de la première ministre Sanae Takaichi. Une alerte tsunami a par ailleurs été déclenchée. En Iran, deux hommes ayant participé aux manifestations anti-gouvernementales massives de décembre et janvier dernier ont été pendus. Ces deux condamnés ont été inculpés entre autres de guerre contre Dieu, mais aussi de corruption sur terre et d'actes ayant gravement perturbé l'ordre public et la sécurité dans le pays. J'ai tout refusé pour les Bleus. Ça y est, Zinedine Zidane a été officiellement nommé sélectionneur de l'équipe de France pour succéder à Didier Deschamps. J'ai des joueurs extraordinaires et une équipe extraordinaire, a-t-il déclaré tout à l'heure lors de sa première conférence de presse, précisant qu'il s'agissait d'un des plus beaux jours de sa vie. Il fera ses premiers pas comme sélectionneur en Turquie pour un match de Ligue des Nations. Ce sera le 25 septembre prochain. 13h passées de 2 minutes, c'est la fin de ce flash. Merci d'être à l'écoute du 107.7. Dans un instant, le trafic après votre météo. Quelques averses orageuses aujourd'hui sur les reliefs des Alpes du Nord, mais sinon c'est un grand soleil qui brille partout sur toutes les régions de l'Hexagone. Les températures vont grimper cet après-midi et atteindre un pic de chaleur demain a priori. Cet après-midi vous comptez 25 à 36 degrés en moyenne, il fera 30 à Strasbourg, 31 à Rennes, 32 à Nantes, 33 à Paris, 35 à Bordeaux, jusqu'à 36 du côté de Montauban. Pic de chaleur donc prévu demain, le mercure devrait avoisiner les 40 degrés dans la moitié sud du pays, voire même jusqu'à 42 degrés attendus localement.
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1: 13h03, on fait le point sur vos conditions de circulation. J'ai de bonnes nouvelles puisque ça roule bien toujours sur les autoroutes du centre et de l'ouest. Mais trois petites infos quand même à retenir. La première, si vous êtes sur l'autoroute A28, l'autoroute qui relie Rouen à Tours, notez qu'en passant par Alençon en direction du Mans et de Tours, en direction du sud, vous allez croiser un obstacle, un chevreuil écrasé après la sortie 18 Alençon Nord, kilomètre 157. Il nous est signalé sur la voie la plus à gauche et la patrouilleuse Graziella va se rendre sur les lieux. Si vous êtes sur l'A87, l'axe Angers-La Roche-sur-Yon et que vous roulez en ce moment en direction de La Roche-sur-Yon ou bien du littoral vendéen, direction les Sables d'Olonne peut-être. Attention à ces débris qui pourraient vous gêner dans la région de Cholet après la sortie 27 Cholet-Sud au kilomètre 66. Débris cette fois signalés sur la voie la plus à droite. Et on termine avec une info en région centre pour vous qui circulez sur l'A85, l'autoroute Vierzon-Tours, direction Vierzon. Il y a là aussi des obstacles. Il pourrait s'agir de morceaux de pneus parce qu'en fait un poids lourd est à l'arrêt, victime de panne au kilomètre 192 après la sortie 14 Romorantin en direction de Vierzon, et donc il y a des morceaux de pneus éclatés semble-t-il à proximité de ce poids lourd à l'arrêt. Merci d'être vigilant dans le secteur, les équipes de sécurité vont se rendre sur les lieux.
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Marie-Sarah avec Ken Phillett à l'instant sur le 107.7. Le point trafic à suivre dans 3 petites minutes. D'abord, voici Pascal Obispo avec Rien ne dure. Juste le temps pour moi de vous dire que ça se passe vraiment bien sur les autoroutes depuis lesquelles vous nous écoutez. Pas d'inquiétude. Wow.

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2: Il est 13h15, on fait le point sur vos conditions de circulation et à part quelques petits obstacles ici ou là, je n'ai pas beaucoup de difficultés à vous signaler. C'est tant mieux, vous êtes sur l'autoroute A28. D'abord, j'attire votre attention sur la présence d'un chevreuil écrasé dans le secteur d'Alençon. Vous circulez en direction du Mans et de Tours, il faudra vous méfier au kilomètre 157 après la sortie 18 à Alençon Nord. Si jamais vous vous rendez en Bretagne et que cette fois vous nous écoutez sur l'A81 direction Rennes, lorsque vous allez approcher de la barrière de péage de La Gravelle, attention à ces morceaux de pneus kilomètre 268. Si vous nous écoutez sur l'autoroute A87, cette fois en direction de La Roche-sur-Yon, en direction du littoral vendéen, peut-être des Sables d'Olonne, il y a dans la région de La Verrerie, un peu après Cholet, juste avant la sortie 28 de La Verrerie, des morceaux de pneus ou des débris en tout cas sur la voie de droite qui vous obligerait à serrer à gauche. Et puis on termine avec une info en région centre sur l'A85, l'autoroute qui relie Tours à Vierzon, direction Vierzon, un poids lourd est en panne au kilomètre 192 après Romorantin, la sortie 14, et il y a des morceaux de pneus à proximité qui pourraient vous gêner. Le patrouilleur va se rendre sur les lieux, mais en attendant, soyez très prudent en passant au niveau de ce kilomètre 192. Partout ailleurs, ça se passe vraiment bien. Si je n'ai pas évoqué l'autoroute sur laquelle vous vous trouvez, c'est qu'il n'y a aucune difficulté en cours. Allez, nouveauté musicale tout de suite pour vous accompagner sur quelques kilomètres. Elle s'appelle Lynn. On écoute dans ton téléphone.

You're in the Army Now, le tube de Status Quo à 13h23. Vous êtes sur le 107.7 et le prochain point de trafic arrive dans moins d'une dizaine de minutes avec a priori encore de bonnes nouvelles pour vous qui nous écoutez dans le centre et dans l'ouest du pays. Ça roule bien, y compris aux abords des grandes villes. Ça ne veut pas dire que vous êtes seul, hein, d'ailleurs. Il peut y avoir un petit peu d'onde sur la route des vacances, la route des retours, la route pour aller déposer les enfants chez les grands-parents et les plus courageux aussi qui sont sur la route du travail. Bien sûr, on ne vous oublie pas. Quel que soit le motif de votre déplacement, dans l'ensemble, c'est quand même assez tranquille, même s'il y a des secteurs un peu plus denses que d'autres. Par exemple, lorsque vous traversez l'agglomération de Tours ou bien sur la 10 toujours, lorsque vous rejoignez Bordeaux, mais pas de véritable bouchon. J'en profite pour vous rappeler qu'à Bordeaux, depuis la rocade, vous ne pourrez pas poursuivre plus au sud sur la 63, qui est toujours fermée dans les deux sens entre Bordeaux et Bayonne. Il vous faut emprunter, on le rappelle, un itinéraire de déviation par l'autoroute A62 direction Toulouse, puis la 65 en direction de Pau, puis enfin l'autoroute A64 qui vous permet de rejoindre le Pays Basque ou l'Espagne. Allez, la musique à suivre de Lady Gaga, suivie de Mojo avec le tube Lady, et on se retrouve à 13h30 comme promis pour un prochain point trafic.

0: Le tube de Mojo, Lady, Hear Me Tonight, à 13h31. Ça y est, il est temps de faire le point sur vos conditions de circulation. C'est dans 30 secondes.
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0: Il est 13h32, le point sur vos conditions de circulation avec d'excellentes nouvelles toujours. Ça se passe vraiment bien où que vous soyez sur les axes du centre et de l'ouest. On a quand même deux accidents en cours mais qui pour le moment ne gênent pas tellement l'écoulement du trafic. On a sur l'autoroute A10 d'abord en direction du nord en Charente-Maritime un accident impliquant deux véhicules en direction de Niort, de Poitiers, de Tours et de Paris. Deux voitures accidentées, kilomètre 456, c'est un peu avant le secteur de Sainte, une fois que vous avez passé la sortie 36 pour Pont. Alors d'après nos infos, là, il y a quand même une gêne sur la voie la plus à droite, semble-t-il. Vous allez devoir vous décaler sur la gauche alors que les secours sont en route pour aller intervenir à hauteur de cet accident. Le deuxième, il vous concerne aussi sur l'autoroute A10. Celui-ci, pour l'instant du moins, ne vous gêne pas. C'est en franchissant la barrière de péage de Virsac que deux véhicules sont accidentés direction Bordeaux. Ouvrez bien l'œil. Là aussi, il y aura sans doute des interventions au niveau du péage. Allez, je vous emmène dans un tout autre secteur maintenant, la 81, l'autoroute de Bretagne. Vous roulez en direction de Rennes en passant le péage de La Gravelle. Ouvrez l'œil, des morceaux de pneus nous sont signalés au niveau de la barrière et pourraient être gênants. On a aussi des morceaux de pneus dans un autre secteur si vous êtes sur la 85 en région centre. Entre Tours et Vierzon, direction Vierzon, il y a un poids lourd tombé en panne après Romorantin, la sortie 14. Et au niveau de ce même kilomètre 192, peut-être des morceaux de pneus éparpillés sur la chaussée.
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0: Cet été dans Play Replay, les séries nous font voyager vers des destinations de rêve et dans un instant cap sur des hôtels de luxe en bord de mer entre soleil radieux, clients fortunés et secrets bien gardés. Une série aussi élégante que mordante, The White Lotus, c'est à découvrir juste après Ed Sheeran.

0: Camera, c'était Ed Sheeran à 13h36. Excellente route et merci d'être à l'écoute du 107.7. Merci de votre fidélité. Prochain point trafic dans moins de 10 minutes. D'abord, on parle série. Après New York la semaine dernière, changement total de décor, Mathilde Ferrière nous emmène à Hawaï, en Sicile et en Thaïlande, à la découverte des palaces qui servent de décor à la série The White Lotus.
1: The White Lotus suit les séjours de voyageurs privilégiés dans des hôtels de luxe. Derrière des décors paradisiaques se révèlent tensions, secrets et jeux de pouvoir.
2: Riz sans gluten et boules de coco, on n'est pas venu ici pour se foutre à la diète.
3: J'ai failli mourir aujourd'hui. Mais comme ça, ils nous font le séjour gratos et ça, c'est plutôt cool.
2: Oui, tu assurais, bébé.
1: Chaque saison nous transporte dans des lieux différents. De la Sicile baroque à la Thaïlande luxuriante, en passant par les plages d'Hawaï.
4: Sawadika, bienvenue au White Lotus de Thaïlande.
5: Welcome to the White Lotus in Sicily.
6: La Dolce Vita.
1: Bienvenue sur les tropiques, entre plages de sable fin, eau cristalline et paysages luxuriants. Entre luxe, chaleur et décors spectaculaires, la série transforme ses destinations en véritables cartes postales, capturant toute la beauté et les contrastes de ces lieux d'exception.
7: J'ai envie qu'on s'éclate aujourd'hui. Il n'y a que le regard des hommes qui l'a fait vivre. Je trouve ça triste.
8: Si tout le monde décide de céder à ses instincts, ce sera la course à la débauche.
1: Diffusée dans le monde entier, The White Lotus s'impose comme une série qui fait voyager saison après saison en explorant différentes cultures et façons de vivre. The White Lotus, à découvrir, redécouvrir sur HBO Max. La prochaine saison, la quatrième, sera disponible en fin d'année 2026.
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0: Alicia Keys avec son tube No One. Quoi de mieux pour vous accompagner sur la route des vacances? Ça va freiner un petit peu en raison d'un accident si vous êtes en Charente-Maritime, en remontée vers le nord sur la 10, direction Sainte-Poitiers, Tours ou Paris. Un accident occasionne 3 petites minutes de retenue. Un accident qui gêne sur la voie la plus à droite, hein, au kilomètre 456. C'est pas grand chose, c'est la seule zone où vous êtes ralenti à l'heure actuelle. On y revient en détail dans le point trafic. Restez à l'écoute.
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0: Il est 13h47, le point sur vos conditions de circulation. Et je vous le disais, il y a un secteur où vous êtes ralenti à présent en raison d'un accident qui s'est produit en Charente-Maritime. C'est sur la 10, donc un peu avant le secteur de Sainte, direction Sainte, Poitiers, Tours ou Paris. Accident au kilomètre 456. Deux voitures sont impliquées. La voie de droite est neutralisée. Vous n'avez que celle de gauche pour passer. Vous passez 5 minutes pour l'instant dans le bouchon qui s'est formé au niveau de l'accident. Voilà, ne vous laissez pas surprendre. Il y a déjà quasiment 2 km ralenti. Il faut bien sûr prévenir les véhicules qui vous suivent lorsque vous arrivez au niveau du bouchon en actionnant vos feux de détresse. Si vous êtes sur la 10 dans l'autre sens, direction Bordeaux, ça va très bien se passer sur la quasi-totalité de l'axe. Simplement en arrivant à proximité de l'agglomération bordelaise, en passant le péage de Virsac, juste après Virsac, il y a semble-t-il un autre accident en cours. Là aussi, deux voitures. C'est confirmé même puisque le dépanneur est sur place et qu'il y a déjà un premier véhicule qui a pu être évacué. Reste donc la deuxième voiture à évacuer à présent au niveau de ce péage de Virsac direction Bordeaux. Si vous vous rendez à Bordeaux, vous ne rencontrerez pas d'autres difficultés pour rejoindre la rocade. Ça va bien, ça roule bien. Je vous rappelle par contre que vous ne pourrez pas depuis la rocade prendre la 63 qui est toujours fermée dans les deux sens entre Bordeaux et Bayonne. Il vous faut contourner le secteur, prendre la 62 jusqu'à Langon. À Langon, la 65 direction Mont-de-Marsan et Pau et éventuellement aller jusqu'à Pau si ensuite vous souhaitez récupérer la 64 en direction du Pays Basque et de l'Espagne. Partout ailleurs, ça se passe très bien. J'ai deux petites infos quand même avant de refermer ce point trafic. D'abord, des obstacles en arrivant à Nantes. Si vous êtes sur l'A11, tout au bout de l'autoroute A11, kilomètre 349, des débris semble-t-il sur les voies de circulation à hauteur de l'échangeur 38 Porte de Gèvres. Et puis des morceaux de pneus pouvant être gênants en région centre sur l'autoroute A85 direction Vierzon. Morceaux de pneus, kilomètre 192. Après la sortie 14 Romorantin, ça se passe sur la voie de gauche. Excellente route que l'on poursuit en musique avec Gaëtan Roussel. Voici Tout s'en va.
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Oxygène, c'était Amanda Bourneuf pour vous accompagner sur la route des vacances en ce mardi 28 juillet. Il y a celles et ceux aussi qui travaillent et on pense bien à vous, mais dans l'ensemble, ça se passe quand même très très bien. Sur les axes du centre et de l'ouest, il y a une difficulté, il y a un accident qui vous ralentit et ça se passe en Charente-Maritime lorsque vous empruntez la 10 vers le nord, direction Poitiers et Paris. Accident un peu avant la région de Saintes, au kilomètre 456, vous avez a priori 5 bonnes minutes de bouchon quand même à l'arrière de cet accident et la difficulté ne cesse de prendre de l'ampleur. Donc on va continuer de surveiller ça de très près dans les prochaines minutes. Vous restez bien à l'écoute, s'il vous plaît, sur le 177. On va aussi évoquer la présence sur l'autoroute A11 d'obstacles. Il y a des bottes de paille visiblement qui sont tombées sur les voies et qui vous gênent dans une bretelle de sortie lorsque vous circulez en direction de l'ouest. C'est la sortie numéro 10, Sablé-la-Flèche. Bottes de paille qui ont l'air d'obstruer le passage pour l'instant dans cette bretelle de sortie qui est donc de fait déconseillée. On va y revenir. Les équipes de sécurité sont en train d'intervenir. Allez, Sam Smith pour la musique avec I'm Not The Only One. Je vous retrouve juste après à 14h pour l'actu, la météo et le trafic.

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1: Bonjour à toutes et à tous. Une importante reprise de feu est en cours à hauteur du Grand Croc en Gironde. C'est ce qu'annonce la commune de Lesches-Cap-Ferret. Hier, le maire de la commune, Philippe de Gonneville, estimait déjà que toutes les conditions étaient réunies pour une reprise de l'incendie. Après une accalmie météo, les pompiers qui luttent contre le méga feu en Gironde font face depuis hier à une remontée des températures et à un vent plus sec qui entraîne donc de nombreuses reprises de feu. C'est aussi en raison de la hausse des températures que 4000 personnes sont actuellement évacuées des hébergements touristiques de Lacanau. En Gironde toujours, Météo France évoque des températures qui pourraient atteindre jusqu'à 40 degrés demain dans le sud-ouest du pays, voire 42 degrés localement. Des reprises de feu qui n'ont pas empêché le ministre du Tourisme Serge Papin de se montrer optimiste ce matin lors d'une interview sur TF1. Il appelle les touristes à ne pas annuler leurs vacances en Gironde au mois d'août. Alors que le secteur touristique accuse le coup, j'ai bon espoir que pour le mois d'août, on puisse rouvrir les zones évacuées, a-t-il affirmé. Une façon d'être solidaire avec ces territoires, c'est de se dire, allez, on y va. Confrontée elle aussi au pire feu de son histoire, l'Espagne commence à entrevoir la lumière au bout du tunnel, a assuré le Premier ministre espagnol Pedro Sanchez lors d'une conférence de presse tout à l'heure. Le travail des pompiers et des militaires dans ces heures très difficiles et très critiques a permis d'inverser réellement la tendance, a-t-il expliqué. C'est une première depuis le début de la guerre au Moyen-Orient. Benjamin Netanyahou doit rencontrer Donald Trump à Washington, alors que des divergences sont récemment apparues entre les deux alliés. Ce rendez-vous est un grand privilège, mais aussi une grande responsabilité, a déclaré le Premier ministre israélien, qui sera donc aujourd'hui à Washington. L'Iran, Gaza et le Liban devraient être au cœur des discussions. J'ai tout refusé pour les Bleus. Ça y est, Zinedine Zidane a été officiellement nommé sélectionneur de l'équipe de France pour succéder à Didier Deschamps. J'ai des joueurs extraordinaires, j'ai une équipe extraordinaire, a-t-il déclaré tout à l'heure lors de sa première conférence de presse, précisant qu'il s'agissait là d'un des plus beaux jours de sa vie. Il fera ses premiers pas en tant que sélectionneur en Turquie pour un match de Ligue des Nations. Ce sera le 25 septembre prochain. 14h02, c'est la fin de ce flash. Excellent après-midi à l'écoute du 107.7. Dans un instant, le trafic après votre météo. Quelques averses orageuses sur les reliefs des Alpes du Nord, mais sinon grand beau temps partout et ce soleil de plomb qui amène des hausses de température. On le disait, ça va continuer de grimper cet après-midi, 25 degrés à 36 degrés attendus. Il fera notamment 30 à Strasbourg, 31 à Rennes, 32 à Nantes, 33 à Paris, 35 à Bordeaux, jusqu'à 36 à Montauban. En fin d'après-midi, le pic de chaleur est attendu demain avec un mercure qui devrait avoisiner les 40 degrés dans la moitié sud, voire 42 localement.
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1: Il est 14h03, le point sur vos conditions de circulation avec une zone ralentie en ce moment. C'est sur l'autoroute A10 que vous êtes concerné en Charente-Maritime lorsque vous roulez direction Saintes, Poitiers ou Paris, donc en direction du nord. Un accident est en cours avec deux voitures impliquées après la sortie 36 pont au kilomètre 456. Voie de droite neutralisée. Vous n'avez que la voie de gauche pour passer. Les équipes de sécurité sont sur place. C'est le patrouilleur Tony qui est en train d'intervenir au niveau de l'accident. Et il nous précise qu'il y a aussi visiblement des débris sur la chaussée. Donc il n'y a pas seulement les véhicules accidentés qui gênent, mais il y a aussi un peu de débris. C'est pourquoi vous passez sans doute au compte-gouttes à hauteur de cet accident. Et donc il y a un bouchon qui s'est formé. Pour l'instant, ce n'est pas énorme. On est à 2 km de bouchon et vous mettez 5 minutes à traverser la difficulté d'après nos estimations. Ça, c'est pour l'autoroute A10 en direction du nord. Si jamais vous l'empruntez, cette grande autoroute A10 Paris-Bordeaux dans l'autre sens, direction la région bordelaise, il y avait tout à l'heure un accident au niveau de la barrière de péage de Virsac, mais ça y est, c'est terminé. Vous rejoignez donc la région de Bordeaux sans problème. Au-delà de Bordeaux, on rappelle que l'autoroute A63 est toujours fermée dans les deux sens. Entre Bordeaux et Bayonne, vous ne pouvez pas depuis la rocade prendre cette A63 direction Arcachon, le Pays Basque, l'Espagne. Il faut contourner le secteur. Alors la Gironde, elle est toujours déconseillée de toute façon, hein, pas de changement de ce point de vue-là. Mais si vous vous rendez au Pays Basque ou en Espagne, vous empruntez l'A62 depuis la rocade, vous bifurquez à Langon, vous prenez la 65, direction Mont-de-Marsan, direction Pau. À Pau, vous pourrez récupérer l'autoroute A64, direction Bayonne. Je vous emmène maintenant sur l'autoroute A11, l'axe qui relie Paris à Nantes, avec une info qui nous est parvenue il y a quelques instants entre Le Mans et Angers. Et il y a une bretelle de sortie qui est apparemment inaccessible en raison de la chute de ballots de paille dans la bretelle de sortie. Des ballots de paille qui sont tombés du chargement d'un poids lourd, vraisemblablement. C'est la sortie numéro 10, Sablé-la-Flèche. Ça veut dire que vous ne pourrez pas emprunter cette bretelle de sortie. Elle est déconseillée à ce stade, puisque apparemment ça ne passe pas. Hein. Il y a les pompiers qui sont sur place en train de ramasser ces ballots de paille, mais ça va prendre un petit peu de temps. Il y a beaucoup de chargement qui est tombé sur les voies. Donc le mieux, c'est d'éviter d'emprunter cette sortie tout simplement. Vous privilégiez la sortie 9, Le Mans Sud, ou la suivante, la numéro 11, Durtal. Si on reste sur l'autoroute A11, tout au bout cette fois de la 11 à l'arrivée à Nantes, d'autres obstacles moins gênants. Cette fois, des débris nous sont signalés sur les voies de l'autoroute A11 au niveau de l'échangeur 38, Porte de Gèvres. Quand vous arrivez donc au niveau de l'agglomération nantaise. Et on termine avec cette info qui vous concerne en Vendée sur l'autoroute A4. 23, un chevreuil repéré près des voies entre les Essarts, la sortie 5 et Chantonnay, la sortie 6.
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La voix de Molly Johnson, Melody, à 14h09. On repart avec un tube qui sent bon l'été, signé du DJ français Clan. Il reprend Bad Bunny, Café Con Ron. Il y aura Alain Bachung juste après. Retour du trafic à 14h15. Excellente route et merci d'être à l'écoute du 107.7.

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0: La voix grave d'Alain Bachung et toute sa poésie dans ce titre La nuit, je m'en sortis en 1998. C'est 14h16 et moi je ne vous mens pas quand je vous dis que ça se passe bien dans l'ensemble sur les axes du centre et de l'ouest, mais qu'il y a malheureusement une difficulté en Charente-Maritime en raison d'un accident sur l'A10 en direction du nord. Nous y revenons dans le point trafic juste après ça.
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0: Il est 14h17, le point sur vos conditions de circulation et la seule zone ralentie en ce moment, c'est cet accident sur l'A10 en Charente-Maritime en direction du nord. Petit coup de frein à l'arrière parce que deux voitures sont accidentées et empiètent sur la voie la plus à droite au kilomètre 456 quand vous roulez direction Saintes, Poitiers ou Paris. Résultat, un peu plus de 2 km de bouchons maintenant au niveau de cet accident. Les équipes de sécurité sont sur place. Il va falloir bien évidemment dans un premier temps venir en aide aux blessés éventuels et puis ensuite évacuer les véhicules impliqués. Ça va prendre un petit peu de temps et voilà, sans doute que vous allez devoir patienter dans ce secteur lorsque vous prenez la 10 en direction du nord, un petit bouchon qui devrait durer un peu. Si vous poursuivez votre trajet ensuite plus au nord sur cette même autoroute A10, on nous parle entre Niort et Poitiers d'un dégagement de fumée au niveau du kilomètre 345. Dégagement de fumée peut-être lié à un départ de feu dans le secteur. On va surveiller ça. Les équipes de sécurité, en tout cas, sont en chemin. Si jamais vous nous écoutez sur l'autoroute A11 maintenant, je vous rappelle qu'il y a un secteur entre Le Mans et Angers où vous ne pouvez pas quitter l'autoroute. En tout cas, c'est déconseillé. C'est la sortie numéro 10, Sablé-la-Flèche. Pourquoi ? Parce qu'il y a un camion dans cette sortie qui a perdu une partie de son chargement, en l'occurrence des ballots de paille. Des obstacles de grande envergure qu'il faut retirer de la chaussée. Les pompiers sont en intervention dans cette bretelle de sortie et ils demandent à ce que vous évitiez de quitter l'autoroute à cet endroit pour ne pas être gêné et puis pour ne pas gêner leur travail non plus. Vous pouvez sortir un petit peu plus loin au niveau de la sortie numéro 11 d'Urtal. Si vous roulez sur la 11 dans l'autre sens, cette fois, pas direction l'ouest mais en direction de l'Île-de-France, un poids lourd est tombé en panne au kilomètre 139 après Le Mans. Et c'est sur la bande d'arrêt d'urgence qu'il se trouve, mais il y a peut-être des débris, des morceaux de pneus éclatés sur la voie la plus à gauche, donc soyez prudents. Un petit peu plus loin, on passe en Chartres, quand vous poursuivez sur la 11 direction Paris, on a aussi des morceaux de pneus qui se trouveraient sur la voie la plus à droite, à hauteur cette fois du kilomètre 51. Là aussi, on nous parle d'un poids lourd en panne à proximité. Autre configuration à hauteur cette fois du kilomètre 51. Là aussi, on nous parle d'un poids lourd en panne à proximité. Autre configuration identique.

Rearrange, c'était Mace Kane pour vous accompagner en musique à 14h26, alors qu'il y a quelques difficultés, ça y est, hein, sur votre trajet. C'était très calme ce matin, ce début d'après-midi l'est un peu moins. Un accident en cours sur l'A10 vers le nord occasionne quasiment une dizaine de minutes de bouchon maintenant en Charente-Maritime, un peu avant le secteur de Saintes. Méfiez-vous, il y a aussi une sortie déconseillée sur l'A11 parce que des ballots de paille sont tombés du chargement d'un camion et obstruent un petit peu le passage. On va vous détailler tout ça dans le point trafic de 14h30. D'abord, il y a Taylor Swift qui arrive avec un extrait de son dernier album. Voici Hopalights.

0: Hoplite, c'était Taylor Swift à l'instant sur le 107.7. Merci d'être à notre écoute. On va reparler de vos conditions de circulation et des quelques difficultés que vous rencontrez sur votre trajet. Là, d'ici une petite minute, restez à l'écoute.
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0: Infotrafic à 14h32, pas mal de nouvelles infos, nouvelles difficultés à vous signaler en ce moment, avec notamment cet accident qui s'est produit sur l'autoroute A10 lorsque vous roulez en direction du nord et qui occasionne entre 5 et 10 minutes de bouchon maintenant, direction Sainte-Poitiers et Paris. Deux voitures accidentées, kilomètre 456 et une voie fermée à droite. Les secours sont en intervention, vous n'avez pour l'instant que la voie la plus à gauche pour passer à hauteur de cet accident et ça nécessite d'être vigilant. Donc ça, c'est en direction du nord. Si vous poursuivez un petit peu plus loin sur cette même autoroute A10, vous avez au niveau de la sortie 35 Sainte, une voiture en panne dans la bretelle de sortie. Donc si vous quittez l'autoroute à cet endroit, ouvrez bien l'œil. Et puis encore plus au nord, cette fois, une fois passé la région de Tours, si vous poursuivez direction Orléans et Paris, il y a la présence d'un poids lourd en panne sur le bas-côté avec des débris, des morceaux de pneus éclatés, semble-t-il, une fois passé à la sortie 18 Château-Renaud au kilomètre 173, débris qui pourraient vous gêner sur la voie la plus à droite. Nous allons quitter l'autoroute A10 pour évoquer maintenant l'A11, l'axe qui relie Paris à Nantes, avec plusieurs infos en cours. D'abord, ce véhicule qui aurait pris feu dans le secteur de Chartres, c'est au kilomètre 57. Visiblement, il y a une gêne au trafic à cet endroit. Sans doute y a-t-il une gêne liée à la fumée ou même aux flammes en elles-mêmes. On n'a pas de précision pour l'instant, mais en tout cas, ça a l'air de freiner dans ce secteur de Chartres pour vous qui roulez en direction de du Mans et de Nantes, kilomètre 57, c'est juste après la sortie numéro 2 pour Chartres. Les équipes de sécurité sont en cours, on devrait en savoir plus dans les prochaines minutes. Ensuite, entre Le Mans et Angers, il y a une autre difficulté au niveau de la sortie 10, Sablé-la-Flèche. Là, ce sont des ballots de paille qui sont tombés sur les voies du chargement d'un poids lourd, vraisemblablement, et qui obstruent le passage. Donc, sortie déconseillée en ce moment, le temps de l'intervention des pompiers qui sont en train de ramasser les ballots de paille en question. Si vous nous écoutez sur l'autoroute A11, dans l'autre sens, dans le sens Nantes vers Paris, il y a un poids lourd en panne un petit peu après Le Mans, direction Chartres et Paris, au kilomètre 139. Il est à l'arrêt sur le bord des voies. Méfiez-vous, il pourrait y avoir aussi des morceaux de pneus éclatés pas très loin. Et puis, on a aussi ce chevreuil qui nous est signalé entre Le Mans et Chartres. Et là, je vous demande d'être attentif dans les deux sens, entre la sortie 5, La Ferté-Bernard, et la sortie numéro 4 pour Brou. Si vous poursuivez direction Paris, après Chartres, vers l'Île-de-France, il y a un poids lourd en panne au kilomètre 51, apparemment, et des morceaux de pneus éclatés sur la voie la plus à droite, au même endroit. Voilà pour les dernières infos dont nous disposons. Je rappelle la principale information qui a l'air d'être sur l'autoroute A11, la présence de ce véhicule en feu qui pourrait occasionner un arrêt de la circulation à Chartres en direction de l'ouest. C'est un peu après la sortie numéro 2. Soyez vigilants, on vous en dit plus très vite.
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0: Tout au long de l'été, sur le 107.7, on vous propose un voyage à travers les lieux mythiques où les Français ont dansé d'hier à aujourd'hui. Et dans un instant, le cinquième épisode de notre saga nous emmène au Macumba. Vous allez l'entendre, il n'y en a pas qu'un en France. Rendez-vous juste après Imagine Dragons.

0: Imagine Dragons, c'était Waves à l'instant. Je vous rappelle la principale difficulté en ce début d'après-midi, c'est la coupure de l'autoroute A11. Ça y est, c'est confirmé pour vous qui roulez à Chartres en direction de l'ouest. Vous ne pourrez pas aller au-delà de la sortie numéro 2 pour Chartres parce qu'après un poids lourd a pris feu. C'est assez spectaculaire. Les pompiers sont en intervention, mais il y a vraiment les flammes en plein milieu des voies de l'autoroute. Donc, pour le moment, priorité à l'intervention des pompiers. Mais voilà, vous ne pouvez pas du tout circuler au-delà de ce kilomètre 57 et il y a donc cette sortie obligatoire qui a été mise en place qui est juste avant l'incendie, la sortie 2 Chartres. Empruntez-la, sinon vous serez complètement à l'arrêt. Et dans l'autre sens de circulation pour vous qui roulez en direction de l'Île-de-France sur cette autoroute A11, ça crée un bouchon pour vous parce que vous faites des écarts, vous n'avez que la voie la plus à droite pour passer à hauteur de l'incendie qui est assez spectaculaire et donc ça crée voilà un petit tassement de la circulation. Attention à l'effet curiosité aussi, je vous demande de rester bien concentré sur votre route, s'il vous plaît.
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0: On reparle très vite de cette coupure de l'autoroute A11, mais d'abord, on vous raconte l'histoire d'un lieu mythique où les Français ont dansé. C'est l'un de nos rendez-vous de l'été. Un nouvel épisode de Ce soir, on danse avec Francine Thomas et aujourd'hui, direction le Macumba avec la participation aussi de Jean-Pierre Madère. Écoutez plutôt.
2: Une boîte de nuit tellement connue qu'elle en devient une chanson. Le Macumba méritait bien sûr les honneurs de notre saga estivale. Cette chanson, c'est celle de Jean-Pierre Madère, sortie en février 1985 et devenue tube de l'été suivant avec 600 000 exemplaires écoulés du 45 tours. Elle fait référence aux quelques 23 boîtes de nuit qui en France et à l'étranger s'appellent le Macumba. C'est donc pas une discothèque que l'on évoque aujourd'hui, mais une chaîne de discothèques. Le premier établissement ouvre en 1966 à Montpellier, dans un grand complexe où il y a également un restaurant, des tennis, une piscine et un camping.
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2: Mais finalement, seul le dancing rencontre les faveurs du public. On se concentre donc là-dessus et un nouveau Macumba ouvre à Mérignac en 1973. C'est le vrai début de la success story. C'est donc une boîte de nuit installée en général en périphérie d'une ville, près d'un hypermarché, dans un bâtiment à l'architecture ronde et en béton. Le deuxième Macumba ouvre en 1975 à Lille.
4: Chez le Nord.
2: Puis arrive un troisième en Suisse, un quatrième près de Nantes. Et en 1977, c'est l'enseigne de Saint-Julien en Genevois qui ouvre ses portes sur 6000 mètres carrés avec 17 salles. Elle est la plus grande discothèque de France.
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2: Des Macumba ouvrent également en Espagne ou même à Cuba.
6: Patria ou muerte.
2: Mais dès le début des années 2000, le modèle s'essouffle. Le tout dernier Macumba situé dans le Nord ferme le 23 février 2025, quelques mois seulement après qu'une scène du film L'Amour Ouf y a été tournée.
7: C'est juste que non, c'est pas suffisant. Et tu le sais.
2: Et avec lui, c'est toute une époque qui se termine.
0: Merci Francine Thomas pour cette virée au Macumba. Pour retrouver tous les autres épisodes de Ce soir on danse, rendez-vous sur notre site et sur notre appli. On va repartir en musique et se retrouver à 14h45 pour le trafic. Je vous rappelle la principale information de ce début d'après-midi. L'autoroute A11 est coupée à Chartres en raison d'un incendie assez spectaculaire. Un poids lourd a pris feu. Il est en travers des voies, ça ne passe plus du tout. Les secours, les pompiers sont sur place en intervention au niveau de ce kilomètre 57. Vous avez, vous qui arrivez dans le secteur, une sortie obligatoire pour tout le monde. C'est la sortie de Chartres. Si vous ne l'empruntez pas, vous allez être à l'arrêt dans le bouchon. Donc vraiment, empruntez cette sortie numéro 2 qui est obligatoire pour tous les véhicules. Et je précise que dans l'autre sens, vous êtes ralenti en raison et de la nécessité de vous décaler tout à droite. Quand vous roulez vers Paris à hauteur de l'incendie, vous n'avez que la voie la plus à droite pour passer. L'incendie a tendance à se rapprocher du terre-plein central. C'est la raison pour laquelle vous faites de gros écarts. Vous avez raison de le faire. Et donc, pour le moment, il y a ce bouchon qui se forme, donc direction Paris. On y revient.
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0: 14h45, on fait le point sur vos conditions de circulation. La principale difficulté, c'est la coupure de l'autoroute A11 en ce moment à Chartres en raison d'un poids lourd qui a pris feu. Incendie assez spectaculaire. Le poids lourd est complètement en travers des voies avec des flammes impressionnantes à l'heure actuelle et les pompiers qui se trouvent sur place. Il est évident que la circulation ne peut pas se faire dans ces conditions. Vous êtes donc à l'arrêt au niveau de ce poids lourd qui brûle. Il y a une sortie obligatoire juste avant. C'est la sortie 2 Chartres qu'il faut absolument emprunter. Hein. Pour vous qui arrivez dans ce secteur sur la 11, vous quittez l'autoroute au niveau de cette sortie numéro 2 Chartres. Si jamais vous allez au-delà, vous serez à l'arrêt dans le bouchon en attendant que les pompiers puissent maîtriser les flammes, ce qui peut prendre un certain temps. J'ajoute que dans l'autre sens, pour vous qui roulez sur la 11 en direction de l'Île-de-France, vous êtes ralenti. Il y a un bouchon qui s'est formé puisque les flammes se rapprochent vraiment du terre-plein centrale et on semble-t-il fait fondre aussi une partie de l'enrobé sur la voie la plus à gauche. Donc vous serrez vraiment tout à droite, vous qui roulez vers Paris. La circulation n'est pas à l'arrêt mais vous n'avez qu'une seule voie pour passer et donc ça crée un gros bouchon. Vous passez avec beaucoup de prudence et à juste titre. Mais voilà, du coup ça occasionne un ralentissement lorsque vous êtes dans ce secteur de Chartres en direction de l'Île-de-France. Sinon ailleurs ça va plutôt bien. C'est vraiment la seule grosse difficulté du moment mais c'est une difficulté importante et donc c'est pour ça qu'on y accorde du temps bien sûr. Si vous nous écoutez sur d'autres axes, j'ai assez peu d'autres infos à vous transmettre. Il y a un accident en cours simplement en Charente-Maritime sur l'autoroute A10. Voilà, si vous roulez vers le nord direction Saintes, direction Poitiers, Tours ou Paris, vous aurez 5 à 10 minutes de bouchon au niveau de cet accident du kilomètre 456. Deux voitures impliquées et la voie de droite est neutralisée. Vous passez uniquement sur celle de gauche. Allez, on revient sur les difficultés que vous rencontrez sur la route aujourd'hui et surtout sur cette coupure de l'autoroute A10 en raison de l'autoroute A11 à Chartres en raison d'un incendie dans quelques minutes. Restez avec nous, Louisa. Pour la musique, c'est Jetlag, suivi de Fahad Afridi.

Lisa avec Jetlag, l'un des tubes de cet été 2026 pour vous accompagner sur la route des vacances. Route des vacances malheureusement fortement perturbée sur l'autoroute A11 à Chartres où maintenant la circulation est coupée dans les deux sens, c'est-à-dire direction l'ouest, c'était déjà le cas depuis quelques minutes, en direction du Mans, de Rennes et de Nantes, mais aussi maintenant en direction de la région parisienne. Pourquoi? Vous le voyez peut-être de là où vous êtes, mais parce qu'un incendie assez spectaculaire s'est déclenché au niveau du kilomètre 57 de l'autoroute A11. C'est un poids lourd qui a pris feu, poids lourd qui se trouve couché en travers de la chaussée, et ça a un impact aussi dans l'autre sens parce que les flammes sont très très proches du terre-plein central, donc il a fallu couper sur demande des pompiers la circulation aussi dans l'autre sens le temps qu'ils interviennent. Vous les voyez peut-être là en train de tenter de maîtriser les flammes, priorité bien sûr à leur intervention dans un premier temps. La conséquence pour vous, c'est donc que l'autoroute A11 est coupée dans les deux sens. Alors si vous êtes en provenance de l'Île-de-France en direction de l'ouest, je vous rappelle cette sortie obligatoire, la sortie 2 pour Chartres, qu'il faut absolument emprunter. Elle vous enverra sur la rocade de Chartres vous allez voir que la déviation se fait très très bien, mais vraiment empruntez cette sortie, sinon après vous allez être complètement à l'arrêt pour on ne sait combien de temps, parce qu'il va falloir aussi évacuer la carcasse calcinée du poids lourd. Bref, ça va prendre beaucoup de temps. Dans l'autre sens, en direction de la région parisienne, la dernière sortie avant le bouchon, c'est la numéro 3, la sortie pour Tivard. Là aussi, c'est une sortie dorénavant obligatoire pour tous les véhicules. Anticipez et sortez à cet endroit, sinon vous serez également à l'arrêt au niveau de cet incendie. Fada Freddy, Reality Cuts Me Like a Knife. Avant le retour des infos à 15h, la météo et du trafic, on reviendra bien évidemment sur cette information. La principale difficulté de cet après-midi, la coupure de la 11 à Chartres dans les deux sens.

C'était Fahada Freddy, Reality, Cut Me Like Knife. Je vous rappelle la principale info, la principale difficulté de ce début d'après-midi. L'autoroute A11 est coupée dans les deux sens en direction du Mans, de Rennes et de Nantes, comme en direction de la région parisienne en raison d'un incendie. Un poids lourd a pris feu. Kilomètre 57. Résultat, vous avez des sorties obligatoires dans les deux sens en provenance de Paris en direction de l'ouest. C'est la sortie 3 Chartres qu'il faut absolument, emprunter. Sortie numéro 2, sans quoi, si vous la dépassez, vous allez vous retrouver à l'arrêt dans ce bouchon. Et puis pour vous qui venez de l'ouest et qui roulez en direction de Paris, pour vous, en l'occurrence, c'est la sortie 3, la sortie Tivard qu'il va falloir emprunter pour contourner la zone de cet incendie au niveau duquel les pompiers sont mobilisés. On se reparle de tout ça dans le point trafic après 15h, après l'actu et la météo, et après un petit peu de musique. Tanika Tikaram, c'est Twist in My Sobriety.

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1: Bonjour à toutes et à tous. Une importante reprise de feu en cours à hauteur du Grand Croc en Gironde. C'est ce que annonce la commune de Lesch-Cap-Ferret. Hier, le maire de la ville, Philippe de Gonneville, estimait déjà que toutes les conditions étaient réunies pour une reprise de l'incendie. Après une accalmie météo, les pompiers qui luttent contre ce méga feu en Gironde font face depuis hier à une remontée des températures et à un vent plus sec qui entraîne donc de nombreuses reprises de feu. C'est aussi en raison de la hausse des températures que 4000 personnes sont en ce moment évacuées des hébergements touristiques de Lacanau, en Gironde, toujours. Météo France évoque des températures qui pourraient atteindre jusqu'à 40 degrés demain dans le sud-ouest, voire 42 localement. Des reprises de feu qui n'ont pas empêché le ministre du Tourisme, Serge Papin, de se montrer optimiste ce matin lors d'une interview sur TF1. Il a appelé les touristes à ne pas annuler leurs vacances en Gironde au mois d'août, alors que le secteur touristique accuse déjà le coup. « J'ai bon espoir que pour le mois d'août, on puisse rouvrir les zones évacuées », a-t-il affirmé. Une façon d'être solidaire avec ces territoires, c'est de se dire « Allez, on y va ». Confrontée elle aussi au pire feu de son histoire, l'Espagne commence à entrevoir la lumière au bout du tunnel. C'est ce qu'a assuré le Premier ministre espagnol, Pedro Sanchez, lors d'une conférence de presse ce matin. Le travail des pompiers et des militaires dans ces heures très difficiles et très critiques a permis d'inverser, dit-il, la tendance. C'est une première depuis le début de la guerre au Moyen-Orient. Benjamin Netanyahou doit rencontrer aujourd'hui à Washington Donald Trump, alors que des divergences sont récemment apparues entre les deux alliés. Ce rendez-vous est un grand privilège, mais aussi une grande responsabilité, a déclaré le Premier ministre israélien. L'Iran, Gaza et le Liban devraient être au cœur de leurs discussions. J'ai tout refusé pour les Bleus. Ça y est, Zinedine Zidane a été officiellement nommé sélectionneur de l'équipe de France pour succéder à Didier Deschamps. J'ai des joueurs extraordinaires et une équipe extraordinaire, a-t-il déclaré tout à l'heure lors de sa première conférence de presse en tant que sélectionneur, précisant qu'il s'agissait d'un des plus beaux jours de sa vie. Il fera ses premiers pas en tant que sélectionneur en Turquie pour un match de Ligue des Nations. Ce sera le 25 septembre prochain. 15h passées de 2 minutes, c'est la fin de ce flash. Dans une heure, l'actualité vous sera présentée par Florence Dolly. Dans un instant, c'est le retour à vos conditions de circulation. Et tout de suite, place à la météo. À part quelques averses orageuses sur les reliefs alpins du sud, grand soleil et grosse chaleur partout. En ce mardi, il fait 25 à 36 degrés en moyenne, 30 à Strasbourg, 31 à Rennes, 32 à Nantes, 33 en région parisienne, 35 à Bordeaux, jusqu'à 36 à Montauban. Et le pic de chaleur, on le disait, est attendu demain avec un mercure qui pourrait avoisiner les 40 degrés dans la moitié sud et même localement 42 dans le sud-ouest.
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1: 15h03, la principale difficulté sur la route des vacances en ce mardi milieu d'après-midi, c'est la coupure de l'autoroute A11 en raison d'un incendie assez spectaculaire qui s'est déclaré au niveau d'un poids lourd. C'est un poids lourd qui a pris feu et qui se trouve toujours complètement en travers des voies de l'autoroute A11 en direction de l'ouest, direction Le Mans, Rennes et Nantes, mais c'est coupé dans les deux sens, hein. Pas seulement pour vous qui roulez vers l'ouest. Résultat, il y a des sorties obligatoires dans les deux sens. Pour vous qui roulez en provenance de la région parisienne et en direction de l'ouest, c'est la sortie 2 Chartres qu'il faut absolument emprunter. Si vous ne l'empruntez pas, vous serez à l'arrêt dans le bouchon et obligé d'attendre la fin de l'intervention des pompiers qui pourrait durer. Dans l'autre sens, si vous êtes en provenance de l'ouest et direction la région parisienne, le trafic est également à l'arrêt sur demande des pompiers qui sont obligés d'intervenir également depuis ce côté-là de la chaussée parce que les flammes sont vraiment très proches du terre-plein central. Et donc pour vous aussi, dans ce sens-là, il y a une sortie obligatoire. Elle est un peu plus en amont, c'est la sortie numéro 3, Tivar. Et si vous allez au-delà, eh bien, même chose. Hein. Malheureusement, vous serez complètement à l'arrêt dans un bouchon déjà assez important. Donc voilà pour cette coupure de l'autoroute A11. Priorité dans un premier temps à l'intervention des secours des pompiers. Vous l'avez compris. Ensuite, il faudra évacuer cette grosse carcasse de poids lourd complètement calcinée. Et tout cela va prendre beaucoup de temps. Donc vraiment, pensez-y, anticipez, contournez la zone sur cette autoroute A11. dans le secteur de Chartres. Ailleurs, pas de difficultés comparables, fort heureusement, mais des petites infos quand même à vous transmettre, notamment pour vous qui roulez toujours sur la 11, mais un petit peu plus loin entre Le Mans et Angers, vous roulez en direction de l'ouest. Je vous rappelle que dans la sortie 10 Sablé-la-Flèche, il y a un poids lourd qui a perdu son chargement de ballots de paille. Et du coup, la circulation est gênée, voire bien obstruée dans cette bretelle de sortie. Le mieux, c'est d'éviter de quitter l'autoroute à cet endroit. En tout cas, c'est ce que demandent les pompiers qui sont là aussi en intervention, en train de ramasser ces nombreux ballots de paille éparpillés un peu partout sur la chaussée. Si vous nous écoutez sur l'autoroute A81, l'axe Le Mans-Rennes, et que vous vous rendez en Bretagne, on a un obstacle signalé un peu après Le Mans, direction Laval et Rennes. Une fois passé la sortie 1 Sablé, Sillé-le-Guillaume, c'est un chevreuil écrasé, kilomètre 208 sur la voie la plus à gauche. Soyez vigilants. On évoque aussi l'autoroute A10, l'axe Bordeaux-Paris, où vous êtes ralenti en raison d'un accident. Donc pour vous qui nous écoutez en provenance de Bordeaux et de la Gironde, vous êtes en remontée vers le nord, direction Sainte-Poitiers-Paris, en passant au niveau de Pont. Il faudra patienter quasiment une dizaine de minutes en raison de cet accident. Kilomètre 456, un tout petit peu après la sortie 36 Pont. La voie de droite est neutralisée pour permettre l'intervention des secours et du patrouilleur. Vous n'avez que celle de gauche pour circuler. Et voilà, ce bouchon qui s'étend sur 2,5 km à peu près et qui vous prend environ une dizaine de minutes à traverser. Voilà pour les principales difficultés sur votre trajet. Donc, pour vous qui nous écoutez sur les axes du centre et de l'ouest. Je vous rappelle que si vous vous rendez à Bordeaux, ça roule bien sur l'A10 pour rejoindre la rocade bordelaise, mais qu'au-delà de Bordeaux, en direction du Pays Basque et de l'Espagne, vous ne pourrez pas prendre la 63 qui est toujours fermée en raison des incendies en Gironde. Il vous faudra contourner la fermeture via la 62, le secteur de Langon, l'autoroute A65 direction Pau, puis la 64 en direction du Pays Basque et de l'Espagne.
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1: Il est 15h passé de 6 minutes et il est temps pour moi de vous souhaiter une très très belle route que vous allez dorénavant passer en compagnie de Florence Dolly qui vous accompagne jusqu'à 20h ce soir. Bonjour Florence.
2: Bonjour Marine, bonjour à tous. Des difficultés, une grosse difficulté toujours sur l'autoroute A11, la coupure de cette autoroute dans les deux sens. Marine vous en a très bien parlé et je vais suivre les interventions au niveau de ce poids lourd en feu de très près. Restez à l'écoute, l'infotrafic revient au plus tard à 15h15. À tout de suite.

Superman. Priorité à l'infotrafic pour vous qui circulez sur l'A19. Vous roulez depuis Orléans. Depuis l'A10 en direction de Sens et de l'A6, à partir de la sortie 4 Courtenay, à partir du kilomètre 35. Attention à ce convoi exceptionnel qui circule à vitesse réduite sur les voies de l'autoroute. Anticipez bien son dépassement.

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1: Et à 15h14, la principale information nous emmène près de Chartres pour en parler. Je suis en ligne avec Thomas du Centre d'information trafic de Vinci Autoroute. Bonjour Thomas.
2: Bonjour.
1: Merci beaucoup d'être avec nous. Sur l'autoroute A11, l'axe Paris-Nantes entre Paris et Le Mans, la circulation est arrêtée dans les deux sens. Est-ce que vous pouvez rappeler ce qu'il s'est passé ?
2: Alors, depuis 14h45 environ, à hauteur de Chartres, au kilomètre 57, un accident impliquant un PL a eu lieu, donc l'autoroute est actuellement coupée.
1: Et quelles solutions sont mises en place pour éviter cette perturbation ?
2: Alors, pour les personnes allant en direction de Paris, il faut prendre la sortie numéro 3, Chartres-Centre, obligatoirement. Les entrées y sont également interdites. Et pour les personnes allant en direction du Mans, il faut prendre obligatoirement la sortie numéro 2 et l'entrée y est également impossible.
1: Merci beaucoup Thomas pour toutes ces précisions. Vous l'avez compris, des sorties obligatoires. Donc à emprunter vraiment, n'allez pas au-delà de la sortie 3 en direction de Paris, la sortie 3 Chartres-Centre. Et n'allez pas au-delà de la sortie 2 si vous roulez en direction du Mans, la sortie 2 également pour Chartres. Et vous allez à chaque fois passer par cette ville de Chartres pour récupérer l'autoroute via la départementale 910. C'est votre itinéraire pour contourner cette zone. Au niveau de ce poids lourd en feu, notez que les opérations des pompiers avance, hein. Ils sont en train de finir d'éteindre le poids lourd, mais ça va prendre encore un moment, évidemment, pour nettoyer la zone, évacuer la carcasse, le poids lourd. Comme vous le disait Marine précédemment, dans les autres flash info trafic, le poids lourd est en travers des voies. Et même si les flammes sont désormais presque éteintes, les opérations vont prendre très longtemps sur place. Voilà ce que je peux vous dire donc de cette coupure de l'autoroute A11. Pour vous qui êtes à l'arrêt en ce moment, vous avez passé ces sorties malheureusement obligatoires, eh bien il va falloir prendre encore votre mal en patience. Hein. Je vous indiquerai si des opérations sont prévues pour pouvoir vous évacuer dans la prochaine demi-heure, par exemple. On va partir maintenant sur une autre autoroute. Vous l'avez compris, c'est la plus grosse difficulté, cette coupure de l'A11. On va partir sur l'A10 avec d'autres infos à vous donner sur cet axe Bordeaux-Paris. Pour vous qui quittez la rocade bordelaise et qui remontez en direction de Saintes, de Niort, de Poitiers, de Tours, d'Orléans et de Paris, je ne vous oublie pas, il y a un ralentissement lié à un accident qui s'est produit tout à l'heure, kilomètre 456, juste après la sortie 36, pont, deux voitures accidentées. Les opérations se poursuivent au niveau de cet accident, des dépanneurs en intervention et vous n'avez qu'une voie pour circuler au lieu de deux. C'est pour ça que ça crée 5 minutes de ralentissement à l'arrière. Ne soyez pas surpris. Un petit peu plus au nord, sur cette autoroute A10, une fois passé Tours, pour vous qui roulez en direction d'Orléans et de Paris, une opération de dépannage d'un poids lourd démarre, kilomètre 173, après la sortie 18, Château-Renault. La voie de droite a été neutralisée pour permettre cette opération de dépannage d'un poids lourd. Et puis je vais terminer par l'A83, l'autoroute qui traverse la Vendée, pour vous qui circulez depuis Niort, depuis l'A10, en direction de Nantes, kilomètre 32, 10 km après la bifurcation avec la 87, c'est confirmé, une voiture est accidentée sur le bord des voies. Si vous l'apercevez, vous ralentissez et vous serrez à gauche.

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Priorité à l'infotrafic pour vous qui circulez sur la 11, l'axe Nantes-Paris. Vous roulez en direction de Paris après la sortie de Chartres, kilomètre 52. On me signale des morceaux de pneus qui pourraient vous gêner sur les voies.

Sunshine Reggae, laid back, si vous venez de vous brancher sur le 107.7, pas d'évolution sur la situation du côté de Chartres sur l'autoroute A11, l'axe Paris-Nantes. La circulation reste coupée dans les deux sens de circulation. Les pompiers sont toujours en intervention au niveau d'un poids lourd qui a pris feu il y a désormais 40 minutes. Poids lourd en travers des voies. La carcasse est en train d'être éteinte par les pompiers. Il était proche du terre-plein central, donc ça impacte les deux sens de circulation. Et donc la circulation est toujours arrêtée sur l'autoroute A11 au niveau du kilomètre 57. Vous avez deux sorties qui sont obligatoires. Si vous ne les avez pas passées, vraiment prenez-les. Pour vous qui prenez peut-être la 11 en direction du Mans, d'Angers, de Nantes et de Rennes, la sortie 2 pour Chartres est obligatoire. Et puis pour vous qui roulez en direction de Paris sur cette autoroute A11, c'est la sortie 3 Chartres-Centre qui est obligatoire. N'allez pas au-delà, vous allez vous retrouver à l'arrêt. Hein. Ce sont des opérations qui vont encore durer un bon moment dans ce secteur. Pour vous qui êtes à l'arrêt, malheureusement, à l'arrière de ce poids lourd en feu, je vous souhaite vraiment un bon courage, beaucoup de patience. Je n'ai pas trop de nouvelles pour l'instant à vous donner. Je ne sais pas quand vous pourrez repartir, hein, les pompiers.

sont donc toujours en intervention au niveau de ce poids lourd en feu. Pour vous distraire, vous qui êtes peut-être à l'arrêt, une idée de lecture, tiens, pour ces vacances, on va retrouver Francine Thomas, juste après l'infotrafic de 15h30, qui a sélectionné trois livres pour vous, pour évoquer la mémoire de trois immortels.

0: La jolie voix de la chanteuse du groupe London Grammar, c'était Wasting My Young Years. Restez à l'écoute, l'info trafic arrive dans 30 secondes.
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0: L'infotrafic à 15h32, évidemment je vais m'adresser à vous dans le secteur de Chartres, hein, c'est la plus grosse difficulté. Alors je ne vous oublie pas sur d'autres autoroutes de l'Ouest et du Centre, mais les infos que j'ai à vous donner n'ont rien à voir avec la coupure de cette autoroute A11 qui nous occupe hein, depuis à peu près 14h45. On va donc partir sur cette autoroute A11, cet axe Paris-Nantes. La circulation est toujours arrêtée, je vous le rappelle, kilomètre 57 entre la sortie 2 et 3 de l'autoroute A11 entre Paris et Le Mans. Pour vous qui êtes à l'arrêt malheureusement depuis très longtemps désormais, arrêté au niveau de ce kilomètre 57, il n'y a pas beaucoup d'évolution. Je vous le disais, les opérations vont durer encore un moment. Les pompiers sont toujours en train de finir d'éteindre un poids lourd. Hein. C'est un poids lourd qui a pris feu il y a un petit peu moins d'une heure désormais au niveau de ce kilomètre 57. Il y avait des flammes, c'était assez impressionnant. Il a fallu couper dans les deux sens. Le poids lourd a pris feu en direction de l'ouest, mais c'est vrai qu'il a fallu couper dans les deux sens puisque il était très proche du terre-plein central. Il y avait des cendres qui tombaient dans l'autre sens de circulation, donc il a fallu vraiment arrêter la circulation dans les deux sens, et pour l'instant vous ne pouvez pas repartir dans ce secteur. Les pompiers terminent d'arroser la carcasse, il va falloir aussi nettoyer les voies, il y a encore beaucoup d'opérations à faire sur place. Ce poids lourd transportait des appareils électroménagers. C'est tout ce que je peux vous dire donc sur ces opérations qui se poursuivent. Pour l'instant, les pompiers sont évidemment toujours sur place, ainsi que les forces de l'ordre. Je vais surtout m'adresser à vous qui n'avez pas passé la sortie 2 ou la sortie 3 de l'autoroute A11. Vraiment, il faut sortir. Si vous quittez en ce moment la région parisienne, vous prenez la 11 en direction du Mans, d'Angers, de Nantes et de Rennes, vous avez une sortie qui est obligatoire, c'est la sortie 2 pour Chartres. N'allez pas au-delà, sinon vous allez vous retrouver à l'arrêt, à l'arrière donc de cette intervention au niveau de ce poids lourd en feu. Dans l'autre sens, c'est pareil. Vous avez une sortie obligatoire, c'est la sortie 3 Chartres-Centre qui est à emprunter à chaque fois dans un sens comme dans l'autre. Vous allez passer, traverser la ville de Chartres, la rocade de Chartres pour récupérer la 11 un petit peu plus loin, soit vers l'ouest, soit vers l'est. Et vous allez notamment suivre la départementale 910. Voilà pour la situation du côté de l'autoroute A11 qui est vraiment la situation la plus difficile en ce milieu d'après-midi. Du côté de la 10, l'axe Bordeaux-Paris, ça va beaucoup mieux. Il y avait un ralentissement tout à l'heure au niveau d'un accident dans le secteur de Pont en Nouvelle-Aquitaine. L'accident est désormais terminé et le bouchon s'est complètement résorbé. Plus au nord, sur cette autoroute A10, cet axe Bordeaux-Paris, une fois passé Tours, pour vous qui roulez en direction d'Orléans et de Paris, il y a toujours cette opération de dépannage d'un poids lourd qui se déroule au kilomètre 173. Après la sortie 18 Château-Renault, la voie de droite a été neutralisée. Vous serrez bien à gauche dans ce secteur. On va basculer maintenant du côté de l'A81 où une intervention est en cours. Pour vous qui circulez sur cette autoroute de la Bretagne, vous roulez depuis Le Mans en direction de Laval et de Rennes, kilomètre 208 après la sortie 1 Sablé-Sillé-le-Guillaume. Un chevreuil qui nous a été signalé qui aurait été percuté du côté du terre-plein central. Le patrouilleur Thibault est sur place. Vous suivez ses instructions. On part sur l'A83, l'autoroute qui traverse la Vendée. Pour vous qui circulez depuis Niort, depuis l'A10 en direction de Nantes, kilomètre 32, 10 km après la bifurcation avec l'A87, une voiture est accidentée sur le bord des voies. La voie de droite a été neutralisée pour permettre l'intervention des secours. Vous ne passez donc que sur la voie de gauche au niveau de cet accident sur l'autoroute A83 au niveau du kilomètre 32. Et puis on va basculer sur l'A87 dans le secteur de La Roche-sur-Yon pour vous qui circulez en direction de Cholet et d'Angers, kilomètre 114 après la sortie 31, La Roche-sur-Yon centre, un poids lourd qui est en train d'être dépanné. La voie de droite neutralisée. Je termine par cette nouvelle info qui vient de me parvenir, qui vous concerne dans le secteur d'Angers. Pour vous qui circulez sur la 11, l'axe Paris-Nantes, un chevreuil vient d'être repéré sur le bord des voies au niveau de la sortie 17 Angers-Ouest, kilomètre 270. Il pourrait traverser les voies dans ce secteur. J'ai fait le tour des difficultés. Je rajoute une info dans le secteur de Bordeaux. Je vous rappelle que la 63 reste coupée en raison de l'incendie du côté de bassin d'Arcachon et du côté de Biscarrosse. La 63 est donc coupée entre la rocade bordelaise et la 660 qui permet de rejoindre le bassin d'Arcachon. Donc si vous souhaitez rejoindre le sud-ouest du pays, il faut contourner la zone. Vous prenez la 62 en direction de Toulouse jusque dans le secteur de Langon, puis vous basculez sur la 65 en direction de Pau et c'est à Pau que vous récupérez la 64 et que vous pourrez rejoindre le Pays Basque et l'Espagne.
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0: Et vous cherchez peut-être une idée de lecture pour la route ou pour vos vacances. Dans un instant, Marc Page vous donnera des idées de lecture à dévorer cet été. Il sera question de trois ouvrages consacrés à trois immortels. Rendez-vous dans quelques minutes.

Priorité à l'infotrafic. Pour vous qui circulez sur l'A10, l'axe Paris-Bordeaux, vous quittez la région parisienne, vous arrivez au niveau de la barrière de péage de Saint-Arnoult en Yvelines. On me confirme une voiture en panne au niveau de cette barrière de péage.

0: Davido et Musakis pour vous accompagner sur une route bien compliquée. Je pense à vous qui êtes à l'arrêt depuis presque une heure désormais sur cette autoroute A11, cet axe Paris-Nantes qui reste coupé pour l'instant dans les deux sens de circulation au niveau du kilomètre 57 entre les sorties 2 et 3 pour Chartres. Coupure liée, je vous le rappelle, à un poids lourd qui a pris feu il y a une heure et les interventions des pompiers qui se poursuivent pour finir d'éteindre ce poids lourd. Il y a même un dépanneur, ça y est, qui est arrivé sur place. Avec une grue, les interventions avancent, mais très doucement. Et c'est vrai que pour l'instant, la circulation reste coupée au niveau de ce kilomètre 57. Pour vous qui m'entendez en amont, je vous rappelle qu'il y a deux sorties obligatoires. La sortie 2 pour Chartres, pour vous qui roulez en direction du Mans, d'Angers, de Nantes et de Rennes. N'allez pas au-delà, vous allez vous retrouver à l'arrêt. Et puis dans l'autre sens, pour vous qui roulez en direction de Paris, c'est la sortie 3, Chartres-Centre, qui est obligatoire. Je vous en reparle à 15h45. Allez, avant ça, petite respiration, c'est l'heure de marque-page, votre rendez-vous lecture de l'été sur le 107.7. Aujourd'hui, trois livres pour évoquer la mémoire de trois immortels. Voici la sélection de Francine Thomas. This is the end.
1: Que faisait Jim Morrison à Paris le 3 juillet 1971 quand il trouve la mort? C'est ce que nous raconte Yves Bigot, toujours extrêmement bien renseigné, dans Jim Morrison, Strange Days à Paris. Ses problèmes de santé, sa relation pour le moins orageuse avec Pamela Courson, son amitié avec Agnès Varda et les grosses zones d'ombre autour de son décès. Voici les questions passionnantes qu'aborde ce livre qui se dévore comme un roman. This is the Le roman, c'est justement cette forme qu'a choisi Gauthier Battistella pour raconter la vie hors norme de Paul Bocuse, celui qui a révolutionné la gastronomie française. Meilleur ouvrier de France, 3 étoiles au Michelin pendant 53 ans, ses coups de gueule et ses coups de cœur pour ses 3 femmes avec qui il a entretenu des relations simultanées, ses succès sur plusieurs continents, ses émissions de télé. Bref, c'est presque d'une rockstar dont le romancier nous livre les secrets.
2: Bocuse, ce qu'il va faire, c'est une chose essentielle. Il va faire sortir le cuisinier des sous-sols. Mais il n'est pas le seul. Il sait qu'une révolution ne se mène pas toute seule. Donc il embarque les copains. Et c'est qui? C'est Michel Guérard, Eugénie Lébin. C'est les frères Trois-Gros à Roanne. C'est Alain Chapelle. Et un jour, Valéry Giscard d'Estaing le convoque pour lui remettre la Légion d'honneur. On est le 25 février 1971. Et Bocuse débarque à l'Élysée avec tous ses copains. Et c'est eux qui vont cuisiner pour le président de la République, tout en s'asseyant à la table du président. Auparavant, les chefs cuisinaient pour les présidents, lui, il s'assied à la table du président.
1: Enfin, l'immense Marilyn Monroe aurait eu 100 ans cette année. De nombreux ouvrages évoquent sa mémoire, mais retenons celui signé d'une autre légende, Catherine Deneuve. Avec Sébastien Cochon, elle publie un livre de photos de la star américaine qu'elle commente avec tendresse, enthousiasme, admiration et toujours beaucoup d'humour. Si belle, offerte, presque inconnue, dit Catherine Deneuve, elle est l'actrice dont j'ai vu tous les films, la plus précieuse pour moi.
3: Mon cœur est un papa.
1: On résume, si vous voulez honorer la mémoire de trois immortels, je vous conseille Jim Morrison, Strange Days à Paris d'Yves Bigot chez Le Mot et le Reste, Bocuse de Gauthier Battistella chez Grasset, Marilyn Chéry de Catherine Deneuve et Sébastien Cochon chez Flammarion.
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0: Et c'était le dernier titre de Madonna, Danceteria, 15h46. L'infotrafic arrive, restez à l'écoute.
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0: Et à 15h48, on va bien sûr partir tout de suite dans le secteur de Chartres, hein, faire un point sur les opérations qui sont en cours au niveau de ce poids lourd qui a pris feu, kilomètre 57 de cette autoroute A11. Je suis en ligne avec Amaury Blondet de Vinci Autoroute. Bonjour Amaury.
10: Oui, bonjour.
0: Merci beaucoup d'être avec nous pour faire un point sur la situation. Est-ce que vous pouvez rappeler ce qui s'est passé il y a maintenant un peu plus d'une heure, hein, sur cette autoroute A11?
10: Eh bien, sur l'autoroute A11, un poids lourd qui circulait aux alentours du point kilométrique 57 en direction du Mans, en fait, heurté une pile de pont, puis le terre-plein central, et a pris feu. Ce camion transporte de l'électroménager et est encore en train de brûler. Donc, c'est ce qui explique la coupure.
0: Et alors, vous expliquez que le poids lourd, il circulait en direction du Mans, d'Angers, de Nantes et de Rennes. Pourquoi la circulation est aussi coupée en direction de Paris ?
10: En fait, la fumée qui se dégage de l'incendie est toxique et donc nous attendons que les services de secours qui sont à pied d'œuvre dissipent les fumées, canalisent les fumées pour pouvoir réouvrir un premier sens de circulation et évacuer les automobilistes qui se trouvent coincés entre les sorties obligatoires et puis l'événement.
0: D'accord. Donc en direction de Paris, ce sera plus simple, on l'imagine, pour évacuer les automobilistes, puisque le poids lourd a pris feu dans l'autre sens. Comment ça va se faire dans l'autre sens, en direction du Mans, d'Angers, de Nantes et de Rennes, pour les automobilistes qui sont coincés depuis plus d'une heure?
10: Oui. Alors dans un premier temps, les automobilistes qui se trouvent en direction de l'ouest sur l'autoroute A11, qui ne sont pas encore arrivés, eh bien vous devez sortir à la sortie numéro 2, Chartres Est. Sortie obligatoire. Pour les personnes qui se trouvent coincées entre la sortie obligatoire et l'événement, avec les forces de l'ordre, nous procédons actuellement à l'évacuation de ces véhicules en leur faisant faire demi-tour.
0: Donc ça, d'accord,
10: fait un court. Et puis pour ce qui est des personnes dans le sens opposé, si vous êtes en amont de l'événement, vous devez sortir à la sortie numéro 3, Chartres Centre. Et pour les personnes qui se trouvent coincées entre la sortie obligatoire et l'événement, eh bien, nous allons vous rendre une voie de circulation dès que possible, dès que les fumées toxiques seront un peu canalisées. Tout le monde est à pied d'œuvre pour libérer la circulation le plus rapidement possible, mais évidemment, le plus important, c'est la sécurité.
0: D'accord, merci beaucoup pour toutes ces précisions. C'était très clair, très belle journée à vous. 15h51, on va faire le point. Les autres informations, globalement, si vous n'êtes pas dans ce secteur de Chartres sur l'autoroute A11, ça se passe plutôt bien. Simplement, j'attire votre attention sur un accident qui s'est produit sur l'A83. Ce sera la seule autre info que je vous donnerai. Pour vous qui traversez la Vendée et qui roulez de Pignore depuis la 10 en direction de Nantes, kilomètre 32, 10 km après la bifurcation avec l'A87, une voiture accidentée sur le bord des voies, la voie de droite neutralisée, vous ne passez que sur la voie de gauche.

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1: Allez, il est 15h56. Merci d'avoir choisi le 107.7 pour vous accompagner sur la route cet après-midi avec toujours cette coupure de l'autoroute A11, hein, l'axe Paris-Nantes dans le secteur de Chartres. Et je vous rappelle deux sorties qui sont obligatoires. Coupure de l'autoroute, je vous le rappelle, pour un poids lourd qui a pris feu il y a un peu plus d'une heure au kilomètre 57. Les pompiers toujours en intervention pour finir d'éteindre ce poids lourd. Et donc la circulation est pour l'instant arrêtée dans les deux sens de circulation. Vous qui m'entendez en amont de ces deux zones, vous avez des sorties obligatoires, je le répète, pour vous qui roulez en direction du Mans, d'Angers, de Nantes et de Rennes, c'est la sortie 2 pour Chartres qui est obligatoire, n'allez pas au-delà, vous allez vous retrouver à l'arrêt. Et puis pour vous qui roulez en direction de Paris, c'est la sortie 3 Chartres-Centre qui est obligatoire, vous allez contourner cette zone via la départementale 910 pour récupérer ensuite l'autoroute A11. Pour vous qui êtes en ce moment bloqué à l'arrière de cette intervention, si vous roulez en direction de l'ouest et que vous êtes à l'arrêt, les opérations d'évacuation ont commencé. On vous fait faire demi-tour, donc vous suivez bien les instructions des forces de l'ordre dans ce secteur. Et puis pour vous qui roulez en direction de Paris, il y a donc une voie qui va essayer d'être dès que ce sera bien nettoyé dans ce sens-là en direction de Paris, une voie pourra être rouverte et vous pourrez reprendre votre route. Ce n'est pas le cas pour l'instant, mais les choses avancent, c'est ça qu'il faut retenir au niveau de ce poids lourd en feu. 15h56 à 16h, je vous retrouve pour l'actu, la météo et le trafic. Restez à l'écoute.

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1: Bonjour à tous. Les entreprises affectées par l'incendie en Gironde seront reçues ce jeudi à Bercy. Le gouvernement souhaite apporter des réponses concrètes aux entreprises dont l'activité est à l'arrêt depuis le début de ce méga-feu. Il avait déjà annoncé la possibilité pour elles de recourir au chômage partiel. Et malgré une situation stabilisée en Gironde depuis la nuit dernière, les pompiers redoutent la météo des prochains jours qui risque de favoriser les reprises de feu. Une vague de chaleur s'abat sur la France et concerne dès aujourd'hui le sud-ouest du pays. 4000 personnes ont été évacuées de manière préventive des hébergements touristiques de Lacanau ce mardi. Confrontée elle aussi au pire feu de son histoire, l'Espagne commence à entrevoir la lumière au bout du tunnel, a assuré le Premier ministre espagnol Pedro Sanchez au cours d'une conférence de presse. La conférence de presse hebdomadaire du gouvernement, le travail des pompiers et des militaires dans des heures très difficiles, très critiques, a permis d'inverser réellement la tendance, a-t-il déclaré. C'est une première depuis le début de la guerre au Moyen-Orient. Benjamin Netanyahou doit rencontrer Donald Trump à Washington ce mardi, alors que des divergences sont récemment apparues entre les deux alliés. Ce rendez-vous est un grand privilège, mais aussi une grande responsabilité, a déclaré le Premier ministre israélien. L'Iran, Gaza et le Liban devraient être au cœur des discussions. À la page sport, j'ai tout refusé pour les Bleus. Ça y est, Zinedine Zidane a été officiellement nommé sélectionneur de l'équipe de France pour succéder à Didier Deschamps. J'ai des joueurs extraordinaires et une équipe extraordinaire, a-t-il déclaré tout à l'heure lors de sa première conférence de presse, précisant qu'il s'agissait d'un des plus beaux jours de sa vie. Il fera ses premiers pas comme sélectionneur en Turquie pour un match de Ligue des Nations le 25 septembre prochain. Il est 16h et bientôt 2 minutes, c'est la fin de ce flash. L'infotrafic revient dans un instant, juste après un point sur la météo. Et on a donc cette nouvelle vague de chaleur qui démarre dès ce mardi sur le sud-ouest du pays, qui va ensuite déferler sur la France dès demain. La journée sera particulièrement chaude sur le sud-ouest, mais donc également sur toute la moitié est, du nord de l'Auvergne et du Lyonnais jusqu'à l'Alsace. Le soleil va briller toute la journée, quelques nuages sur le littoral breton et basque, mais ça devrait donc se dégager l'après-midi. Les maximales afficheront demain 34 à 39 degrés sur la majeure partie de l'Hexagone. Elles atteindront assez souvent 39 à 40, voire 41 degrés en Nouvelle-Aquitaine, en Midi-Pyrénées, localement en Auvergne-Rhône-Alpes. Il fera un tout petit peu moins chaud sur la pointe bretonne et les bordures littorales avec 27 à 32 degrés attendus.
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1: 16h passées de 3 minutes. Merci d'être à l'écoute du 107.7 en ce milieu d'après-midi. Je pense bien à vous, coincé derrière ce poids lourd qui a pris feu il y a plus d'une heure désormais du côté de l'autoroute A11, l'axe Paris-Nantes. C'est vraiment l'actualité de l'infotrafic. C'est ces interventions qui se poursuivent au niveau de ce poids lourd qui a pris feu au kilomètre 57 dans le secteur de Chartres et la circulation qui est coupée toujours dans les deux sens de circulation. Alors, pour vous qui êtes peut-être encore à l'arrêt, que ce soit en direction du Mans, d'Angers, de Nantes et de Rennes ou en direction de Paris. Tout à l'heure, Amaury Blondet nous expliquait que les opérations d'évacuation sont en cours. En direction du Mans, d'Angers, de Nantes et de Rennes, en tout cas, c'est dans ce sens-là qu'elles sont en cours. On vous demande de faire demi-tour. On vous explique comment faire pour pouvoir être évacué. Suivez bien les instructions des forces de l'ordre dans ce sens-là. En direction de Paris, ce que Amaury Blondet nous expliquait de Vinci Autoroute, c'est qu'il y a encore des opérations de nettoyage à faire en direction de Paris. Le poids lourd a pris feu en direction de l'ouest, mais c'est vrai qu'il y a des fumées toxiques, il y a eu des cendres aussi sur les voies en direction de Paris, donc il reste un petit peu d'opérations de nettoyage à faire. Dès qu'elles seront terminées, une voie pourra être libérée et vous pourrez être évacué en direction de Paris, reprendre votre route. Pour vous qui n'avez pas passé ces sorties 2 et 3 pour Chartres, elles sont obligatoires. Là, je vous parle des opérations d'évacuation des gens, des automobilistes qui sont bloqués depuis plus d'une heure à l'arrière de ce poids lourd en feu. Pour vous qui n'avez pas passé la sortie 2 pour Chartres en direction du Mans, d'Angers, de Nantes et de Rennes, elle reste obligatoire. Vous devez quitter l'autoroute, vous pouvez même sortir dès la sortie à Ably, hein, qui reste conseillée. Donc vous sortez de l'autoroute au niveau de cette sortie 2 pour Chartres, vous allez passer par Chartres et vous allez pouvoir récupérer l'autoroute A11 au niveau de l'entrée 3 Chartres-Centre via la départementale 910. Même consigne, sauf que ce sera dans l'autre sens, pour vous qui roulez en direction de Paris, ce sera donc la sortie 3 pour Chartres-Centre qui sera obligatoire. Voilà, j'ai tout dit, j'ai résumé la situation du côté de Chartres, c'est vraiment la plus grosse difficulté en cette fin d'après-midi. Partout ailleurs, rien de comparable, simplement quelques infos à vous rappeler, notamment du côté de l'autoroute A10, l'axe Bordeaux-Paris, avec un obstacle signalé entre Tours et Orléans. Pour vous qui roulez en direction d'Orléans et de Paris, des morceaux de pneus signalés sur la voie de droite et la voie du milieu, kilomètre 148, juste après la sortie 17 pour Blois. Un accident également qui s'est produit du côté de l'A83 pour vous qui traversez la Vendée, qui roulait depuis Niort, depuis l'A10 en direction de Nantes. C'est une voiture qui est accidentée sur le bord des voies. L'opération de dépannage va démarrer, kilomètre 32, 11 kilomètres après la bifurcation avec l'A87. La voie de droite est neutralisée. Vous ne circulez plus que sur la voie de gauche. Et puis, du côté de l'A87, dans le secteur de La Roche-sur-Yon, un poids lourd qui était en train d'être dépanné. Il semblerait que l'intervention soit terminée et vous allez récupérer deux voies de circulation dans les prochaines minutes dans ce secteur. Je vais terminer par l'A10 avec cette nouvelle info dans le secteur de Poitiers. Pour vous qui circulez vers le nord en direction de Tours, d'Orléans et de Paris, on me signale des morceaux de pneus sur la chaussée kilomètre 291 après la sortie 28 pour le Futuroscope. Un patrouilleur va se rendre sur place. Et puis dans le secteur de Bordeaux, je ne vous oublie pas, je vous rappelle que la 63 est toujours coupée en direction du sud-ouest du Pays Basque, de l'Espagne, entre la rocade bordelaise et la 660 qui permet de rejoindre le bassin d'Arcachon. Donc vous devez contourner la zone via la 62, vous prenez la direction de Toulouse, vous sortez à Langon, vous prenez ensuite la 65 en direction de Pau, et à Pau, vous pourrez bifurquer sur la 64 pour rejoindre le Pays Basque et l'Espagne.
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0: Teddy Swims, Mr. No It's All. Pas beaucoup d'évolution au niveau de ce poids lourd en feu. Les interventions se poursuivent. Je vous rappelle que la 11 reste coupée pour l'instant, kilomètre 57 dans les deux sens de circulation entre les sorties 2 et 3 pour Chartres. Des interventions donc qui se poursuivent pour finir d'éteindre ce poids lourd. Je vous récapitule tout ça dans les prochains kilomètres, dans 30 secondes précisément. Restez à l'écoute.
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0: Allez, 16h16, merci d'être branché sur le 107.7 en ce milieu d'après-midi. On va bien sûr partir tout de suite dans le secteur de Chartres qui nous occupe depuis plus d'une heure avec la circulation qui est toujours coupée sur l'autoroute A11, un l'axe Paris-Nantes. Pour vous qui venez peut-être de vous brancher sur le 107.7, cela fait plus d'une heure que je martèle qu'il faut sortir. Vous avez une sortie obligatoire pour vous qui quittez la région parisienne, qui prenez l'autoroute A11 en direction du Mans, d'Angers, de Nantes et de Rennes. Vous avez une sortie obligatoire, c'est la sortie 2 pour Chartres qu'il faut emprunter. Alors dans ce sens, les cônes de chantier ont même été posés, donc il y a des cônes qui vous obligent à sortir, mais vraiment vous l'empruntez cette sortie, un petit peu d'attente dans cette sortie 2 pour Chartres. Vous allez ensuite contourner la zone et récupérer la 11 un petit peu plus à l'ouest par l'entrée 3 Chartres Centre. Dans l'autre sens en revanche, la sortie obligatoire n'est pas posée, il n'y a pas de cône de chantier qui vous oblige à sortir, mais il faut vraiment sortir au niveau de cette sortie 3 Chartres Centre. Si vous allez au-delà, vous allez vous retrouver à l'arrêt. La circulation est coupée dans les deux sens. Il y a 6 km de bouchons en direction de Paris. Donc vraiment, n'allez pas au-delà de cette sortie 3 Chartres Centre. Pour vous qui êtes en ce moment à l'arrêt, à l'arrière donc de ce poids lourd. Alors le poids lourd a pris feu en direction de l'ouest, en direction du Mans, d'Angers, de Nantes et de Rennes. Je vous le disais tout à l'heure, les opérations d'évacuation sont en cours en direction de l'ouest. En fait, on vous fait faire demi-tour pour pouvoir ensuite quitter l'autoroute. Donc vous qui êtes à l'avant du bouchon, malheureusement vous ne bougez pas parce que ce sont ceux à l'arrière qui sont évacués en premier. Un petit peu de patience, vous suivez les indications des autorités, des forces de l'ordre sur place qui vous indiquent comment faire demi-tour et bientôt ce sera à votre tour. Dans l'autre sens, en direction de Paris, on m'indique qu'il y a beaucoup de gens qui sont sortis sur les voies, vraiment retournés dans vos véhicules parce que dès que le feu vert des pompiers sera donné, il y aura une voie qui pourra être rouverte en direction de Paris. Pour l'instant, elles ont été fermées, ces trois voies de circulation, parce que le poids lourd a pris feu un petit peu trop près du terre-plein central. Il y avait des cendres sur les voies et des émanations, je vais y arriver, de fumée aussi. C'est pour ça qu'il a fallu couper la circulation. On attend vraiment le feu vert des pompiers en direction de Paris pour rouvrir une voie. Les équipes de Vinci Autoroute sont prêtes. Il y a une voie, la voie de droite, qui est en train d'être nettoyée pour que vous puissiez reprendre votre route dès que les pompiers donnent le feu vert. Ce qui n'est pour l'instant pas le cas, mais ça peut. Il y a une voie qui peut rouvrir à tout moment. Donc vraiment, rentrez dans vos véhicules pour être prêts à repartir en direction de Paris. Voilà ce que je peux vous dire sur la situation dans le secteur de Chartres. Partout ailleurs, bien évidemment, vraiment rien de comparable. Quelques petites infos quand même à retenir, notamment dans le secteur d'Angers. Une nouvelle info qui m'est parvenue il y a quelques minutes. Pour vous qui souhaitez accéder à la rocade est d'Angers par la bretelle d'entrée 22, Brissac-Quincé, on me confirme un morceau de carrosserie dans cette bretelle d'entrée. Le patrouilleur est en intervention. Donc pensez à sa sécurité, s'il vous plaît. Des infos sur l'autoroute A10, l'axe Bordeaux-Paris. En Nouvelle-Aquitaine, on vient de me signaler un poids lourd en panne arrêté sur la bande d'arrêt d'urgence, kilomètre 417, 22 km après la sortie 35 Sainte, hein, pour vous qui remontez en direction de Niort, de Poitiers, de Tours, d'Orléans et de Paris. Et on me confirme également au niveau de ce poids lourd arrêté des morceaux de pneus qui vous gênent sur la chaussée. Donc méfiez-vous, serrez à gauche le temps que le patrouilleur Frédéric arrive sur place. Et puis un petit peu plus au nord, dans le secteur de Poitiers, toujours en remontée en direction de Paris, kilomètre 291 après la sortie 28 pour le Futuroscope. Autre morceau de pneu signalé sur la chaussée. On va terminer par l'A83 pour vous qui traversez en ce moment la Vendée. Vous roulez sur cette A83 depuis Niort, depuis l'A10 en direction de Nantes, kilomètre 32, 11 km après la bifurcation avec l'A87. Une voiture accidentée, les secours toujours en intervention. Vous ne passez que sur la voie de gauche au niveau de cet accident.

Cobra Style, c'était Teddy Bears. Et je vous rappelle que la 11 reste coupée au niveau d'un accident de poids lourd. Un poids lourd qui a pris feu il y a plus d'une heure désormais, au kilomètre 57, dans le secteur de Chartres, entre les sorties 2 et 3 pour Chartres, avec donc ces sorties qui sont obligatoires à emprunter. Les opérations d'évacuation se poursuivent pour vous qui êtes coincés en ce moment à l'arrière donc de ce poids lourd en feu. Les opérations d'évacuation sont en cours et les pompiers sont toujours en intervention sur place au niveau de ce kilomètre 57. Je vous en reparle à 16h30 au plus tard.

0: Bruno Mars, I Just Might, 16h30, on va faire un point sur les opérations en cours dans le secteur de Chartres sur l'autoroute A11, l'axe Paris-Nantes. Restez à l'écoute, l'infotrafic arrive.
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0: L'infotrafic à 16h32 et bien sûr, on va partir dans le secteur de Chartres sur l'autoroute A11, l'axe Paris-Nantes, là où un poids lourd a pris feu en milieu d'après-midi au niveau du kilomètre 57. Je suis en ligne avec Thierry Laféache de Vinci Autoroute. Bonjour Thierry.
7: Bonjour.
0: Merci beaucoup d'être avec nous. Vous êtes sur place, vous allez pouvoir nous dire ce qu'il en est sur place au niveau de ces interventions, au niveau de ce poids lourd qui était en feu. Déjà, la bonne nouvelle, vous allez me le confirmer, c'est que en direction de Paris, les automobilistes coincés sont en train d'être évacués puisqu'une voie a pu rouvrir dans ce sens-là.
7: Oui, on vient de rouvrir la voie de droite dans le sens direction Paris et dès que les pompiers auront fini l'intervention et qu'on va avoir dégagé, on va pouvoir ouvrir la deuxième voie aussi, donc on essaye de faire au plus vite.
0: Oui, parce que c'est vrai que c'est long pour l'instant, les automobilistes, il y a 10 km de retenue à l'arrière, les automobilistes sont évacués sur une voie, la voie de droite, donc pour ceux qui sont encore à l'arrêt en direction de Paris, il faut que vous rentriez dans vos véhicules parce que ça met du temps, mais vous allez finir par avancer, c'est ça qu'il faut leur dire.
7: Oui, bien, oui, c'est exactement ça qu'il faut dire, parce que ça va repartir et qui démarrent leur véhicule et essayer de pas tomber en panne, parce que souvent on a des pannes aussi de batterie ou des choses comme ça dans les bouchons.
0: Et dans l'autre sens, Thierry Laféache, on en est où de l'évacuation en direction du Mans, d'Angers, de Nantes et de Rennes ?
7: Alors dans l'autre sens, on est en délestage au péage de Chartres et on est en train de faire demi-tour aux véhicules qui sont entre le péage et l'accident et on les fait sortir au péage de Chartres aussi, à contresens. Et à la suite de ça, il va falloir qu'on monte un basculement de chaussée pour faire les réparations quand le véhicule sera évacué, le véhicule qui a pris feu.
0: Oui, parce que vous nous dites que du coup, au niveau de ce poids lourd qui était en feu en direction de l'ouest, le bitume est vraiment abîmé, donc les automobilistes ne pourront pas circuler dans ce sens au niveau de ce kilomètre 57 de toute la nuit, c'est ça ? Il va falloir faire de gros travaux au niveau de ce kilomètre 57.
7: Ah oui, là, il va falloir qu'on refasse enrobé, donc il faut raboter tout l'enrobé qui a été abîmé et remblayer avec un enrobé neuf et refaire les peintures tout de suite.
0: Voilà,
7: donc normalement, demain dans la journée, ça devrait être bon.
0: Voilà, donc l'autoroute A11 ne va pas rouvrir en direction du Mans, d'Angers, de Nantes et de Rennes avant demain. Et donc pour vous qui êtes peut-être à l'arrêt en ce moment, vous avez compris, on vous fait faire demi-tour pour pouvoir reprendre votre route pour vous qui rouliez en direction de l'ouest. Donc ça prend un petit peu de temps, c'est compliqué de vous faire demi-tour. Mais voilà, c'est pareil, restez bien dans votre véhicule. Merci beaucoup Thierry Laféache d'avoir pris le temps de nous raconter ce qui se passe sur place. Merci beaucoup.
7: Merci, au revoir.
0: Au revoir. Voilà ce que je peux vous dire donc de la situation du côté de Chartres sur cette autoroute A11. Et puis pour vous qui m'entendez en amont, je vous le rappelle, il y a deux sorties qui sont obligatoires. On a parlé des opérations d'évacuation des automobilistes coincés. Mais pour vous qui roulez en amont, vous avez deux sorties obligatoires. En direction du Mans, d'Angers, de Nantes et de Rennes, c'est la sortie 2 pour Chartres. En direction de Paris, c'est la sortie 3, Chartres-Centre. Parce que même si en direction de Paris, la circulation a repris sur une voie, vous l'avez compris, il y a a 10 km d'automobilistes à évacuer. Donc, vous allez gagner beaucoup de temps, bien sûr, si vous sortez au niveau de cette sortie 3 Chartres-Centre. Petit point de repère, le poids lourd a pris feu au niveau du kilomètre 57 de cette autoroute A11. On va partir maintenant à Bordeaux parce qu'un accident s'est produit dans le secteur de Bordeaux. Accident qui peut compliquer votre trajet pour vous qui quittez en ce moment la rocade bordelaise et qui prenez la 10 en direction de Paris. Une voiture et une moto accidentées sur la voie de gauche juste après la sortie 43 Sainte-Eulalie, kilomètre 539. Il faut serrer à droite dans ce secteur. On reste sur la 10, un petit peu plus au nord, secteur de Sainte. Après la 22 km après la sortie 35 Sainte, kilomètre 417, un poids lourd arrêté sur la bande d'arrêt d'urgence et des morceaux de pneus sur la voie de droite. Le patrouilleur Frédéric est en train de les ramasser. Vous pensez à sa sécurité. Et puis plus au nord, dans le secteur de Poitiers, pour terminer, toujours sur la 10 en direction de Tours d'Orléans et de Paris, kilomètre 291, après la sortie 28 pour le Futuroscope, des morceaux de pneus signalés sur les deux voies de circulation.
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0: Allez, une petite respiration dans les difficultés. On va vous faire découvrir des desserts un petit peu estivaux. Ça, c'est notre chronique de cet été. Les desserts de l'été, des spécialités qui sentent bon les vacances. À Roya, près de Clermont-Ferrand, la myrtille est reine et inspire la revisite d'un grand classique de la pâtisserie auvergnate. Découvert dans quelques instants.

0: Human, c'était Lenny Kravitz pour vous accompagner sur la route avec toujours cette coupure de l'autoroute A11, hein, l'axe Paris-Nantes dans les deux sens au niveau de ce kilomètre 57. Je vous disais que les opérations d'évacuation sont en cours, mais ça concerne uniquement les automobilistes qui étaient coincés à l'arrière de ce poids lourd en feu depuis le milieu d'après-midi, qui est désormais éteint, mais les opérations se poursuivent au niveau de ce poids lourd. Et donc, vous avez deux sorties qui sont obligatoires, une dans chaque sens. Pour vous qui roulez en direction de l'ouest, du Mans, d'Angers, de Nantes et de Rennes, vous devez sortir au niveau de la sortie 2 pour Chartres, vous n'avez pas le choix pour contourner cette coupure de l'autoroute A11, et puis dans l'autre sens en direction de Paris, vous devez sortir au niveau de la sortie 3 Chartres-Centre, et il y a un petit peu d'attente dans les deux sens de circulation pour sortir au niveau de ces sorties, hein. Je vous en reparle à 16h45. Et vous avez désormais deux voies, je repars rapidement sur l'autoroute A11 dans ce secteur de Chartres, vous avez désormais, ça y est, deux voies pour circuler au niveau de ce poids lourd qui était en feu. Alors ça concerne, pareil, toujours les automobilistes qui étaient coincés à l'arrière de cette coupure. Donc vous êtes en train d'être évacués et désormais sur deux voies de circulation en direction de Paris. Voilà, allez, l'infotrafic revient à 16h45. Avant ça, comme promis, je vous mets un petit peu l'eau à la bouche. Direction Roya, près de Clermont-Ferrand, pour notre dessert de l'été. Ici, la myrtille est l'une des stars des montagnes auvergnates au restaurant Le Marquis de Roya. Elle se savoure dans une tarte revisitée par le chef Mathilde Ferrière.
1: Quand on parle de Roya, beaucoup évoquent ces termes. Mais pour certains visiteurs, une autre adresse mérite le détour. Le restaurant Le Marquis de Roya et sa célèbre tarte aux myrtilles. À première vue, c'est une tarte aux myrtilles comme les autres. À première vue seulement. En effet, ici, la tarte cache un secret de fabrication plutôt inattendu. Découverte avec Jérémy Dora, le chef de l'établissement.
2: Donc la myrtille qui est une spécialité de la région, la myrtille du Forez, je l'ai associée avec de la lentille verte du puits, mais en sucré. Donc en fait, au lieu de prendre la poudre d'amande classique pour faire comme une frangipane, une crème d'amande, on fait une crème de lentilles sucrée, à base de vanille et de badiane.
1: Une pâte à base de lentilles, des myrtilles servies bien fraîches au-dessus. Sur le papier, l'association peut surprendre. Dans l'assiette, elle est devenue la signature de la maison.
2: J'ai travaillé pendant un an au Puy-en-Velay, donc la lentille, on l'a décliné un peu sur toutes les sortes. Hein. On a tellement un terroir qui est riche sur nos départements de l'Auvergne, donc on a plein de choses à faire et à travailler.
3: Donc c'est le moment de passer à table, c'est ça?
2: Voilà.
3: C'est super bon. Et avec juste le goût de la myrtille, ça se marie tellement bien. En plus, ça y fait 32 degrés dehors, ça fait du bien.
2: On a le côté croquant et sablé de la pâte, moelleux avec la lentille et les myrtilles qui viennent amener la touche de fraîcheur et d'acidité.
1: Arrive l'heure du dessert, les commandes s'enchaînent. Et à quelques tables de là, des touristes découvrent la spécialité pour la première fois. Nombreux sont ceux qui se laissent tenter.
3: Alors je vous laisse déguster le verdict.
4: Il sent bien la lentille avec la myrtille. Je trouve que ça balance bien, ça fait un petit côté sucré-salé.
5: Entre la pâte à la lentille qui est chaude et la myrtille qui est fraîche, c'est quand même un mix surprenant. Mais alors par contre, ça éclate en bouche, ça pépite.
6: C'est super bon. C'est frais, c'est délicieux.
7: C'est vrai qu'il y a vraiment le côté frais des myrtilles, avec le croustillant du biscuit et des lentilles cuites. C'est vraiment un bon mélange. Je reviendrai.
1: La tarte du Marquis de Roya fait partie des spécialités que les visiteurs viennent chercher durant l'été pour se rafraîchir. Une tradition gourmande qui se trouve à proximité de Clermont-Ferrand, à Roya, accessible depuis la 71, la 75 ou l'autoroute A89.
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0: Et c'était l'hymne de la dernière Coupe du Monde de football signé Shakira et Burna Boy, 16h46. Restez à l'écoute, l'info trafic arrive. On repartira bien sûr dans le secteur de Chartres pour refaire un point sur les interventions qui se poursuivent au niveau de ce poids lourd qui a pris feu en milieu d'après-midi. Restez à l'écoute.
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0: Alors, je ne vous oublie pas du côté de Bordeaux, où un accident s'est produit en sortie de rocade bordelais. Je vais vous en parler dans les prochaines minutes. Le temps de refaire un point sur la situation du côté de Chartres, qui nous occupe depuis le début d'après-midi. Je vous rappelle que la 11 est pour l'instant coupée. Cet axe Paris-Nantes, la 11 est coupée au kilomètre 57 dans le secteur de Chartres entre les sorties 2 et 3. Pourquoi ? Parce qu'un poids lourd donc a pris feu en début d'après-midi en direction de l'ouest, en direction du Mans, d'Angers, de Nantes et de Rennes. Le bitume a été très abîmé. La carcasse est désormais éteinte. Les pompiers ont terminé d'éteindre la carcasse. Il y a une grue sur place qui enlève tous les morceaux de la carcasse. Le bitume a été très abîmé et donc l'autoroute A11 ne pourra pas rouvrir. En tout cas, il y aura une zone de travaux. Une zone de travaux pour pouvoir refaire ce bitume cette nuit et demain. Donc l'autoroute A11 va pouvoir ouvrir. Je vous disais que la 11 ne pourrait pas rouvrir en direction de l'ouest avant demain. Non, la 11 va rouvrir en direction de l'ouest avant demain. Simplement, il y aura une zone de travaux, une zone de basculement de chaussée. On vous fera passer de l'autre côté de la chaussée pour permettre ces gros travaux jusqu'à au moins demain après-midi pour réparer le bitume. Pour vous qui étiez donc bloqués à l'arrière de ce poids lourd en feu en direction du Mans, d'Angers, de Nantes et de Rennes, je vous rappelle que les opérations d'évacuation sont en cours. On vous fait faire demi-tour pour pouvoir évacuer par Chartres. Donc je vois beaucoup de piétons sur les voies. Vraiment, retourner dans vos véhicules dans les prochaines minutes. Normalement, vous allez pouvoir reprendre votre route, en tout cas faire demi-tour pour être évacué. Donc il faut vraiment retourner dans vos véhicules, ça c'est important. En direction de Paris, vous qui étiez coincé donc parce que l'autoroute a été coupée en direction de Paris, il y a désormais deux voies qui ont pu être rouvertes au niveau de ce kilomètre 57. Alors simplement pour les automobilistes qui étaient coincés, vous avez toujours une sortie qui est obligatoire en amont. Si vous roulez en direction de Paris, vous verrez, vous n'avez pas d'autre choix que de sortir au niveau de la sortie 3 Chartres-Centre. Mais pour vous qui étiez coincé à l'arrière, il y avait 10 km de bouchons à l'arrière de cette intervention des pompiers. vous circulez maintenant sur deux voies pour être évacué. Donc c'est pareil, si ça n'avance pas encore, ça devrait normalement avancer progressivement, mais c'est vrai que ça va mettre pas mal de temps, hein, pour évacuer 10 km de voiture, vous l'imaginez bien. Et donc pour vous qui m'écoutez en amont, vous avez deux sorties obligatoires en fonction de votre sens de circulation, la sortie 2 pour Chartres ou la sortie 3 pour Chartres Centre. Voilà pour ce qu'il en est de la situation du côté de l'autoroute A11 dans ce secteur de Chartres. L'autre difficulté vous concerne en sortie de Rocade Bordelaise. On part à Bordeaux. Pour vous qui prenez peut-être la 10 en direction de Paris, un accident s'est produit kilomètre 539, juste après la sortie 43 Sainte-Eulalie, impliquant une voiture et une moto. Priorité au secours au niveau de cet accident qui s'est produit sur la voie de gauche, vous ne circulez donc que sur les deux voies de droite au niveau de cet accident. Les secours sont en intervention et il y a au moins bien un bon quart d'heure de bouchon à l'arrière une fois que vous arrivez sur l'autoroute A10, hein, c'est un bouchon qui remonte sur la rocade bordelaise. Donc vous avez déjà peut-être rencontré un bouchon sur cette rocade bordelaise. Une fois que vous arrivez dans le secteur de Lormont, vous avez au moins un quart d'heure de bouchon supplémentaire avant de pouvoir continuer votre trajet. Dans l'autre sens, pour vous qui souhaitez peut-être regagner le sud-ouest du pays ou l'Espagne, je vous rappelle que la 63 est toujours coupée entre la rocade bordelaise et la 660, hein, qui vous permet de rejoindre le bassin d'Arcachon. Coupure liée à l'incendie, aux incendies du côté de la Gironde. Donc il faut contourner la zone, prendre la 62 en direction de Toulouse. Au niveau de Langon, vous récupérez la 65 en direction de Pau, et c'est à Pau que vous pouvez récupérer la 64 pour rejoindre le Pays Basque et l'Espagne.

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1: Et merci d'avoir choisi le 107.7 pour vous accompagner sur la route. Une route compliquée avec la coupure toujours de la 11, l'axe Paris-Nantes dans le secteur de Chartres. Deux sorties obligatoires, la sortie 2 pour Chartres en direction de l'ouest et la sortie 3 Chartres-Centre en direction de Paris. Et puis un accident aussi en sortie de Rocade Bordelaise qui complique les choses, kilomètre 539 juste après la sortie Sainte-Eulalie. Voilà, restez à l'écoute. L'infotrafic arrive juste après l'actu et la météo.

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1: Bonjour à tous. 16 départements dont la Gironde et les Landes passeront en vigilance orange canicule demain mercredi. Les deux départements de la côte atlantique touchés par les feux et 14 départements de l'est de la France seront concernés à partir de midi. Une canicule qui n'arrange pas les pompiers, toujours en intervention en Gironde sur le méga feu qui ravage le département. Il reste stabilisé, mais des reprises de feu sont déjà observées, comme à Lèche-Cap-Ferret, où une importante reprise de feu a été signalée par la commune. À l'opposé, Aureuil, un hameau situé à 10 km au sud-est de la 63, enregistre un départ de feu et l'évacuation de ses habitants. Ces reprises de feu sont un témoignage de la précarité de la situation, selon le commandant Mathieu Jomain du 10-33. Au moins 50 personnes blessées après un gros séisme de magnitude 7,1 dans le sud-ouest du Japon. Des bâtiments se sont effondrés et des incendies ont été signalés, a annoncé tout à l'heure la première ministre Sanae Takaichi. Une alerte tsunami a par ailleurs été déclenchée. En Iran, deux hommes ayant participé aux manifestations anti-gouvernementales massives de décembre et janvier ont été pendus. Ces deux condamnés ont été inculpés, entre autres, de guerre contre Dieu, mais aussi de corruption sur terre et d'actes ayant gravement perturbé l'ordre public et la sécurité dans le pays. À la page sport, j'ai tout refusé pour les Bleus. Ça y est, Zinedine Zidane a été officiellement nommé sélectionneur de l'équipe de France pour succéder à Didier Deschamps. J'ai des joueurs extraordinaires et une équipe extraordinaire, a-t-il déclaré tout à l'heure lors de sa première conférence de presse, précisant qu'il s'agissait d'un des plus beaux jours de sa vie. Il fera ses premiers pas comme sélectionneur en Turquie pour un match de Ligue des Nations le 25 septembre prochain. En attendant, il est 17h02, c'est la fin de ce flash. L'infotrafic revient dans un instant, juste après un point sur la météo. Et donc, à la une de la météo, cette nouvelle vague de chaleur qui déferle sur la France. Demain, la journée sera particulièrement chaude sur le sud-ouest. La canicule va même s'installer sur la moitié est, du nord de l'Auvergne et du Lyonnais jusqu'à l'Alsace. Le soleil brillera toute la journée. Quelques nuages quand même sur le littoral breton et basque, mais ça devrait donc se dégager l'après-midi. Les maximales afficheront 34 à 39 degrés sur la majeure partie de l'Hexagone. Elles atteindront assez souvent 39 à 40, voire 41 degrés en Nouvelle-Aquitaine, en Midi-Pyrénées, localement en Auvergne-Rhône-Alpes. Il fera un petit peu moins chaud sur la pointe bretonne et les bordures littorales avec 27 à 32 degrés attendus.
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1: L'infotrafic à 17h passé de 3 minutes. Bienvenue à vous si vous venez de vous brancher sur le 107.7. Il y a deux difficultés en cette fin de journée. La coupure de l'autoroute A11, l'axe Paris-Nantes dans le secteur de Chartres depuis le début d'après-midi et un accident dans le secteur de Bordeaux avec un bouchon à l'arrière. Alors on va commencer par le secteur de Chartres qui nous occupe depuis plusieurs heures. Pour rappel, pour vous qui venez peut-être de vous brancher sur le 107.7, un poids lourd a pris feu au kilomètre 57 de cette autoroute A11 en direction du Mans, d'Angers, de Nantes et de Rennes en début d'après-midi. Les pompiers sont intervenus tout de suite. Le poids lourd a pris feu par contre en travers des voies, donc impossible de circuler bien évidemment. La circulation a été tout de suite coupée, il a fallu éteindre les flammes, le bitume a été très abîmé, donc il y aura une zone de travaux qui va se mettre en place et des gros travaux à effectuer cette nuit et demain. Quand l'autoroute A11 pourra rouvrir en direction du Mans, d'Angers, de Nantes et de Rennes, il y aura une zone de basculement de chaussée pour pouvoir effectuer ces gros travaux. Il a fallu couper aussi l'A11 dans l'autre sens de circulation parce qu'il y avait des cendres sur les voies et puis également des fumées, une émanation de fumée. Donc c'est pour ça qu'il a fallu aussi couper dans l'autre sens en direction de Paris. Pour l'instant, ce qu'il faut savoir, c'est que vous avez toujours deux sorties qui sont obligatoires. En direction du Mans, d'Angers, de Nantes et de Rennes, c'est la sortie sortie 2 pour Chartres qui est obligatoire. En direction de Paris, c'est la sortie 3 Chartres-Centre qui est obligatoire. Il y a un petit peu d'attente pour accéder à ces sorties. Pour vous qui étiez coincé dans cette coupure de l'autoroute A11, pour certains, plus d'une heure, en direction de Paris, vous avez pu reprendre votre route. Vous circulez en ce moment sur 2 voies de circulation au niveau de ce kilomètre 57. Il y avait un gros bouchon à l'arrière, plus de 10 km de bouchon. Donc vous êtes en train d'être évacué, mais ça prend un petit peu de temps. Au niveau donc de ce kilomètre 57. Dans l'autre sens de circulation, même si je vois que ça avance quand même en direction de Paris, sur mes caméras en studio. Dans l'autre sens, en direction du Mans, d'Angers, de Nantes et de Rennes, vous êtes évacué, je vous le rappelle, en faisant demi-tour. Donc ça y est, ça avance aussi. C'est vrai que ce sont ceux à la fin du bouchon qui ont été évacués. Ce sont les premiers à la fin du bouchon qui ont été les premiers à faire demi-tour pour pouvoir être évacués. C'est vrai que vous, à l'avant du bouchon, eh bien vous avez été les derniers évacués, mais ça y est, vous êtes en train de manœuvrer, suivez bien les indications des forces de l'ordre pour faire demi-tour et pouvoir être évacué. Voilà ce qu'il en est de la situation et donc au niveau de ce poids lourd qui était en feu, il est désormais éteint, mais donc il y a encore de grosses opérations qui sont en cours avec une grue qui est en train d'enlever morceau par morceau la carcasse au niveau de ce kilomètre 57. L'autre difficulté nous emmène toujours dans le secteur de Bordeaux avec cet accident qui s'est produit sur la voie de gauche après la sortie 43 Sainte-Eulalie. Donc vraiment sortie de rocade bordelaise. Pour vous qui prenez la 10 en direction de Paris, l'accident s'est produit sur la voie de gauche. Une voiture et une moto impliquées dans cet accident au kilomètre 539, juste après la sortie 43 Sainte-Eulalie. Et donc ça crée un gros bouchon puisque vous n'avez que 2 voies pour circuler au lieu de 3. Un bouchon qui est remonté sur les voies de la rocade bordelaise. Donc vous avez peut-être rencontré un bon bouchon sur cette rocade bordelaise et une fois que vous arrivez dans le secteur de Lormont sur les voies de la 10, il y aura encore un bon quart d'heure de bouchon pour ensuite pouvoir continuer votre trajet en direction de Paris. Voilà pour ces 2 difficultés. On va rester un moment à Bordeaux parce que je vous rappelle que l'autre grosse difficulté concerne les incendies qui sont en cours en Gironde et conséquence la 63 est toujours coupée entre la rocade bordelaise et la 660 qui permet de rejoindre le bassin d'Arcachon. Donc il faut contourner la zone. Vous prenez la 62 en direction de Toulouse si vous souhaitez rejoindre le Pays Basque et l'Espagne. Vous sortez à Langon, vous prenez la 65 en direction de Pau et c'est à Pau que vous pourrez rejoindre la 64 pour rejoindre le Pays Basque et l'Espagne.
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1: L'infotrafic à bientôt 17h15, et bien pas beaucoup d'évolution. Toujours deux difficultés à cette heure-ci dans le secteur de Chartres et dans le secteur de Bordeaux. Alors quand même, dans le secteur de Chartres, les choses avancent. Je vous rappelle que une intervention se poursuit au niveau d'un poids lourd qui a pris feu en début d'après-midi au kilomètre 57, entre les sorties 2 et 3 pour Chartres de l'autoroute A11. Nous sommes entre Paris et Le Mans. Poids lourd qui a pris feu, qui est désormais éteint. Il s'agit d'évacuer la carcasse. Il y aura une grosse zone de travaux en place aussi en direction de l'ouest. Les choses avancent parce que les automobilistes et les poids lourds qui étaient coincés à l'arrière de cette intervention, dans les deux sens de circulation d'ailleurs, sont en train d'être évacués. On est bientôt sur la fin de ces opérations d'évacuation. Donc ça, c'est quand même une bonne nouvelle. En direction de l'ouest, vous êtes évacué en faisant demi-tour, je vous le rappelle, et vous êtes ensuite évacué par une bretelle d'entrée pour Chartres. Donc vous prenez cette bretelle d'entrée à contresens, selon les indications des forces de l'ordre. Et puis en direction de Paris, vous êtes en train d'être évacué par les deux voies de droite qui ont pu être rouvertes dans ce sens-là en direction de Paris. Ça, c'est simplement pour les automobilistes et les poids lourds qui étaient coincés dans cette coupure à l'arrière de ce poids lourd en feu, coupure donc dans les deux sens de circulation. Pour vous qui m'entendez en amont, vous avez deux sorties qui sont obligatoires. En direction du Mans, d'Angers, de Nantes et de Rennes, c'est la sortie 2 Chartres qui est obligatoire, parce qu'il y a une grosse zone de travaux qui va être mise en place et vous ne pouvez pas circuler au niveau de ce poids lourd qui était en feu tout à l'heure. Le bitume a été trop abîmé. Donc la sortie 2 pour Chartres reste obligatoire à cette heure-ci, et ce pour encore plusieurs heures. Et puis dans l'autre sens, pour vous qui roulez en direction de Paris, c'est la sortie 3 Chartres-Centre qui est obligatoire. Vous avez des cônes de chantier qui vous obligent à sortir. Alors c'est vrai qu'il y a de l'attente dans ces bretelles de sortie. Bien évidemment, il faut prendre votre mal en patience pour pouvoir sortir et ensuite contourner la zone par la ville de Chartres. Voilà pour l'autoroute A11. Le secteur de Bordeaux, pas d'évolution non plus. Toujours cet accident en sortie de rocade bordelaise pour vous qui circulez sur la 10 en direction de Paris, impliquant une voiture et une moto. Les secours sont toujours en intervention au niveau du kilomètre 539, juste après la sortie 43 Sainte-Eulalie. Il y a même le dépanneur aussi sur place. Donc vous n'avez que les deux voies de droite pour circuler au niveau de cet accident. Et c'est un bouchon qui remonte sur la rocade bordelaise. Donc vous avez peut-être rencontré des difficultés sur la rocade. Une fois que vous arrivez dans le secteur de l'Ormont pour prendre la 10 en direction de Paris, vous aurez un bon quart d'heure de bouchon supplémentaire. Et puis deux nouvelles infos qui viennent de me parvenir, qui vous concerne d'abord sur la 11, l'axe Paris-Nantes, mais entre Le Mans et Angers, pour vous qui roulez en direction d'Angers et de Nantes, kilomètre 238, 10 km après la sortie 11 d'Urtal, on me signale des morceaux de pneus qui pourraient vous gêner sur la chaussée. Et puis au sud de Nantes, pour vous qui prenez peut-être la 83 en direction de Niort et de la 10, juste avant la barrière de péage du Bignon, on vient de me signaler un départ de feu du côté du terre-plein central. Donc méfiez-vous, un patrouilleur va se rendre sur place.

0: Golden Brown, The Stranglers, pour vous accompagner sur la route avec toujours des difficultés à Bordeaux, dans le secteur de Chartres sur l'autoroute A11, l'axe Paris-Nantes, et puis un incendie qui s'est produit en sortie de Nantes. Pour vous qui prenez la 83 en direction de Niort et de la 10, les pompiers sont en intervention. On va récapituler tout ça, c'est français, tout ça à 17h30 dans le prochain Flash Info Trafic. Et puis juste après, tiens, on va parler des expressions de la route, péter une durite, partir sur les chapeaux de roue. On fait le point, c'est une de nos chroniques estivales. Est-ce que vous savez d'où viennent ces expressions de la route? On retrouvera donc Loïc Alsac juste après l'Info Trafic.
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0: Plusieurs difficultés en cette fin de journée. On va commencer par le secteur de Chartres qui nous occupe depuis le début d'après-midi, là où un poids lourd a pris feu aux alentours de 14h30 au kilomètre 57 sur l'autoroute A11, l'axe Paris-Nantes, entre les sorties 2 et 3. Ce qu'il faut retenir pour vous qui m'écoutez en amont, c'est que vous avez toujours deux sorties qui sont obligatoires en direction du Mans, d'Angers, de Nantes et de Rennes. C'est la sortie 2 pour Chartres qui est obligatoire. Vous pouvez même sortir dès la sortie 1 à Blis, puisqu'il y a pas mal d'attentes au niveau de cette sortie 2 pour Chartres. Et puis dans l'autre sens, en direction de Paris, c'est la sortie 3 Chartres-Centre qui est obligatoire. Les interventions se poursuivent au niveau de ce poids lourd qui a pris feu, qui est désormais éteint. Mais il faut évacuer la carcasse, il faudra aussi nettoyer la chaussée et puis refaire tout le bitume au niveau de ce poids lourd en feu. Donc il y aura une zone de travaux qui va être installée tout au long de la nuit et même demain également. Ça pourra à nouveau circuler en direction de l'ouest, mais il y aura une zone de basculement de chaussée. Hein. Vous passerez de l'autre côté de la chaussée pour permettre cette zone de travaux. Ce n'est pas le cas pour l'instant, vous l'avez bien compris, avec ces travaux à faire sur la chaussée. La circulation est toujours coupée dans les deux sens de circulation au niveau de ce kilomètre 57. La bonne nouvelle, c'est qu'en direction de Paris, tous les véhicules qui étaient bloqués dans cette coupure ont pu être évacués en direction de Paris sur deux voies de circulation. Donc il n'y a plus d'automobilistes bloqués ou de poids lourds bloqués en direction de Paris. Et puis dans l'autre sens, on est sur la fin aussi de l'opération d'évacuation. Pour vous qui roulez en direction de l'ouest et qui étiez bloqué à l'arrière de ce poids lourd, on est en train de vous faire demi-tour, de vous faire faire demi-tour pour pouvoir être évacué par la bretelle d'entrée à Chartres. Voilà, on est aussi sur la fin de cette opération d'évacuation. Donc les choses avancent au niveau de ces interventions, kilomètre 57 de l'autoroute A11. On part maintenant à Bordeaux où une intervention se poursuit au niveau d'un accident impliquant une moto et une voiture en sortie de rocade bordelaise. Pour vous qui prenez la 10 en direction de Paris, l'accident s'est produit kilomètre 539, juste après la sortie 43 Sainte-Eulalie sur la voie de gauche. Vous n'avez que les deux voies de droite pour circuler. Alors la bonne nouvelle, c'est que les secours ont quitté les lieux. La moto accidentée a été évacuée. Il reste une voiture qui devrait être évacuée dans les prochaines minutes. On est sur la fin de cette intervention, mais c'est vrai qu'il y a un bon bouchon à l'arrière qui remonte sur la rocade bordelaise. Donc vous avez peut-être été coincé dans ce bouchon. Une fois que vous arrivez dans le secteur de l'Ormont, pour prendre la 10 en direction de Paris, vous aurez bien 20 minutes de bouchon avant de pouvoir reprendre votre trajet. Voilà pour le secteur de Bordeaux. Je rajoute une info dans l'autre sens pour vous qui cherchez toujours à rejoindre peut-être le Pays Basque et l'Espagne. Je vous rappelle que la 63 est toujours coupée entre la rocade bordelaise et la 660 qui permet de rejoindre le bassin d'Arcachon. Les incendies ne sont pas terminés dans le secteur de Biscarrosse et au nord du bassin d'Arcachon. Et donc, vous devez contourner la zone via la 62 en direction de Toulouse. Vous sortez à Langon pour prendre la 65 en direction de Pau. Et vous pouvez récupérer la 64 à Pau pour rejoindre le Pays Basque et l'Espagne. On va partir maintenant sur l'A83 en sortie de Nantes. Pour vous qui prenez l'A83 en direction de Niort et de l'A10, juste après la sortie de la Courneuve, kilomètre 1, vous allez voir que les pompiers sont en intervention pour terminer d'éteindre un feu, un départ de feu du côté du terre-plein central qui est désormais presque éteint. Les pompiers sont en train de remballer leur matériel. Donc l'incendie a été pris bien à temps, heureusement, mais la voie de gauche pour l'instant est toujours neutralisée et vous n'avez qu'une voie pour circuler. Au niveau de cette intervention des pompiers. Voilà, j'ai fait le tour des difficultés. Je rajoute une info qui vient de me parvenir du côté de l'autoroute de la Bretagne, la 81, pour vous qui vous apprêtez à la prendre en direction, à la quitter, pardon, en direction de Rennes, au niveau de la barrière de péage de la Gravelle qui marque votre sortie de la 81. On me confirme un poids lourd en panne arrêté sur le bord des voies.
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0: Péter une durite, partir sur les chapeaux de roue, rouler jeunesse, vous les utilisez sans y penser, mais savez-vous vraiment d'où viennent ces expressions de la route? Cet été, on vous emmène au cœur de l'air histoire. Coup de projecteur sur l'une d'entre elles dans quelques minutes.

0: Béné, c'était Carbone. Un bouchon pour accéder à des sorties qui sont obligatoires sur l'autoroute A11, l'axe Paris-Nantes. Des sorties obligatoires parce que un poids lourd a pris feu en début d'après-midi. Les opérations se poursuivent au niveau de ce poids lourd. Kilomètre 57 entre les sorties 2 et 3 pour Chartres. Et donc, vous avez des sorties obligatoires dans chaque sens en direction de l'ouest. C'est la sortie 2 Chartres qui est obligatoire. Et en direction de Paris, c'est la sortie 3 Chartres-Centre. Et il y a de l'attente, malheureusement, pour accéder à ces bretelles de sortie. Il faut prendre votre mal en patience dans ce secteur du côté de l'autoroute A11. Je vous en reparle à 17h45.
1: En voiture, Simon, les lagomes.
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3: Péter une durite.
4: Allez, en route, mauvaise troupe.
0: Avant ça, on parle de toutes ces expressions qu'on utilise sans y penser sur la route des vacances. Tiens, vous avez déjà dit partir sur les chapeaux de roue, vous. Loïc Elsac nous en parle.
5: J'ai toujours dit que j'avais une tête à chapeau.
6: Je vous en prie, restez concentrés.
5: Ah pardon, je m'égare. Aujourd'hui, l'expression, c'est donc bien partir sur les chapeaux de roue. Rien à voir donc avec un couvre-chef oublié dans la voiture. Les chapeaux de roue étaient autrefois les pièces métalliques placées au centre des roues, ce que l'on appelle communément aujourd'hui les enjolivets. Lorsqu'une voiture abordait un virage, beaucoup trop rapidement, la carrosserie s'inclinait tellement que le bord de la roue pouvait presque toucher le sol. On disait alors que le véhicule roulait sur ses chapeaux de roue.
7: Vitesse. Plus rapide que la lumière.
5: Avec le temps, l'expression a quitté les routes pour entrer dans le langage courant. Aujourd'hui, on peut démarrer un projet, une réunion, même une carrière sur les chapeaux de roue. Autrement dit, très rapidement et avec beaucoup d'énergie.
8: Sous les chapeaux de roue, on t'emmène prendre un verre. Accueillez-le, accueillez-nous, regardez qui on emmène.
5: Mais pendant ces vacances que l'on démarre sur les chapeaux de roue, ou plus doucement, il faut de toute façon inévitablement appuyer sur le champignon. Mais ça, c'est une autre expression.
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priorité à l'infotrafic pour vous qui circulez sur la 10, l'axe Paris-Bordeaux. Vous roulez en direction de la barrière de péage de Saint-Arnoult en Yvelines pour quitter la région parisienne. Kilomètre 23, juste avant cette barrière de péage de Saint-Arnoult. Un poids lourd est en panne, arrêté sur le bord des voies. Le dépanneur en intervention. La voie de droite a été neutralisée. Vous serrez à gauche dans ce secteur.

0: One Track Mind, c'était Naïka, 17h45. L'info trafic arrive dans un peu plus de 30 secondes. On repartira bien sûr dans le secteur de Chartres où l'autoroute A11 pour l'instant reste coupée au niveau du kilomètre 57. Vous avez des sorties qui sont obligatoires et de l'attente au niveau de ces sorties. On en reparle donc dans le prochain Flash Info Trafic.
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0: Et il faut prendre malheureusement votre mal en patience du côté de la 11, l'axe Paris-Nantes, avec des bouchons pour accéder à des bretelles de sortie qui restent obligatoires pour l'instant. Pour vous qui roulez d'abord en direction de l'ouest, en direction du Mans, d'Angers, de Nantes et de Rennes, c'est la sortie 2 qui est obligatoire, la sortie 2 pour Chartres. Au-delà, un poids lourd a pris feu en début d'après-midi. Les interventions se poursuivent au niveau de ce poids lourd. Le bitume a été très abîmé, donc pour l'instant, ça ne peut pas circuler en direction du Mans, d'Angers, de Nantes et de Rennes. Pour vous qui étiez bloqués à l'arrière de ce poids lourd en feu, vous êtes encore en train d'être évacué. On vous demande de faire demi-tour pour pouvoir être évacué par la bretelle d'entrée à Chartres. Pour vous qui essayez d'accéder à cette bretelle de sortie 2, malheureusement, voilà, il y a pas mal d'attentes pour pouvoir y accéder. Vous pouvez anticiper et sortir dès la sortie 1 à Blis pour éviter de vous retrouver dans ce bouchon. Au niveau de cette sortie 2, pour Chartres, obligatoire en direction du Mans, d'Angers, de Nantes et de Rennes. Dans l'autre sens, pour vous qui roulez en direction de Paris, c'est la sortie 3 Chartres-Centre qui est obligatoire. Et il y a aussi pas mal d'attentes pour pouvoir accéder à cette bretelle de sortie. Le poids lourd en feu a endommagé le terre-plein central, donc ça crée aussi des difficultés en direction de Paris sur cette autoroute A11. C'est pour ça que pour l'instant, la circulation reste coupée. Voilà ce que je peux vous dire sur cette situation dans le secteur de Chartres. Du côté de Bordeaux, les choses sont en train de s'arranger pour vous qui circulez sur l'A10, l'axe Bordeaux-Paris en direction de Paris. Les deux véhicules qui étaient accidentés, la moto et la voiture, ont été évacués au niveau du kilomètre 539, juste après la sortie 43 Sainte-Eulalie. Et l'accident est désormais donc terminé. Vous circulez à nouveau sur trois voies et ça a l'air de se fluidifier un petit peu en sortie de Rocade Bordeaux. Donc ça va repartir un petit peu par l'avant et ça devrait aller de mieux en mieux dans ce secteur bordelais, ça c'est une bonne nouvelle. On va partir maintenant au sud de Nantes sur l'autoroute A83, au tout début de cette A83, pour vous qui la prenez en direction, qui vous apprêtez à prendre la 83 en direction de Niort et de la 10, vous verrez que juste après la sortie de la Courneuve, kilomètre 1, les pompiers sont toujours en intervention sur la voie de gauche pour finir de sécuriser une zone où il y avait tout à l'heure un départ de feu. Le feu est éteint, mais il reste à nettoyer un petit peu la zone, à noyer la zone. Et donc les pompiers n'ont pas encore quitté les lieux. Vous n'avez qu'une voie, la voie de droite, pour circuler au niveau de ce kilomètre 1 de la 83. Et puis je vais terminer par la région parisienne. Pour vous qui quittez en ce moment la région parisienne par l'autoroute A10, l'axe Paris-Bordeaux, juste avant la barrière de péage de Saint-Arnoult en Yvelines, kilomètre 23, il y a un poids lourd qui est en train d'être dépanné sur la voie de droite. Il faut serrer à gauche, la voie de droite a été neutralisée.

La jolie voix de Lucas Graham, c'était Seven Years. On va se retrouver à 18h pour reparler de l'actualité de ce mardi 28 juillet. On parlera météo et info trafic avec la coupure de l'autoroute A11, toujours en cours dans le secteur de Chartres. Et deux sorties qui sont obligatoires, la sortie 2 pour Chartres en direction de l'Ouest et la sortie 3 pour Chartres Centre en direction de Paris. Je vous reparle de tout ça juste après Marguerite Labosse pour terminer cette heure.

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1: Bonjour à tous. Une nouvelle cellule de crise prévue ce soir au ministère de l'Intérieur. Une réunion des directeurs de cabinet de plusieurs membres du gouvernement pour faire le point sur les incendies en Gironde. Après une nuit calme, la situation semble s'inverser avec des reprises de feu importantes ce mardi. La chaleur et un vent plus sec font craindre une aggravation des incendies dans les prochaines heures. 16 départements, dont la Gironde et les Landes, passeront en vigilance orange canicule demain mercredi. Les deux départements de la côte atlantique touchés par les feux et 14 départements de l'Est de la France seront concernés à partir de midi. Par ailleurs, 3 départements du pourtour méditerranéen sont en alerte orange ce mardi pour le risque de feux de forêt. L'incendie dans le Var se poursuit toujours, tout comme en Corse, sur les hauteurs de Corté. Et dans ce contexte, les entreprises affectées par l'incendie en Gironde seront reçues ce jeudi à Bercy. Le gouvernement souhaite apporter des réponses concrètes aux entreprises dont l'activité est à l'arrêt depuis le début de ce méga-feu. Le gouvernement qui avait déjà annoncé la possibilité pour elle de recourir au chômage partiel. La garde à vue de l'homme interpellé lundi après avoir blessé à l'arme blanche 3 passantes dans le 17e arrondissement de Paris a été levée pour raisons psychiatriques. Armé de 2 couteaux de cuisine, cet homme a attaqué 3 femmes âgées de 19, 24 et 36 ans avant d'être neutralisé par des passants. 2 de ces 3 femmes ont été grièvement blessées, mais leur pronostic vital n'a pas été engagé. Après l'affaire Liana, 924 personnes interpellées depuis le lancement de la revue nationale des procédures. Après la mort de Liana, le ministre de la Justice avait donné jusqu'au 14 juillet aux magistrats et aux enquêteurs pour reprendre l'intégralité des plaintes qui touchent les enfants. Et puis, bienvenue chez toi, ce sont les mots du capitaine et meilleur buteur de l'histoire des Bleus, Kylian Mbappé, qui a salué tout à l'heure sur son compte Instagram l'arrivée du nouveau sélectionneur de l'équipe de France, Zinedine Zidane, dont la nomination a été officialisée plus tôt dans la journée. Il est 18h02, c'est la fin de ce flash, l'infotrafic revient dans un instant, juste après un point sur la météo. Avec donc cette nouvelle vague de chaleur qui déferle sur la France. Aujourd'hui, il a fait très chaud dans le sud-ouest du pays. Demain, la journée sera encore particulièrement chaude sur le sud-ouest et la canicule va s'installer sur la moitié est du nord de l'Auvergne et du Lyonnais jusqu'à l'Alsace. Le soleil va briller toute la journée. Quelques nuages sur le littoral breton et basque, mais ça devrait se dégager l'après-midi. Les maximales afficheront 34 à 39 degrés sur la majeure partie de l'Hexagone. Elles atteindront assez souvent 39 à 40, voire 41 degrés en Nouvelle-Aquitaine, en Midi-Pyrénées, localement en Auvergne-Rhône-Alpes. Il fera un petit peu moins chaud sur la pointe bretonne et les bordures littorales, avec 27 à 32 degrés attendus.
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1: 18h passées de 3 minutes, bienvenue à vous si vous venez de vous brancher sur le 107.7. Vous vous trouvez peut-être dans un bouchon dans le secteur de Chartres pour accéder à une bretelle de sortie qui est obligatoire. Il y a des cônes de chantier qui vous obligent à sortir. Pourquoi ? Eh bien parce que la 11 est toujours coupée depuis le début d'après-midi en raison d'un poids lourd qui a pris feu. Les interventions se poursuivent. Ce poids lourd est éteint désormais, mais le bitume a été très endommagé. Il y aura des gros travaux à faire. La carcasse n'est pas évacuée, donc pour l'instant, la circulation ne peut pas reprendre sur l'autoroute A11 au niveau du kilomètre 57 entre les sorties 2 et 3 pour Chartres. Vous avez donc des sorties qui sont obligatoires en direction du Mans, d'Angers, de Nantes et de Rennes. C'est la sortie 2 pour Chartres qui est obligatoire. Il y a un bouchon évidemment pour y accéder, hein. C'est bien bien embouteillé pour sortir. Il faut prendre votre mal en patience. Vous pouvez anticiper et sortir dès la sortie 1 à Blis, n'hésitez pas, pour éviter de vous retrouver dans ce bouchon pour accéder à cette sortie 2 pour Chartres. Et puis dans l'autre sens, pour vous qui avez passé le Mans, vous verrez, il y a une sortie obligatoire, c'est la sortie 3 Chartres-Centre. Et à chaque fois, vous allez passer par la ville de Chartres, contourner Chartres pour récupérer la 11 un petit peu plus loin, soit un petit peu plus loin à l'est, soit un petit peu plus loin à l'ouest, et pour ensuite pouvoir continuer votre trajet. On part à Bordeaux parce que je vous disais tout à l'heure qu'un accident était terminé sur le début de l'autoroute A10 en direction de Paris. Il y avait un premier accident au kilomètre 539 qui avait impliqué une voiture et une moto. Celui-ci, il est terminé, mais il y a un autre accident qui s'est produit un kilomètre plus loin, kilomètre 540, impliquant également une autre voiture et une autre moto sur la voie de gauche. Et cet accident, il est toujours en cours. Cette fois, juste avant la sortie 43 Sainte-Eulalie, l'accident s'était produit après la sortie 43 Sainte-Eulalie, et donc le nouvel accident s'est produit juste avant cette sortie 43 Sainte-Eulalie. La voie de gauche est neutralisée à nouveau, donc vous n'avez à nouveau que les voies de droite pour circuler, et c'est vrai que le bouchon qui était en train de se résorber a du mal à se résorber. Du coup, vous avez une bonne dizaine de minutes d'attente une fois que vous arrivez sur la 10 dans le secteur de Lormont, et ce bouchon remonte sur la rocade bordelaise. Donc malheureusement, circulation compliquée dans ce secteur de Bordeaux. J'en profite pour vous rappeler que pour vous qui souhaitez peut-être rejoindre le sud-ouest du pays, le Pays Basque, l'Espagne, dans ce secteur de Bordeaux, attention, la 63 reste coupée pour l'instant entre la rocade bordelaise et la 660 qui permet de rejoindre le bassin d'Arcachon en raison de ces incendies qui sont en cours en Gironde, du côté du bassin d'Arcachon et également dans le secteur de Biscarrosse. Donc il faut contourner la zone, prendre la 62 en direction de Toulouse jusqu'à Langon, ensuite vous prenez la 65 en direction de Pau, et c'est à Pau que vous récupérez la 64 en direction du Pays Basque et de l'Espagne. Je vous ai parlé de l'autoroute A10, je vais rester sur l'A10, à l'autre bout de l'A10 en région parisienne. Pour vous qui quittez en ce moment la région parisienne, juste avant la barrière de péage de Saint-Arnoult en Yvelines, kilomètre 23, attention à cette opération de dépannage d'un poids lourd qui se déroule sur le bord des voies. La voie de droite a été neutralisée. Et puis, nouvelle info qui me parvient à l'instant du côté de l'A11, l'axe Nantes-Paris, dans le secteur d'Angers. Pour vous qui roulez en direction du Mans et de Paris, un poids lourd en panne au kilomètre 268, juste après la sortie 17 Angers-Ouest. Il est arrêté sur la bande d'arrêt d'urgence. Et on me signale aussi à son niveau des morceaux de pneus qui pourraient peut-être vous gêner sur la chaussée.
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0: Et c'était Mentira, Manu Chao, pour vous accompagner sur la route. Une route qui reste compliquée, hein, notamment dans le secteur de Chartres, à Bordeaux également. Pas mal de difficultés. L'infotrafic arrive dans 30 secondes.
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0: Une route décidément bien compliquée ce mardi soir. Vous vous êtes dit, je prends la route un mardi en pleine semaine pour partir en vacances, ce sera tranquille. Ben, c'est loin d'être tranquille malheureusement, notamment dans le secteur de Chartres où il y a toujours de l'attente parce que la 11 est toujours coupée. L'axe Paris-Nantes coupé depuis le début d'après-midi en raison d'un poids lourd qui a pris feu aux alentours de 14h15 et de grosses interventions qui sont toujours en cours. Alors le poids lourd bien sûr est éteint, mais il y a des grues sur place qui sont en train d'évacuer la carcasse. Le bitume a été très abîmé, donc voilà, beaucoup d'interventions encore en cours. Et pour l'instant, la 11 est toujours coupée au niveau du kilomètre 57 dans ce secteur de Chartres. Vous avez des sorties obligatoires dans chaque sens. En direction du Mans, d'Angers, de Nantes et de Rennes, c'est la sortie de Chartres qui est obligatoire. Malheureusement, il y a beaucoup d'attentes. C'est très compliqué de circuler et d'accéder à cette bretelle de sortie. Anticipez autant que possible, hein, n'hésitez pas à quitter la 11 dès la sortie 1 à Blis pour éviter de vous retrouver dans ce gros bouchon pour accéder à cette sortie 2 pour Chartres. Et puis dans l'autre sens, pour vous qui circulez sur la 11 en direction de Paris, vous avez une sortie obligatoire, la sortie 3 Chartres-Centre. Et ensuite, vous allez transiter par Chartres. Il y a du monde aussi, hein, sur le réseau secondaire pour ensuite pouvoir reprendre votre trajet. Voilà, circulation bien, bien compliquée dans ce secteur de Chartres en ce moment à éviter autant que possible. L'autre difficulté se situe en sortie de rocade bordelaise. Pour vous qui prenez la 10 en direction de Paris, des accidents coup sur coup. Le dernier accident en date impliquant également une moto s'est produit kilomètre 540 juste avant la sortie 43 Sainte-Eulalie, une moto et une voiture accidentées sur la voie de gauche. Le dépanneur en intervention, les secours ont quitté les lieux. Le dépanneur est en train de charger la voiture. Hein. Donc on est presque sur la fin de cette intervention. Pour l'instant, vous n'avez que 2 voies sur 3 pour circuler. Et il y a toujours ce bouchon à l'arrière qui remonte sur la rocade bordelaise. Hein. Donc malheureusement, il faut prendre votre mal en patience également dans ce secteur de Bordeaux, bien bien compliqué. Notez qu'une fois que vous arrivez sur l'autoroute A10 dans le secteur de Lormont, vous avez bien un bon quart d'heure de bouchon avant de pouvoir reprendre un petit peu de vitesse en direction de Paris. Voilà pour le secteur de Bordeaux. J'ai parlé du secteur de Chartres. Partout ailleurs, les nouvelles sont bonnes et ça, il faut l'entendre. Je pense à Nantes, je pense à Angers, je pense à la région parisienne. On est quand même le mardi 28 juillet, donc par exemple en région parisienne, globalement, ça roule plutôt bien, tout au plus 202 km de bouchons cumulés à cette heure-ci.

0: Run, baby run, Sheryl Crow, circulation toujours compliquée dans le secteur de Chartres en raison de la coupure de la 11, l'axe Paris-Nantes, au niveau d'une intervention qui se poursuit, un poids lourd qui a pris feu en début d'après-midi et les interventions ne sont pas terminées. Il faut encore nettoyer la chaussée, terminer de récupérer, d'évacuer la carcasse. Donc pour l'instant, la 11 reste coupée au kilomètre 57 avec des sorties qui sont obligatoires, les sorties 2 et 3 pour Chartres. Et ça bouchonne bien pour y accéder. Je vais vous en reparler, bien sûr, de cette coupure de la 11 en détail à 18h30 dans le prochain Flash Info Trafic. Et puis juste après, une petite respiration avec notre chronique Tous au Parc. On vous fait découvrir un parc à thème ou de loisirs chaque semaine. On partira entre Marseille et Toulon dans les prochains kilomètres.
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7: Bonjour les petits voyageurs, estoy feliz. Ça veut dire « je suis contente » en espagnol, car nous allons aujourd'hui voyager à travers le monde.
6: Incredible!
7: Notre tour du monde commence. Comment dit-on « bon voyage » en japonais ? Yoi tabio ou dotkabio ?
6: Aucune idée.
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0: L'infotrafic à 18h31, bienvenue à vous qui venez peut-être de vous brancher sur le 107.7. Vous vous étiez dit, on part un mardi soir en pleine semaine en vacances, c'était la bonne option. Normalement c'est la bonne option, mais c'est vrai que parfois il y a des imprévus sur la route. Et en milieu d'après-midi, un poids lourd a pris feu sur l'autoroute A11. Dieu merci, le chauffeur a été légèrement blessé, mais il n'y a pas, ses jours ne sont pas en danger. Donc ça c'est tant mieux. Il a fallu par contre évidemment éteindre les flammes de ce poids lourd. La carcasse est en train d'être évacuée. Il faut aussi réparer le bitume. Il y a encore beaucoup d'interventions qui sont en cours sur place. Et donc pour l'instant, l'A11 reste coupée depuis le début d'après-midi. La 11 est coupée au kilomètre 57 entre les sorties 2 et 3 pour Chartres. Et donc ça complique grandement votre trajet dans ce secteur puisqu'il y a un gros bouchon pour accéder à la sortie 2 pour Chartres qui est obligatoire en direction du Mans, d'Angers, de Nantes et de Rennes. Ça n'avance pas. Il y a un bouchon sur les voies de la 11 et aussi dans la bretelle de sortie. Donc n'hésitez pas à anticiper et à sortir dès la sortie 1 à Blis pour éviter de vous retrouver coincé dans ce gros bouchon. Ensuite, c'est compliqué aussi sur le réseau secondaire pour contourner Chartres et récupérer la 11 un petit peu plus à l'ouest. Ça ne circule pas beaucoup mieux dans l'autre sens en direction de Paris. C'est la sortie 3 Chartres-Centre qui est obligatoire. Il y a un gros bouchon pour y accéder malheureusement. Ça coince aussi ensuite sur le réseau secondaire. Au niveau de ce poids lourd qui était en feu, les opérations avancent. Mais pour l'instant, il n'est pas possible de rouvrir l'autoroute. Et puis en direction de Paris, il s'agit de sécuriser les voies pour ensuite vous permettre de circuler. Le poids lourd a impacté le terre-plein central. Donc il faut vraiment sécuriser la zone avant que vous puissiez à nouveau circuler en direction de Paris au niveau de ce kilomètre 57. Sinon, partout ailleurs, rien de comparable. Globalement, les nouvelles sont bonnes. Deux infos simples. simplement à retenir du côté de l'A10 dans le secteur de Niort. Pour vous qui circulez sur cet axe Bordeaux-Paris, vous remontez vers le nord en direction de Poitiers, de Tours, d'Orléans et de Paris, kilomètre 369 au niveau de la sortie 32 Limoges-Niort. Des morceaux de pneus signalés sur la voie de gauche et un poids lourd qui est arrêté sur la bande d'arrêt d'urgence. Et puis un chevreuil errant vient d'être repéré sur le bord des voies du côté de la Vendée. Pour vous qui circulez sur l'A83, cet axe qui relie Niort à Nantes, il a été repéré au niveau de la sortie 7 points Fontenay-Ouest, kilomètre 93, méfiez-vous, il pourrait traverser les voies dans ce secteur.
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0: Dans un instant, tous au parc, l'un de vos rendez-vous de l'été sur Radio Vinci Autoroute. Chaque semaine, on vous fait découvrir un parc à thème ou de loisirs. Aujourd'hui, direction le plus grand parc d'attractions du sud de la France, au Quai Coral. Entre Marseille et Toulon, ce ranch provençal vous plonge dans l'univers des cow-boys et des indiens. Visite guidée dans quelques minutes.

0: Saint John et Trap pour vous accompagner sur une route qui reste difficile dans le secteur de Chartres. C'est vrai que partout ailleurs, les choses se passent bien ce mardi soir, mais dans le secteur de Chartres, il y a un bon bouchon pour accéder à deux sorties qui sont toujours obligatoires. Les interventions se poursuivent au niveau d'un poids lourd qui a pris feu en début d'après-midi, kilomètre 57 dans ce secteur de Chartres. Le feu est éteint, mais les interventions se poursuivent et vous avez deux sorties obligatoires. La sortie 2 pour Chartres en direction de l'ouest et la sortie 3 Chartres-Centre en direction de Paris. Et malheureusement, il faut bien patienter dans ce secteur. Courage à vous. L'infotrafic revient à 18h45.
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0: Nouvelle étape de notre série Tous au parc. Aujourd'hui, Nadine Mistre nous emmène dans l'un des parcs préférés des familles en Provence, au Quai Coral.
2: Oui, au Quai Coral, un parc où l'on s'amuse beaucoup. Pour tout vous dire, quand j'étais en primaire, c'était la sortie scolaire de l'année. Me voilà entre Marseille et Toulon, à Cuges-les-Pins. Je rentre dans le parc et je suis accueillie par Hunk Bimbom, le directeur d'au Quai Coral, qui célèbre cette année un très bel anniversaire.
3: Au Quai Coral a été ouvert en 1966, donc 60 ans de l'existence du parc, qui a toujours été un parc thématisé autour des cow-boys des Indiens. Donc ça avait commencé avec les spectacles et puis depuis, on a rajouté toute une multitude de manèges et d'attractions diverses et variées pour toute la famille.
4: Je crois que la première fois que je suis venue, je devais avoir un mois ou deux. Ma maman, elle m'allaitait encore, alors ça fait longtemps.
5: Très longtemps.
4: Oui, c'était il y a très longtemps parce que je suis très vieille, j'ai 44 ans.
6: Il est très sympa, très à l'ombre et des brumisateurs, donc c'est très bien pour la saison.
3: Alors, on est dans le sud de la France, forcément, on a des manèges d'eau. Il fait chaud, c'est l'été, c'est les moments où il faut chercher aussi à se rafraîchir. Donc là, c'est vraiment maillot de bain obligatoire puisque sinon, on va être trempé.
7: Bon, mais dommage, j'ai oublié le maillot de bain puisque ça donne vraiment envie de se rafraîchir avec la chaleur que nous avons aujourd'hui. Hein.
3: Après, c'est pas grave, on a d'autres manèges d'eau, on a deux toboggans aquatiques, on a nos bûches.
7: Donc on ressort trempé.
3: Tout à fait, mais c'est le but. Hein. En ce moment, il fait tellement chaud que c'est le plaisir.
8: Ah, c'est trop bien au Quai Coral. Il y a plein d'attractions, il y a des trucs pour se rafraîchir et c'est trop bien.
7: Alors là, vous m'emmenez où là?
3: Ben, on va se déplacer pour aller vers la nouvelle attraction 2026 qui s'appelle le Tomahawk.
7: Alors c'est quoi ce Tomahawk?
3: C'est un grand bras articulé qui propulse une gondole dans le ciel.
7: On a les pieds dans le vide, hein?
3: Alors oui, on a les pieds dans le vide, on est secoué. Vous avez envie d'essayer?
7: Avec vous?
3: Oui.
7: Allez, on y va.
9: N'ayez pas de crainte.
3: Les harnais sont là pour vous allez être tenus. Peut-être qu'il y aura quelques cris à la radio, à l'antenne.
7: C'est quoi ce bruit là?
3: C'est l'attraction qui se met en place.
7: Oula! Vous m'avez amené où là?
3: Les sensations, elles sont surprenantes, elles sont originales.
7: Attends, oula! Je ne parle plus.
3: Et là, on va repartir dans l'autre direction.
7: Ah non!
3: Ah ben oui!
8: Oh là. On se régale, on a le parc pour nous en plus.
7: Alors il y a des manèges et puis il y a les Indiens, les cow-boys.
3: Le western, c'est avant tout, c'est ces personnages, c'est ces cow-boys, c'est ces Indiens, c'est ces duels entre hors-la-loi et shérif. Ce sont de nombreuses histoires qui sont racontées, mais surtout elles font rêver.
10: Je te défie en duel!
4: Les spectacles, c'est pour les mamies qui ne font rien.
2: Ok, Coral vous propose aussi de prolonger vos vacances en dormant dans des tipis. Une belle aventure en famille à partager cet été à Cuges-les-Pins, dans les Bouches-du-Rhône. Pour plus d'infos,
3: okcoral.fr.
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0: Un petit classique signé Téléphone, c'était Cendrillon, il est 18h45. L'info trafic tous les quarts d'heure sur cette antenne, elle arrive dans un peu plus de 30 secondes.
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0: L'infotrafic à 18h47, statu quo dans le secteur de Chartres, pas d'évolution, les interventions qui se poursuivent toujours pour nettoyer la zone là où un poids lourd a pris feu en début d'après-midi au kilomètre 57 entre les sorties 2 et 3 pour Chartres. La zone est en train d'être nettoyée, il y aura des travaux à faire aussi puisque le bitume a été bien abîmé. Et puis ça c'est en direction de l'ouest du Mans, d'Angers, de Nantes et de Rennes, et puis dans l'autre sens le terre-plein central a été abîmé aussi en direction de Paris. Il s'agit donc de bien nettoyer les voies avant de pouvoir rouvrir l'autoroute A11 en direction de Paris. En tout cas, et ce n'est pas d'actualité pour le moment. Donc ce qu'il faut retenir, c'est que l'A11 pour l'instant reste coupée entre les sorties 2 et 3 qui sont donc obligatoires. Il y a beaucoup d'attentes malheureusement pour vous qui prenez la direction de l'ouest. Vous prenez l'A11, sortez dès la sortie 1 à Blie, hein. Si vous souhaitez éviter un bouchon au niveau de la sortie 2 pour Chartres qui est obligatoire, sortez dès la sortie 1 à Blie. Vous allez gagner un petit peu de temps. Il y a beaucoup d'attentes pour accéder à cette sortie 2 pour Chartres. Et puis dans l'autre sens en direction de Paris, c'est la sortie 3 Chartres-Centre qui est toujours obligatoire. Et il y a un bon bouchon aussi pour pouvoir accéder à cette bretelle de sortie qui est saturée. Le réseau secondaire aussi bien embouteillé. Vous devez passer par Chartres pour récupérer la 11, soit à l'ouest, soit à l'est. C'est vraiment la zone la plus difficile, ce secteur de Chartres, en ce début de soirée. Deux autres infos à retenir du côté de l'A10, dans le secteur de Niort. Nous partons dans les Deux-Sèvres pour vous qui circulez sur l'axe Bordeaux-Paris en direction du nord, en direction de Tours, d'Orléans et de Paris, kilomètre 369 au niveau de la sortie 32 Limoges-Niort. Un poids lourd qui est en panne, arrêté sur la bande d'arrêt d'urgence, et puis également des morceaux de pneus signalés sur la voie de gauche. Et puis, dernière info qui m'est parvenue il y a quelques minutes, du côté de l'A81, l'autoroute de la Bretagne qui relie Le Mans à Rennes, un chevreuil repéré sur le bord des voies au niveau de la sortie 1 Sablé-Ciel-Guillaume, kilomètre 197, méfiez-vous, il pourrait traverser les voies dans ce secteur.

I will survive par The Hermes House Band pour vous accompagner sur la route en ce mardi soir avec toujours cette circulation très compliquée dans le secteur de Chartres. Pour l'instant, la 11 reste coupée, cet axe Paris-Nantes au niveau du kilomètre 57 entre les sorties 2 et 3 pour Chartres en raison d'une intervention qui se poursuit au niveau d'un poids lourd qui a pris feu en début d'après-midi. Il reste encore des interventions au niveau de ce poids lourd et vous avez des sorties qui sont obligatoires. Les sorties 2 et 3 pour Chartres dans chaque sens, ça bouchonne dans ces sorties. Je vous en reparle à 19h, juste après l'actu et la météo. Restez à l'écoute.

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2: Bonjour à tous. La situation reste très complexe en Gironde. La préfète du département a fait un point en fin de journée sur les incendies qui ravagent le territoire. L'incendie est toujours stabilisé et ne progresse pas, mais il y a eu 14 reprises de feu ce mardi sur des zones qui avaient déjà été parcourues par les feux. Les habitants des communes du Hayan, de Mérignac et d'Ezine par ailleurs peuvent rentrer chez eux s'ils le souhaitent, à la condition d'être prêts à partir à nouveau s'il le faut. Ils avaient été évacués ce week-end. La chaleur et un vent plus sec font craindre une aggravation des incendies dans les prochaines heures. 16 départements, dont la Gironde et les Landes, passeront en vigilance orange canicule demain mercredi. Les deux départements de la côte atlantique touchés par les feux et 14 départements de l'est de la France seront donc concernés à partir de midi. Les incendies ravagent aussi l'Espagne. Une femme grièvement brûlée dans un feu qui a touché l'Andalousie le 9 juillet dernier est morte des suites de ses blessures, selon l'hôpital où elle était soignée, portant le bilan à 14 morts. Cet incendie s'était déclenché dans la région d'Almeria. Au moins 50 personnes blessées après un fort séisme de magnitude 7,1 dans le sud-ouest du Japon. Des bâtiments se sont effondrés et des incendies ont été signalés, a annoncé la première ministre Sanae Takaichi tout à l'heure. Une alerte tsunami a par ailleurs été déclenchée. C'est une première depuis le début de la guerre au Moyen-Orient. Benjamin Netanyahou doit rencontrer Donald Trump à Washington alors que des divergences sont récemment apparues entre les deux alliés. Ce rendez-vous est un grand privilège mais aussi une grande responsabilité, a déclaré le premier ministre israélien. L'Iran, Gaza et le Liban devraient être au cœur des discussions. Enfin, il a dit « J'ai tout refusé pour les Bleus ». Ça y est, Zinedine Zidane a été officiellement nommé sélectionneur de l'équipe de France pour succéder à Didier Deschamps. « J'ai des joueurs extraordinaires et une équipe extraordinaire », a-t-il déclaré tout à l'heure lors de sa première conférence de presse, précisant qu'il s'agissait d'un des plus beaux jours de sa vie. Il fera ses premiers pas comme sélectionneur en Turquie pour un match de Ligue des Nations le 25 septembre prochain. Il est 19h02, c'est la fin de ce flash. L'infotrafic revient dans un instant, juste après un point sur la météo. Et nous sommes donc au début d'une nouvelle vague de chaleur qui déferle sur la France. Demain, la journée sera particulièrement chaude sur le sud-ouest du pays. La canicule va même s'installer sur la moitié est, du nord de l'Auvergne et du Lyonnais jusqu'à l'Alsace. Le soleil brillera toute la journée. Quelques nuages sur le littoral breton et basque, mais ça devrait donc se dégager l'après-midi. Les maximales afficheront 34 à 39 degrés sur la majeure partie de l'Hexagone. Elles atteindront assez souvent 39 à 40, voire 41 degrés en Nouvelle-Aquitaine, en Midi-Pyrénées, localement en Auvergne-Rhône-Alpes. Il fera un petit peu moins chaud sur la pointe bretonne et les bordures littorales, avec 27 à 32 degrés attendus.
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2: 19h passées de 3 minutes. Bienvenue à vous qui venez de vous brancher sur le 107.7. La seule zone difficile en ce début de soirée, c'est toujours le secteur de Chartres. Malheureusement, pas beaucoup d'évolution sur la situation. Alors pour vous qui venez de vous brancher sur le 107.7, je vous rappelle qu'un poids lourd a pris feu en début d'après-midi sur cette autoroute A11 entre les sorties 2 et 3 au kilomètre 57. Il était en travers des voies, des flammes étaient assez impressionnantes au niveau de ce poids lourd. Les pompiers sont intervenus, il a fallu couper l'autoroute dans les deux sens de circulation. Il y a eu des cendres aussi en direction de Paris, le poids lourd a pris feu en direction de l'ouest, mais il y a eu des cendres en direction de Paris, donc il a fallu couper dans les deux sens de circulation. Il reste pas mal d'interventions à faire sur place. Pour l'instant, ce qu'il faut retenir, c'est qu'il y a deux sorties qui sont obligatoires. En direction du Mans, d'Angers, de Nantes et de Rennes, c'est la sortie 2 pour Chartres qui est obligatoire. Vous pouvez anticiper sortir dès la sortie 1 à Blis, puisqu'il y a un gros bouchon, beaucoup d'attentes pour accéder à cette sortie 2 pour Chartres. C'est ensuite, une fois que vous accédez à la sortie, elle est complètement saturée. Le réseau secondaire est aussi bien saturé. Donc voilà, il faut malheureusement prendre votre mal en patience pour contourner le secteur par Chartres. Donc le mieux, c'est encore de sortir avant. On vous conseille toujours, depuis le début d'après-midi, de sortir dès la sortie 1 à Blis. Dans l'autre sens, en direction de Paris, c'est la sortie 3 Chartres-Centre qui est obligatoire. Et c'est pareil, il y a pas mal d'attentes pour y accéder. Voilà, plein de courage et plein de patience dans ce secteur de Chartres. Partout ailleurs, ça reste calme, pas de difficultés particulières. Alors, on va rester sur la 11 avec cette info pratique pour vous qui circulez dans le secteur d'Angers en direction de Nantes. Attention, dans l'aire de service des portes d'Angers, au kilomètre 258, il n'y a plus distribution de samplons 95 et 98. Donc soit vous vous arrêtez après dans l'aire de service de Varade, Pays de la Loire, 43 km plus loin, en direction de Nantes. Sinon, pour vous qui venez de la 11, vous pouvez vous arrêter avant sur l'aire de service de Parçay sur Sarthe Ouest. Pour vous qui venez de la 85, vous avez l'aire de service de Longueuil-les-Cossonnières. On bascule sur la 81 avec ce chevreuil errant repéré sur le bord des voies de cette autoroute qui relie Le Mans à Rennes, repéré tout à l'heure, kilomètre 197 au niveau de la sortie 1, Sablé-Sillé-Le-Guillaume. Vous vous méfiez dans les deux sens, il pourrait traverser les voies. Sinon, partout ailleurs, ça se passe bien. À Bordeaux, simplement cette info pour vous rappeler que la 63 est toujours fermée en raison des incendies en Gironde entre la rocade bordelaise et la 660 qui vous permet de rejoindre le bassin d'Arcachon. Si vous souhaitez rejoindre le Pays Basque ou l'Espagne, il faut contourner la zone. Vous prenez la 62 en direction de Toulouse, vous sortez à Langon, vous récupérez la 65 en direction de Pau et c'est à Pau que vous pouvez prendre la 64 en direction du Pays Basque et de l'Espagne.
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Shy Guy, c'était Diana King et bonne nouvelle, la 11 a rouvert, ça y est, en direction de Paris, c'était imminent, mais ça y est, je peux vous dire que la circulation reprend donc officiellement sur l'autoroute A11 en direction de Paris au niveau de ce kilomètre 57. La circulation avait été arrêtée depuis le début de l'après-midi en raison d'un poids lourd en feu dans l'autre sens de circulation. Pour l'instant, en direction du Mans, d'Angers, de Nantes et de Rennes, la 11 reste coupée, mais donc en direction de Paris, la circulation a pu reprendre il y a quelques minutes. Attention seulement sur une voie, hein, la voie de droite. Hein, donc il reste un bouchon dans ce secteur, mais vous n'avez plus de sortie obligatoire. Vous n'êtes plus obligé de quitter l'autoroute A11 au niveau de la sortie 3 à Chartres-Centre. Vous pouvez continuer désormais votre trajet sur la 11 en direction de Paris. Voilà, l'infotrafic arrive juste après Clan et Olivier Ruiz.

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2: 19h16, globalement les nouvelles sont bonnes, à part dans le secteur de Chartres qui concentre malheureusement les difficultés depuis le début d'après-midi. Alors, quand même ça avance au niveau de cette intervention qui se poursuit. Pour rappel, l'autoroute A11 est toujours coupée en direction du Mans, d'Angers, de Nantes et de Rennes en raison d'un poids lourd qui a pris feu en début d'après-midi et donc des interventions qui se poursuivent notamment pour évacuer la carcasse, pour finir de nettoyer les voies. Il y aura aussi des gros travaux à faire puisque le bitume a été très abîmé. Dans l'autre sens, en direction de Paris, je vous dis que les choses avancent parce que l'autoroute était aussi coupée en direction de Paris. Elle a rouvert depuis une vingtaine de minutes désormais en direction de Paris, mais vous ne circulez que sur une voie, la voie de droite. Il y avait un bon bouchon pour accéder à la sortie 3 Chartres-Centre qui jusque-là était obligatoire en direction de Paris. Donc ça reste compliqué de circuler quand même, parce que même si vous n'avez plus de sortie obligatoire, il faut vous rabattre sur une voie, la voie de droite, au niveau de ce kilomètre 57. Ça fait un effet entonnoir et ça reste bien compliqué de circuler en direction de Paris. Mais c'est vrai que en direction de l'ouest, c'est compliqué aussi parce que là, l'autoroute n'a pas rouvert. Et donc, vous avez une sortie obligatoire, la sortie 2 pour Chartres. Et il y a toujours beaucoup d'attentes, 3 km d'attente pour pouvoir accéder à la sortie 2 pour Chartres qui est saturée. Le réseau secondaire est aussi saturé. Donc, malheureusement, la situation reste compliquée. Un secteur encore à éviter en ce début de soirée. Si vous pouvez sortir avant, n'hésitez pas. Vous pouvez sortir, vous qui quittez la région parisienne, dès la sortie 1 à Blic qui reste conseillée pour éviter ce secteur. Voilà. Sinon, partout ailleurs, rien de comparable. Si vous n'êtes pas dans le secteur de Chartres, globalement, les choses se passent bien. Simplement, attention à ce chevreuil errant repéré sur le bord des voies de l'A81 tout à l'heure. Cette autoroute qui relie Le Mans à Rennes, repérée au niveau de la sortie 1 Sablé-Sillé-le-Guillaume, aux alentours du kilomètre 197. Donc méfiez-vous, chevreuil qui pourrait traverser les voies.

I've got to travel alone. Tiwayo pour vous accompagner sur la route. Une route toujours bien compliquée dans le secteur de Chartres avec la coupure de l'autoroute A11, l'axe Paris-Nantes. En direction du Mans, d'Angers, de Nantes et de Rennes, une sortie obligatoire, la sortie 2 pour Chartres. Et beaucoup d'attentes pour y accéder dans l'autre sens en direction de Paris. L'autoroute a pu rouvrir sur une voie de circulation au niveau du kilomètre 57, là où un poids lourd a pris feu, je vous le rappelle, en début d'après-midi. L'autoroute a donc pu rouvrir sur une voie en direction de Paris, mais il reste un bon bouchon. Donc plein de patience et plein de courage à vous dans ce secteur. 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

0: Hermina, Alok, Bruno, Martini et Ziba, un des titres de cet été pour vous accompagner sur la route à suivre notre série estivale Play Replay, notre chronique qui passe en mode estival. On vous parle de séries cet été qui nous font voyager vers des destinations de rêve. Mathilde Ferrière nous parlera de The White Lotus après l'infotrafic de 19h30 avec une situation toujours compliquée dans le secteur de Chartres. Restez à l'écoute, je vous en parle dans 30 secondes.
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0: L'infotrafic à 19h30 avec toujours ce bouchon sur l'autoroute A11, l'axe Paris-Nantes, dans les deux sens de circulation. Alors d'abord, je vais m'adresser à vous qui roulez en direction de l'ouest, en direction du Mans, d'Angers, de Nantes et de Rennes. Vous venez peut-être de prendre la route. Dans ce sens-là, l'A11 est toujours coupée au kilomètre 57. Au-delà de la sortie 2 pour Chartres, un poids lourd avait pris feu en début d'après-midi. Des interventions se poursuivent. Et donc, pour l'instant, circulation toujours coupée en direction du Mans, d'Angers, de Nantes et de Rennes. Vous avez une sortie obligatoire, la sortie 2 pour Chartres, qui est bien bien saturée. Il y a un bon bouchon pour y accéder. Donc anticipez autant que possible et sortez dès la sortie 1 à Blis pour éviter de vous retrouver dans ce bouchon. Le réseau secondaire est bien saturé aussi. Dans l'autre sens, la 11 était coupée. Elle a pu rouvrir sur une voie de circulation depuis plus d'une demi-heure désormais. Donc en direction de Paris, vous n'avez plus de sortie obligatoire. Vous pouvez poursuivre votre trajet au-delà de la sortie 3 Chartres-Centre. Simplement, au niveau du kilomètre 57, ça fait un petit effet entonnoir. Vous ne passez que sur la voie de droite. Donc anticipez autant que possible pour fluidifier un petit peu la circulation et mettez-vous sur la voie de droite assez tôt. Ne restez pas tout le temps sur la voie de gauche. Rabattez-vous sur la voie de droite assez tôt. Il y avait un bon bouchon. C'est en train de se fluidifier un petit peu dans ce secteur en direction de Paris. Mais c'est vrai que vous ne circulez toujours donc que sur une voie au niveau de ce kilomètre 57, donc ça met un petit peu de temps à se fluidifier. Voilà, c'est la plus grosse difficulté, ce secteur de Chartres. Partout ailleurs, ça reste calme. Simplement, cette info pratique dans le secteur de Nantes, pour vous qui circulez sur la 11 en direction de Nantes, dans l'aire de service des Portes d'Angers, kilomètre 258, il n'y a plus distribution de samplon, 95 et 98. Donc il faut anticiper, sur la 11, entre Le Mans et Angers, vous avez l'aire de service de Parcé sur Sarthe Ouest. Sur la 85, entre Tours et Angers, vous avez l'aire de service de Longué-les-Cossonnières. Sinon, il faudra attendre sur l'autoroute A11, l'aire de service de Varades, Pays de la Loire, en direction de Nantes, pour pouvoir vous ravitailler en samplon. Du côté de la 81, l'autoroute de la Bretagne, ce chevreuil errant toujours repéré sur le bord des voies. Il semblerait que ce soit une fausse alerte. Donc ça, c'est une bonne nouvelle. Il avait été repéré au niveau de la sortie 1, Sablé-Sillé-le-Guillaume. Et puis, dernière info pratique dans le secteur de Bordeaux. Je vous rappelle que pour vous qui prenez peut-être la direction du sud-ouest du pays et de l'Espagne, la 63 est toujours fermée entre la rocade bordelaise et la 660 qui permet de rejoindre le bassin d'Arcachon en raison des incendies qui sont en cours au nord du bassin d'Arcachon et dans le secteur de Biscarrosse. Donc il faut contourner la zone, vous prenez la 62 en direction de Toulouse, vous sortez à Langon, vous récupérez la 65 en direction de Pau et c'est à Pau que vous pouvez récupérer la 64 et rejoindre le Pays Basque et l'Espagne.
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0: Cet été, dans Play Replay, les séries nous font voyager vers des destinations de rêve. Dans un instant, cap sur des hôtels de luxe en bord de mer, entre soleil radieux, clients fortunés et secrets bien gardés. Une série aussi élégante que mordante de White Lotus, à découvrir dans quelques minutes.

0: La très jolie voix de Marina Kaye, c'était Heaven Bound. La seule difficulté ce soir, ça vous concerne toujours du côté de l'autoroute A11, l'axe Paris-Nantes en direction de l'ouest, en direction du Mans, d'Angers, de Nantes et de Rennes. L'autoroute est toujours coupée au kilomètre 57 à la suite d'un accident de poids lourd, un poids lourd qui a pris feu en début d'après-midi, des interventions qui se poursuivent au niveau de ce poids lourd. Et donc l'A11 reste coupée en direction du Mans, d'Angers, de Nantes et de Rennes. Une sortie est obligatoire. La sortie 2 pour Chartres, et ça bouchonne en amont de cette bretelle de sortie. Anticipez autant que possible. Hein. Sortez dès la sortie 1 à Blis pour vous qui quittez en ce moment la région parisienne. Après New York, la semaine dernière, changement total de décor. Mathilde Ferrière nous emmène à Hawaï, en Sicile et en Thaïlande à la découverte des palaces qui servent de décor à la série The White Lotus.
1: The White Lotus suit les séjours de voyageurs privilégiés dans des hôtels de luxe. Derrière des décors paradisiaques se révèlent tensions, secrets et jeux de pouvoir.
2: Riz sans gluten et boules de coco, on n'est pas venu ici pour se foutre à la diète.
3: J'ai failli mourir aujourd'hui. Mais comme ça, ils nous font le séjour gratos et ça, c'est plutôt cool.
2: Oui, tu assurais, bébé.
1: Chaque saison nous transporte dans des lieux différents. De la Sicile baroque à la Thaïlande luxuriante en passant par les plages d'Hawaï.
4: Sawadika! Bienvenue au White Lotus de Thaïlande.
5: Welcome to the White Lotus in Sicily.
6: La Dolce Vita.
1: Bienvenue sur les tropiques, entre plages de sable fin, eau cristalline et paysages luxuriants. Entre luxe, chaleur et décors spectaculaires, la série transforme ses destinations en véritables cartes postales, capturant toute la beauté et les contrastes de ces lieux d'exception.
3: J'ai envie qu'on s'éclate aujourd'hui. Il n'y a que le regard des hommes qui l'a fait vivre. Je trouve ça triste.
7: Si tout le monde décide de céder à ses instincts, ce sera la course à la débauche.
1: Diffusée dans le monde entier, The White Lotus s'impose comme une série qui fait voyager saison après saison en explorant différentes cultures et façons de vivre. The White Lotus, à découvrir, redécouvrir sur HBO Max. La prochaine saison, la quatrième, sera disponible en fin d'année 2026.
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0: Un des tubes de cet été, signé Another et 54 Ultra. C'était Talk to You. L'info trafic arrive, restez à l'écoute, notamment vous qui vous trouvez dans un bouchon en ce moment dans le secteur de Chartres. Je vous en reparle très vite, bien évidemment, dans le flash info trafic, dans un peu plus de 30 secondes.
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0: L'infotrafic à 19h46 et le secteur de Chartres reste compliqué en ce moment. C'est vraiment la plus grosse difficulté en ce début de soirée. Vous qui prenez peut-être la route en vous disant qu'un mardi soir en semaine ça va bien rouler, bah normalement oui, mais c'est vrai que un accident de poids lourd a compliqué les choses en début d'après-midi. Un poids lourd qui a pris feu au kilomètre 57 entre les sorties 2 et 3 de l'autoroute A11. La circulation a été coupée une bonne partie de l'après-midi dans les deux sens. Elle a pu reprendre en direction de Paris. Ça circule à nouveau en direction de Paris au-delà de la sortie 3 à Chartres-Centre, hein, qui était jusque-là obligatoire. Mais vous ne passez que sur une voie, la voie la plus à droite. Et la circulation reste bien, bien chargée et ralentie dans ce secteur. Mais c'est vraiment dans l'autre sens que ça reste le plus compliqué, sur l'autoroute A11 en direction du Mans, d'Angers, de Nantes et de Rennes, puisque la circulation est toujours coupée au kilomètre 57 et que vous avez une sortie obligatoire, la sortie 2 pour Chartres, et il y a pas mal d'attentes pour y accéder. La bretelle de sortie est aussi saturée et au-delà, le réseau secondaire est saturé, hein, dans le secteur de Chartres. Donc il faut prendre votre mal en patience, malheureusement, dans ce secteur en direction de l'ouest. Alors attention quand même. Je le vois sur mes caméras en studio, pour vous qui circulez sur la 11 en direction de Paris. Lorsque vous arrivez au niveau de ce kilomètre 57, il y a un cône de chantier qui vient d'être renversé du côté de la voie de droite. Ça vous oblige à faire un écart sur la bande d'arrêt d'urgence. Donc anticipez autant que possible. Ce cône de chantier va être ramassé dans les prochaines minutes par un patrouilleur en intervention sur place. On bascule sur l'autoroute A83 avec cette info. Pour vous qui quittez en ce moment Nantes, vous prenez la direction de Niort et de l'A10. Kilomètre 30, 8 km après la sortie 4 Montaigu, une bâche toujours signalée sur la chaussée. Un patrouilleur va se rendre sur place. Et puis au nord de Bordeaux, pour vous qui essayez de rejoindre la rocade bordelaise, hein, vous circulez sur la 10, l'axe Paris-Bordeaux, au niveau de la barrière de péage de Viersac, on me confirme un poids lourd en panne sur le bord des voies.

Anastasia, c'était Left Outside Alone. Merci d'avoir choisi le 107.7 pour vous accompagner ce soir sur la route. Pour vous qui prenez peut-être la route, par exemple, vous quittez la région parisienne pour prendre la 11 en direction du Mans, d'Angers, de Nantes et de Rennes. Je vous rappelle que la 11 reste coupée dans ce sens-là. Un poids lourd a pris feu en début d'après-midi. Vous avez une sortie obligatoire. La sortie 2 pour Chartres qui est saturée avec un bouchon pour y accéder. Donc le mieux, c'est d'anticiper et de sortir dès la sortie 1 à Blis pour éviter de vous retrouver dans ce bouchon. Dans l'autre sens, les choses vont mieux. La circulation avait été arrêtée aussi en direction de Paris. Elle a pu reprendre depuis plus d'une heure, mais vous circulez seulement sur une seule voie au niveau de ce kilomètre 57 au-delà de la sortie 3 Chartres-Centre en direction de Paris. Les Bee Gees, Night Fever pour terminer cette heure en musique. Et on se retrouve à 20h pour l'actu, la météo et le trafic.

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1: Bonsoir à tous. On vient de l'apprendre dans le Var, l'incendie dans le massif du Gros Bessillon est officiellement fixé. En Gironde, en revanche, la situation reste tendue. Une nouvelle cellule de crise prévue ce soir au ministère de l'Intérieur, une réunion des directeurs de cabinet de plusieurs membres du gouvernement pour faire le point sur l'incendie en Gironde. Après une nuit calme, la situation semble s'inverser avec des reprises de feu importantes. La chaleur et un vent plus sec font craindre une aggravation des différents foyers d'incendie dans les prochaines heures. 16 départements, dont la Gironde et les Landes, passeront en vigilance orange canicule demain mercredi. Les deux départements de la côte atlantique touchés par les feux et 14 départements de l'est de la France seront concernés à partir de midi. Une soixantaine de départements également seront demain placés en alerte orange pour le risque de feux de forêt. La SNCF a engrangé plus d'un milliard d'euros de bénéfices au premier semestre, un chiffre en hausse de près de 20% par rapport à la même période l'année dernière. Le PDG de la compagnie, Jean Castex, juge cette performance satisfaisante dans un contexte climatique particulièrement difficile. Tempête hivernale en janvier et février, épisode précoce de canicule en mai et juin qui ont conduit à des annulations de trains intercités, des trains trop vieux pour supporter les températures élevées. La garde à vue de l'homme interpellé lundi après avoir blessé à l'arme blanche trois passantes dans le 17e arrondissement de Paris a été levée pour raisons psychiatriques. Armé de deux couteaux de cuisine, cet homme a attaqué trois femmes âgées de 19, 24 et 36 ans avant d'être neutralisé par des passants. Deux de ces trois femmes ont été grièvement blessées, mais leur pronostic vital n'a pas été engagé. Bienvenue chez toi, les mots de Kylian Mbappé, le capitaine et meilleur buteur de l'histoire des Bleus, a salué sur son compte Instagram l'arrivée du nouveau sélectionneur de l'équipe de France, Zinedine Zidane, dont la nomination a été officialisée plus tôt dans la journée. Il est 20h02, c'est la fin de ce flash. Dans une heure, vous retrouverez Florian Bonnec pour l'actualité. L'infotrafic revient dans un instant, juste après un point sur la météo. Avec à la une de la météo, cette nouvelle vague de chaleur qui déferle donc sur la France. Demain, la journée sera particulièrement chaude sur le sud-ouest. La canicule va même s'installer sur la moitié est du nord de l'Auvergne et du Lyonnais jusqu'à l'Alsace. Le soleil brillera toute la journée, quelques nuages sur le littoral breton et basque, mais ça devrait donc se dégager l'après-midi. Les maximales afficheront 34 à 39 degrés sur la majeure partie de l'Hexagone. Elles atteindront assez souvent 39 à 40, voire 41 degrés en Nouvelle-Aquitaine, en Midi-Pyrénées. Localement en Auvergne-Rhône-Alpes, il fera un petit peu moins chaud sur la pointe bretonne et les bordures littorales avec 27 à 32 degrés attendus.
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1: 20h passées de 3 minutes, bienvenue à vous qui venez de vous brancher sur le 107.7 en ce début de soirée. La circulation reste compliquée dans le secteur de Chartres et je vais vous expliquer pourquoi. Parce qu'il y a eu un poids lourd qui a pris feu en début d'après-midi au kilomètre 57 sur l'autoroute A11, l'axe Paris-Nantes entre Paris et Le Mans, plus précisément entre les sorties 2 et 3 pour Chartres. Il y avait pas mal de flammes, il a fallu d'abord éteindre ce poids lourd qui était en travers des voies en direction de l'ouest, mais ça a impacté aussi en direction de Paris, puisqu'il y avait des fumées qui émanaient du poids lourd, des cendres sur les voies au niveau du terre-plein central. Donc la circulation a été coupée une bonne partie de l'après-midi dans les deux sens de circulation au niveau de ce kilomètre 57. En direction de Paris, la circulation a pu reprendre il y a plus d'une heure désormais en début de soirée, donc ça roule désormais vraiment beaucoup mieux en direction de Paris. Il n'y a plus de difficultés pratiquement en direction de Paris. Simplement, vous ne circulez toujours que sur la voie de droite au niveau de ce kilomètre 57. Donc restez vigilant et serrez à droite dès que vous approchez de ce kilomètre 57. Dans l'autre sens, en revanche, la circulation n'a pas repris. Donc vous avez toujours une sortie obligatoire en direction du Mans. C'est la sortie 2 pour Chartres et ça reste bien bien compliqué de l'emprunter. Il y a un bouchon pour y accéder et il y a un bouchon aussi dans cette sortie. Le réseau secondaire est un peu saturé. Donc voilà, ça reste compliqué ce soir. Anticipez autant que possible et sortez dès la sortie 1 à pour essayer d'éviter ce secteur de Chartres au maximum. C'est la seule difficulté, rassurez-vous, sinon partout ailleurs, Ça reste calme. Simplement deux infos pour terminer. Du côté de l'A81, je la prends à l'instant pour vous qui prenez la direction de la Bretagne. Vous souhaitez emprunter la sortie 1, Sablé-Sillé-le-Guillaume. On me confirme une voiture en panne dans cette bretelle de sortie. Et puis du côté de l'A85, obstacle confirmé pour vous qui circulez depuis Angers, depuis Tours en direction de Vierzon. Il y a bien des morceaux de pneus qui vous gênent au kilomètre 111, juste après la sortie 10, Loche. Morceaux de pneus qui gênent les deux voies de circulation. Le patrouilleur Kevin intervient. Vous suivez bien ses instructions. Pour terminer, une info pratique dans le secteur de Bordeaux, toujours pour vous qui cherchez à rejoindre le sud-ouest du pays ou l'Espagne. Je vous rappelle que la 63 reste coupée entre la rocade bordelaise et la 660 qui permet de rejoindre le bassin d'Arcachon. Coupure en raison des incendies dans le secteur du bassin d'Arcachon et dans le secteur de Biscarrosse. Donc vous devez contourner la zone. Vous prenez la 62 direction Toulouse. Vous sortez à Langon. Vous récupérez la 65 en direction de Pau. Et puis c'est à Pau que vous pourrez prendre la 64 et rejoindre le Pays Basque et l'Espagne.
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1: Et après cet après-midi agité sur la route, il est temps pour moi de laisser le volant à un autre copilote. C'est Florian Bonnec qui rentre dans le studio. Bonsoir Florian.
2: Bonsoir Florence. Oui, je suis rentré dans le studio et je vais vous accompagner, auditeurs, auditrices, voyageurs, voyageuses. Bonsoir à toutes et à tous. On est parti. Eh bien, pour ce savant mélange de cocktails de musique et d'infotrafic tout au long de cette soirée, je vais vous laisser vous reposer de votre côté, Florence. Rentrez chez vous. Et là, le titre que vous avez lancé, je n'ai pas l'œil de c'est peut-être Roxette, non?
1: Oh, j'allais dire, est-ce que vous allez caler Florian? Mais non, vous reprenez un petit peu de vitesse, Roxette, tout à fait, le titre de la chanson.
2: Ah, je ne vais pas l'avoir.
1: Wish I Could Fly.
2: Ah ben, c'est parti.

Un grand titre du groupe suédois Roxette, c'était Wish I Could Fly sur les ondes du 107.7 ce mardi soir, avec encore quelques difficultés pour vous, notamment du côté de Chartres sur la 11. On va revenir très vite sur les conséquences un peu plus tôt aujourd'hui de l'incendie d'un poids lourd. Reste encore à travailler sur les voies d'où la coupure de cet axe direction la Bretagne, direction les Pays de la Loire, au départ de Paris. Restez à l'écoute. On voit ça après Taylor Swift, son nouveau titre Up A Light, avant Raphaël.

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1: Et ce mardi soir, l'information à trafic toujours marquée par ce qu'il se passe sur l'autoroute A11, à savoir la fermeture de toutes les voies de circulation. Coupure de cet axe. Direction l'ouest, au départ de l'Île-de-France, kilomètre 57. Il y a eu un peu plus tôt l'accident d'un poids lourd qui a pris feu sur toutes les voies de circulation. Des travaux seront entrepris à terme. Pour l'heure, eh bien, vous êtes nombreux à être déviés en amont par la sortie obligatoire. Eh bien, la numéro 2 pour Chartres, elle est très encombrée au moment où je vous parle encore et toujours. Vous êtes nombreux à la prendre. Pour circuler ensuite à Chartres sur le réseau secondaire où il y a beaucoup de monde également, vous pouvez anticiper, hein, passer le péage de Saint-Aignan-en-Yvelines, prendre la sortie 1 pour Ably, bien en amont, kilomètre 31, afin comme cela, eh bien, de gagner un peu de temps. Si sur le réseau secondaire, c'est certain, vous gagnerez quelques minutes si vous prenez cette sortie 1. Ably, on le voit sur les caméras, la barrière de péage de cette sortie de Chartres, vraiment, vraiment, est très encombrée sur toutes les voies de circulation. Ça passe au compte-gouttes. Que vous dire? Eh bien, que ça va prendre du temps avant une réouverture au minima d'une voie de cette autoroute A11, mais je suis attentif à cela. On pourrait avoir de bonnes nouvelles quand même dans le courant de cette soirée. Vous qui roulez sur cette A11, direction à l'inverse l'Île-de-France, ça ne peut pas passer sur voie de gauche et voie du milieu. Vous ne passez que sur la voie la plus à droite. Voilà pour cet événement, cette coupure de l'A11, dont Florence Dolly, hein, qui me précédait à ce micro, vous a parlé pendant plus de 5 heures. C'est vraiment la principale et seule information à vous donner. Partout ailleurs, autrement, de bonnes nouvelles. Avec toutefois sur cette A11, je la prends une voiture en panne dans le sens Nantes-Paris au kilomètre 84 dans la bretelle de sortie 3 points. Il y est combré une petite gêne à prévoir en raison de cela. Et puis au-delà du réseau Vinci Autoroute en Ile-de-France, pas de difficulté. Du côté des secteurs de Nantes, de Rennes, tout va bien. À Bordeaux, je le redis toujours, mais la circulation est toujours difficile en raison de la reprise de feu et de ce méga feu qui frappe ce département de la Gironde, l'ouest bordelais. Il y a toujours des conséquences, donc pour vous, il faut être attentif à cela, prendre connaissance et ne pas hésiter à envisager un contournement si vous souhaitez rejoindre le Pays Basque, le sud du département des Landes, en transitant depuis l'Île-de-France par la 71, passer Orléans, puis ensuite prendre l'A20 direction Châteauroux, Limoges, Brive et ensuite basculer à Montauban, Toulouse et prendre la 64 qui vous emmènera à Bayonne. Allez, beaucoup de musique dans les minutes qui viennent et un nouveau point trafic à 20h30. Après Joseph Salvat, Earth, Wind & Fire et tout de suite le dernier Pokora.

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1: Merci d'avoir fait le choix de Radio Vinci Autoroute. 20h30, l'heure de se retrouver pour reparler de vos conditions de circulation. Avec toujours la coupure de la 11 due à l'incendie d'un poids lourd accidenté sur quasiment toutes les voies de circulation. Des travaux seront entrepris à terme et pour l'heure, vous ne pouvez pas circuler au niveau de cet événement au kilomètre 57, même si le poids lourd en question a pu être évacué et que, on va procéder à ces travaux dans le courant de la soirée. Donc concrètement, sortie obligatoire en amont, la numéro 2 pour Chartres, elle a été très encombrée. Et tout au long de cette soirée, vous êtes encore nombreux à la prendre. Il y aura un petit bouchon à prévoir quand même au moment de prendre cette sortie 2 obligatoire, parce qu'après, ça ne peut plus passer. On peut vous conseiller encore, pour gagner un petit peu de temps, de prendre la sortie précédente, celle pour Ablis. C'est la numéro 1 que vous trouvez peu de temps après avoir passé le grand péage de Saint-Arnoult en Yvelines. Vous qui quittez Paris, donc concerné principalement par cette coupure dans l'autre sens de circulation, ça va passer en provenance du Grand Ouest et donc direction l'Île-de-France, mais sur la seule voie de droite au-delà de l'échangeur 3 pour Tivar. Voilà, laissez-vous guider, tout est bien balisé. C'est là vraiment l'information, la perturbation la plus importante ce soir. Autrement, je n'ai vraiment rien à signaler, quelle que soit votre provenance, votre destination et même au-delà du réseau Vinci Autoroute, avec une météo qui est douce, trop douce pour la saison, avec des températures qui, sont encore au niveau quasiment des 30 degrés, voire plus par endroit au centre-ouest du pays. C'était attendu, une première journée d'une nouvelle vague de chaleur qui va rapidement culminer dès demain avec un pic d'intensité et des valeurs qui pourraient atteindre localement les 40 degrés à l'ombre.
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1: Allez, sur le 107.7, on vous fait aussi revivre des concerts emblématiques à venir, l'année 1983 pour un live qui a marqué l'histoire de la pop et de la danse.
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1: À l'époque, on ne le savait pas encore, mais Thriller, l'album le plus vendu de tous les temps, faisait d'un enfant star le roi de la pop. Absolument live revient sur le premier Moonwalk de Michael Jackson dans ce nouveau numéro. On part bien de l'autre côté de l'Atlantique. Marie Codemo nous raconte tout cela dans ce Absolument live.
2: C'est l'histoire d'un live enregistré au Pasadena Civic Auditorium de Los Angeles devant 3000 personnes. Live qui est entré dans la légende, mais pas comme les autres, à reculons, et vous allez comprendre pourquoi. En mars 1983, Michael Jackson, invité aux 25 ans de la Motown, interprète Billie Jean. Pourtant, il avait quitté la maison de disques 4 ans auparavant. Mais si à cette époque, la Motown est incontournable, Michael aussi l'est devenu. Après un quart d'heure à chanter avec ses frères les grands tubes des Jackson 5, le voilà seul sur scène. Enfin, lui, son gant, ses paillettes, son micro et son premier moonwalk. Ou comment donner l'impression qu'on avance alors qu'on recule, mais que avec les pieds parce que le corps est un petit peu penché. Enfin bon, en français, c'est une rétroglissade, mais c'est moins joli. Aussi difficile à expliquer qu'à réaliser, et je suis sûre que vous avez essayé. Allez, avouez. Le show a été diffusé 3 semaines plus tard à la télé américaine. Retour donc au printemps 1983 pour marcher sur la lune avec le King of Pop, son tout premier moonwalk et Billie Jean dans Absolument Live.

Adore, c'était l'une des grandes performances de Michael Jackson, racontée par Marie Codemo. 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On va passer, eh bien, tout autre style. This is Théodora, ensemble, l'un des cartons des derniers mois à l'échelle de la France. Mélodrama pour vous sur la route de ce mardi soir. Mr Big ensuite. Je reviens très vite sur ce qui se passe à Chartres pour vous sur la 11 avec encore la coupure de cet axe direction l'ouest. Une sortie obligatoire, la numéro 2 pour Chartres.

0: Esther Big. On va au bout sur le 107.7 To Be With You. Je suis avec vous justement et je vous retrouve dans une petite minute pour reparler de vos conditions de circulation globalement bonnes, avec toutefois toujours la coupure de la 11, avec une sortie obligatoire à Chartres, la numéro 2, au départ de Paris. J'y reviens après ceci donc.
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0: Vous êtes branché sur le 107.7, c'est le bon choix ce mardi soir au cœur de cet été et de cette fin de mois de juillet, avec toujours comme principale information sur la 11, la coupure de cet axe au départ de l'Île-de-France direction l'Ouest, le Mans, Nantes, la Bretagne, la Normandie aussi. Sortie obligatoire à Chartres, c'est l'échangeur numéro 2. Il a été très emprunté, on avait un bouchon et il y a encore un petit peu de monde, mais la tendance clairement, évidemment, à cette heure-ci au crépuscule, c'est à ce que vous soyez de moins en moins nombreux, et donc on a un bouchon en train de diminuer. Mais bon, un peu de patience. Vous sortez à Chartres, vous transitez par cette agglomération pour récupérer plus à l'ouest par l'entrée 3 Châteaudun, 7 à 11, et vous aurez contourné la coupure d'autoroute. Vous pouvez encore anticiper en prenant la sortie conseillée en amont, encore la numéro 1 pour Ablis, même si le gain de temps commence vraiment à se réduire. Voilà, je vous laisse mettre de votre décision au départ de Paris, hein, soit la sortie conseillée à Ablis, soit plus loin, obligatoire la numéro 2. Pour Chartres, que vous dire, hein, ça va prendre encore un petit peu de temps, puisque cette coupure de la 11, elle est due à l'incendie d'un poids lourd accidenté sur quasiment toutes les voies de circulation. Des travaux seront entrepris à voir si une voie sera libérée dans le courant de la soirée. Évidemment, je suis attentif à tout cela, et pour vous, eh bien, au kilomètre 57 où il y a eu cet événement et qui roulait en direction de Paris, bah, vous ne le faites que sur voie de droite. Tout est balisé dans ce qui ressemble vraiment à une zone de travaux désormais. La 11 avec d'autres difficultés au départ de l'Ouest, de Nantes, d'Angers. Vous avez, après la sortie 10, Sablé-la-Flèche, des obstacles repérés sur voie droite, peut-être des sangles. Serrez à gauche pour les éviter, je le redis, kilomètre 206. Et puis je parlais de Chartres, sachez que la sortie dans ce sens-là, le Nantes-Paris, est interdite en raison de travaux. Il faudra anticiper, prendre la sortie 3 Tivar en amont. Sur la 71, un véhicule en panne, un fourgon dans la bretelle de sortie 4 Salbris au centre du pays, en provenance d'Orléans et direction Bourges. Clermont-Ferrand, ne vous laissez pas surprendre par la présence de ce véhicule. Et puis, il faut le dire, hein, sur la 10, le trajet se fait très bien sur cet axe Paris-Bordeaux, mais je le rappelle, en Gironde, au sud de Bordeaux, la 63 reste coupée dans les deux sens de circulation en raison du méga-feu qui frappe ce département, l'ouest de la région de Bordeaux, les alentours du bassin d'Arcachon. Donc, des contournements sont mis en place depuis Bordeaux. Vous pourrez prendre la 62, direction Agen-Toulouse, et bifurquer sur la 65. Et puis, vous qui arrivez du nord du pays, hein, n'hésitez pas, depuis Paris, la 10, à prendre à Orléans la 71, puis à Vierzon, la 20, direction Châteauroux, Limoges, Brive. Ensuite, arrivez au bout de cet A20 à Montauban, vous pourrez transiter par à Toulouse, puis prendre la direction du Pays Basque ou du sud des départements des Landes. Voilà pour ces informations nécessaires. On repart en musique. Jean-Louis Aubert au programme avec Merveille, avant le crooner canadien Michael Bublé. Il me semble bien que c'est la bande originale d'un feuilleton télé, d'une émission télé française, hein, qui arrive, L'amour est dans le pré. Haven't met you yet. À tout de suite.

Michael Bublé, difficile de rivaliser avec ses voix. Sa belle voix, surtout au singulier. 20h54, merci d'avoir fait le choix de notre fréquence. Je vous retrouve à 21h pour l'actu, la météo, le trafic détaillé. Après encore une parenthèse musicale portée par Tracy Chapman. Et tout de suite, Vernis Rouge. Le mythe.

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1: Bonsoir à tous, une bonne nouvelle sur le front des incendies ce soir. Au moins une, l'important feu dans le département du Var a été déclaré fixé par la préfecture. Après avoir parcouru près de 4500 hectares dans le massif du Gros Bessillon depuis son démarrage il y a 8 jours, il menaçait plusieurs villages, ce qui avait poussé les autorités à évacuer 5000 personnes de ces communes du centre du département. Plus à l'ouest, en Gironde, la situation reste compliquée ce soir. Pour reprendre les mots de la préfecture, avec 14 reprises de feu signalées par les pompiers, une nouvelle cellule de crise va s'ouvrir au ministère de l'Intérieur. Réunion des directeurs de cabinet de plusieurs membres du gouvernement pour faire le point sur ces incendies en Gironde, mais aussi plus au sud, dans les Landes. La situation semble s'inverser après une accalmie avec ces reprises de feu. La chaleur et un vent sec font craindre une aggravation des incendies dans la nuit et même au lever du jour demain. Puisqu'on le rappelle, une nouvelle vague de chaleur, la quatrième, est entrée en vigueur aujourd'hui. Au total, 16 départements dont la Gironde et les Landes passeront en vigilance orange. Canicule demain avec des pointes redoutées au-delà des 40 degrés sous abri localement. Avec ces incendies, on le rappelle, la SNCF prolonge ses restrictions de circulation au sud de Bordeaux. Les TGV ne circuleront pas encore demain au sud de Bordeaux, sauf ceux qui desservent Toulouse, Agen et Tarbes. Dans l'actualité également au Japon, ce puissant séisme qui a secoué le sud-ouest de l'archipel, faisant au moins un mort et des dizaines de blessés dans des bâtiments effondrés et des incendies, notamment un centre commercial où de nombreuses personnes piégées restent injoignables. Et puis on termine avec un mot de football. C'était un secret de polichinelle, mais Zinedine Zidane a bien été officiellement nommé sélectionneur de l'équipe de France par la Fédération Française de Football. Il succède à Didier Deschamps. « Bienvenue chez toi », a pu écrire Kylian Mbappé sur le réseau social Instagram afin de saluer l'arrivée de ce nouveau sélectionneur et véritable légende des Bleus. 21h02, c'est la fin de ce flash. Belle route, belle soirée à l'écoute du 107.7. Le retour à vos conditions de circulation juste après la météo. Nouvelle canicule, donc entrée en vigueur aujourd'hui avec l'arrivée de nouvelles vigilances orange sur une bonne partie du pays. 16 départements au total seront concernés avec cette vigilance orange canicule et le thermomètre qui pourrait atteindre localement les 40 degrés. Alors sont concernés à l'ouest la Gironde et les Landes et puis surtout le centre-est du pays, que ce soit le Doubs, la Rhône, la Haute-Loire ou encore les Deux-Savoie. Il faudra prendre cela en compte dans vos déplacements, mais de toute façon tout le pays est touché par cette chaleur, ce soleil qui va continuer de nous accompagner à presque pas de nuages encore ce mercredi sur le pays, et des températures qui iront de 23 degrés à Brest, donc jusqu'à 39 degrés à Bordeaux, comptez 34 à Rennes ou encore à Strasbourg, 35 à Bourges, 37 à Limoges, seulement 31 à La Rochelle, 36 degrés enfin à Paris, au Mans ou encore à Tours.
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1: Et le retour à vos conditions de circulation, concrètement, comment ça se passe? Plutôt bien sur la plupart des autoroutes, quasiment tous les axes que vous empruntez. Je le rappelle, la difficulté principale, elle est localisée à Chartres sur l'A11 en raison de la coupure de cette autoroute. Et ce, pour vous qui arrivez du d'Île-de-France, direction l'ouest, ça ne peut pas passer au-delà de la sortie obligatoire, la numéro 2 pour Chartres que vous empruntez tous. Ça bouchonne encore légèrement dans cette bretelle de sortie, mais retenez donc que ensuite vous passerez sur le réseau secondaire et vous récupérerez par l'entrée Trois-Tivards, Châteaudun, cette autoroute A11, et donc tout se passera bien. Ensuite vous aurez contourné ces difficultés. On a eu un gros bouchon tout au long de cette fin de journée. À cette heure-ci, c'est assez léger le temps de parcours supplémentaire que vous allez devoir observer en quittant l'autoroute A11, de moins en moins de monde. Je ne peux pas vous annoncer encore une ouverture au moins d'une voie de circulation. L'enrobé a vraiment souffert de l'événement à l'origine de cette coupure d'autoroute, l'incendie d'un poids lourd accidenté sur quasiment toutes les voies de circulation, kilomètre 57. Et pour vous qui roulez à l'inverse direction Paris, ce même kilomètre 57, des plots sont posés, vous ne passez que sur voie de droite. Et puis notez que l'entrée, la sortie 2 pour Chartres est indisponible pour vous qui arrivez de Nantes, de Angers, de Bretagne, de Normandie, du Mans, raison de travaux. Il faut anticiper pour rejoindre Chartres, prendre la sortie 3, t'y vas, que j'annonçais. La 11, alors, cette autoroute est le théâtre d'une autre difficulté. Et je change de secteur, je vous amène plus à l'ouest dans le Maine-et-Loire. L'incendie, un incendie signalé sur cette autoroute entre les sorties 18 Saint-Jean-de-Linière et 19 Beaupréau-Saint-Germain, kilomètre 279. Levez le pied. À ce niveau-là, je ne connais pas la source de cet incendie, ni vraiment ses conséquences sur les voies de circulation ou encore alentour. Mais donc, il pourrait y avoir une vraie gêne pour vous à ce niveau-là. Nous basculons maintenant sur l'A83 avec, je l'apprends à l'instant, la présence d'un chevreuil non loin de voie de cette autoroute Nantes-Niort. On est entre les sorties 3 Aigrefeuille et 4 Montaigu au sud de la Loire-Atlantique et de la ville de Nantes. Faut vous en méfier dans les deux sens de cet animal. Peut-être amené à traverser les voies comme cela au crépuscule. Et puis, dernière information, elle vous concerne à Salbris, puisque sur l'A71, sortie 4, Salbris, justement, du nom de cette ville, au kilomètre 156 depuis Orléans, vous pouvez emprunter la sortie, mais un véhicule est en panne et cela gêne l'écoulement du trafic. Un dépanneur intervient. Nous allons revenir momentanément sur l'A83, parce que je la prends à l'instant pour vous qui arrivez à Nantes en provenance de Vendée et de Nyon. Sur cet axe, eh bien, un accident est signalé à la toute fin du réseau Vinci Autoroute avant d'atteindre le périphérique au kilomètre 0 après la sortie 2, la Courneuve, et cela pourrait entraîner un coup de frein.
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1: Okay, easy pour commencer cette nouvelle heure ensemble sur le 107.7 avec Me, Myself and I. Je vous souhaite la bienvenue et je vous dis bonne route ce soir. On est bien ensemble, je continue de jouer mon rôle de copilote dans mon studio avec une caméra branchée sur ce qu'il se passe. En Loire-Atlantique, à l'arrivée à Nantes, eh oui, ça bouchonne malheureusement. Il y a un accident qui est signalé il y a peu de temps. Les équipes de sécurité, les forces de l'ordre arrivent sur place, kilomètre zéro. Après la sortie de la Courneuve, ça passe difficilement pour vous. Donc ce bouchon est en train de prendre de l'ampleur. Vous m'écoutez en provenance de Vendée, de Niort, bah, n'hésitez pas peut-être à faire une pause en amont si vous en avez l'occasion sur les aires de repos de service, histoire de manger un bout, casser la croûte, boire quelque chose aussi pour vous désaltérer parce qu'il fait encore chaud. Et puis en espérant que ça se débloque un petit peu comme cela sur cette A83. Je vous reparle très vite de cet accident, de la coupure de la 11 du côté de Chartres avec ce qui est entrepris sur les voies pour vous permettre à terme de circuler. Tous les détails après les musiques de Teddy Swims ou encore des Innocents pour vous au programme. Et on attaque donc avec Teddy Swims. C'est une nouveauté, Monsieur Je sais tout, pour le coup, Mister Know It All. C'est parti.

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1: Et ce soir, un bouchon prend de l'ampleur, malheureusement, en Loire-Atlantique, à votre arrivée à Nantes, par l'A83, c'est l'autoroute Niort-Nantes. Vous arrivez de Vendée, de Niort, peut-être du sud-ouest du pays. Un accident a eu lieu à la toute fin du réseau Vinci Autoroute, kilomètre zéro. Les forces de l'ordre sont présentes, les équipes de sécurité aussi, mais cela entraîne déjà un bouchon qui continue donc de grossir. Difficile de vous dire comment ça passe là au niveau de cet accident. J'attends vraiment d'avoir encore un peu plus d'informations, mais une sortie est d'ores et déjà conseillée. C'est la numéro 2 pour la Courneuve, en amont, hein, quelques kilomètres en amont de cet événement. Vous la prenez, vous roulez ensuite sur le réseau secondaire pour atteindre Nantes, son périphérique, où tout se passera bien, parce que là, vraiment, l'accident, vraiment, au-delà du réseau Vinci Autoroute, engendre ce bouchon qui vraiment commence à devenir assez important. Voilà pour cette première information à vous donner. Nous allons basculer sur la 11 avec la coupure de cet axe depuis le milieu de l'après-midi dans le sens Paris-Nantes. La raison, un camion accidenté a pris feu sur quasiment toutes les voies de circulation. La carcasse de ce camion a pu être évacuée, mais il reste encore beaucoup de travail à faire sur l'enrobé des voies de circulation. Les équipes sont à pied d'œuvre, évidemment, pour la rendre circulable, cette portion de la chaussée. Et d'ici là-bas, vous êtes toujours dévié en amont par la sortie de Chartres obligatoire. On a longtemps eu un bouchon dû à un trafic très chargé. Ce n'est plus le cas ce soir. Donc voilà, vous prenez cette sortie, vous roulez ensuite une petite quinzaine de kilomètres sur le réseau secondaire en transitant par Chartres pour récupérer plus à l'ouest par l'entrée 3 Tivard de 7 à 11. L'autoroute et tout se passera bien ensuite pour vous. Avec, tant que j'y suis quand même, au niveau d'Angers et de l'aire de service des portes d'Angers, cette information à retenir, vous ne pourrez pas faire le plein d'essence samplon 95 et samplon 98, une aire victime de son succès. Donc en amont, vous qui arrivez du Mans, n'hésitez pas à vous arrêter sur l'aire de service de Parçay-Sarthe-Ouest. Et puis en provenance de Tours, de Vierzon sur la 85, arrêtez-vous sur l'aire de Longuet, les Cossonnières. Nous restons à Angers sur la 11, avec de la fumée, non loin des voies de circulation repérées au kilomètre 282. A priori, incendie de végétation pas très loin des voies. Bon, votre visibilité n'est pas tant que ça réduite, mais en tout cas, cet événement est à signaler entre les sorties 18 Saint-Jean-de-Lignières et 19 Beaupréau-Saint-Germain. Je vous emmène sur la 28 avec un animal près des voies et même sur les voies de circulation. Un vrai danger pour vous dans la Sarthe sur cet axe qui vous permet de rejoindre soit Le Mans, Alençon et Rouen, soit Tours au kilomètre 91. Quelle que soit votre provenance, levez un peu le pied pour éviter cet animal au niveau de l'échangeur 24 Parigné-Lévêque. Et puis, c'est vraiment l'ensemble des conditions de circulation que vous rencontrez, que j'ai défini, évoqué. Si je ne mentionne pas l'axe sur lequel vous êtes ni votre destination, c'est que ça va bien. Notez qu'au sud-ouest de Toulouse, la 63 reste fermée dans les deux sens de circulation en raison de l'important incendie qui frappe ce département et l'ouest de la région de Bordeaux. Ça nous fait de riches points trafic au cœur de cet été, de cette soirée de mardi. Prochain point complet et bien dans une petite dizaine de minutes après la collaboration entre Angel et Justice, Silo Green à venir ou encore les Trinix.

0: Trinix avec cette reprise de Salif Keita. Madame, je vous retrouve dans 30 secondes pour reparler de vos conditions de circulation. On a quand même deux coupures d'autoroute en ce moment même, l'une depuis plusieurs heures à Chartres, sortie obligatoire, et des travaux d'urgence opérés sur les voies de l'A11. Et puis au sud de Nantes, depuis quelques minutes, sortie obligatoire au niveau de la Courneuve, échangeur 2, pour vous qui souhaitez rejoindre Nantes quelques kilomètres plus loin, au bout de votre voyage sur cette A83 en provenance de Niort, de la Vendée. J'y reviens donc dans un instant, restez avec moi.
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0: Le trafic en détail, je ne vous ai pas oublié, je suis bien là, 21h31, et nous allons partir en Loire-Atlantique. Sur l'A83, ça ne passe plus au-delà de la sortie 2, la Courneuve. Une sortie obligatoire pour vous qui souhaitez rejoindre Nantes, son périphérique. Vous transiterez par le réseau secondaire, le secteur dit des Sorinières. C'est la meilleure des solutions car un important bouchon s'est formé un peu plus loin en raison d'un accident sur les voies de circulation qui entraîne donc juste après le réseau Vinci Autoroute. Mais vraiment après cette sortie de la Courneuve, la coupure de cet axe. Une circulation qui est particulièrement pénible et qui ne se fait peut-être même pas pour vous bloquer dans cet important bouchon. Vous arrivez donc de cette barrière de péage du Bignon, de Vendée, de Niort, je le redis, sortie 2 obligatoire pour la Courneuve, et l'entrée au même niveau pour ne pas vous retrouver dans ce bouchon est également interdite. C'est l'une des principales informations ce soir. Je suis sur l'A83, je l'étais, je vais quitter cet axe pour vous emmener avec moi sur l'A11. On va d'abord parler de ce qui nous occupe depuis le début d'après-midi, l'incendie d'un poids lourd accidenté sur les voies qui entraîne la coupure, donc deuxième coupure, mais là depuis un petit moment, sur l'A11 où tout est bien balisé. Des travaux d'urgence sont entrepris sur l'enrobé qui a souffert de cet incendie dans le sens Paris-Nantes. C'est facile à retenir. Vous quittez l'Île-de-France et vous demande de prendre la sortie 2 obligatoire pour Chartres. Vous allez en fait rouler sur le réseau secondaire une quinzaine de kilomètres en passant par cette ville de Chartres, son contournement, et rejoindre plus à l'ouest par l'entrée 3 Tivar, 7 à 11. Vous aurez contourné ces difficultés au kilomètre 57 avec toujours, pour vous qui roulez dans l'autre sens de circulation, une seule voie de droite pour passer au niveau de ce kilomètre 57. Et puis tant que j'y suis au niveau de Chartres, là pour le coup dans le sens Nantes-Paris, la bretelle de sortie 2, Chartres, est fermée à la circulation en raison de travaux. Il vous a demandé d'anticiper, de prendre l'échangeur 3 en amont pour rejoindre cette ville que je viens de mentionner à de nombreuses reprises, Chartres. La 11, avec une autre information en amont, je l'apprends à l'instant, un accident impliquant une voiture. Si vous arrivez de l'ouest, Nantes, Angers, de Bretagne, de Normandie et du Mans, direction l'île de France, après la sortie 5, La Ferté-Bernard, kilomètre 115, une voiture possiblement partie accidentée dans le talus et sur bande d'arrêt d'urgence. Les équipes de sécurité sont attendues sur place. Et puis dans la Sarthe, un animal est signalé sur les voies, un chevreuil de la 28, autoroute Tours-Rouen, dans les deux sens, ouvrez l'œil, au niveau de l'échangeur 24 Parigné-l'Évêque. C'est là que l'animal est repéré au kilomètre 91. Un patrouilleur, Johan, arrive sur place.
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0: Bon, la difficulté, elles sont nombreuses, hein, il y en a plusieurs, mais c'est quand même donc la coupure de cette A83 à la votre arrivée à Nantes depuis la Vendée, Niort. Je vous donnerai plus d'informations très vite, mais en tout cas, ce qui est sûr, c'est qu'un important bouchon s'est formé et que le trafic se fait au compte-gouttes dans cette zone-là. Je vous dis cela, la coupure est levée en soi, hein, juste après le réseau Vinci Autoroute, ça va donc passer sur voie de gauche, mais très difficilement. Donc vous pouvez anticiper, prendre de manière avec le plus de sens la sortie de la Courneuve en amont, une sortie qui vous est conseillée, qui a longtemps été obligatoire et qui est désormais conseillée. Les détails concernant le trafic dans une petite dizaine de minutes. Je vous retrouve très vite et puis à venir sur notre antenne. L'un des rendez-vous de l'été, voiture mythique, de celles qui ont marqué le petit et grand écran, à l'affiche une voiture inquiétante. Christine, star du film de 1983, adapté d'un roman de Stephen King. On voit cela après Cali.

0: Kali sur le 107.7 avant la musique de Bruno Mars ou encore Michael Jackson. Je reviens avec de bonnes nouvelles en Loire-Atlantique. Si vous souhaitez rejoindre Nantes au bout de la 83, il y a eu un accident. L'autoroute a été momentanément coupée. Le trafic a repris. Le bouchon qui s'était formé après la sortie de la Courneuve est vraiment en train de se réduire. Mais il faudra être attentif à cela. Vous préparez à donner un coup de frein sur cette A83. La musique, Bruno Mars, donc Michael Jackson. Et le trafic très vite à 10h moins le quart. Et maintenant, on parle de voitures, de ces véhicules qui ont marqué le cinéma ou des séries et gagné notre capitale sympathie. Mais celle-ci nous incite plutôt à garder nos distances. Retour sur une voiture mythique avec Gilles Ravarino.
1: Une voiture rouge et blanche avec des courbes à faire pâlir les plus belles carrosseries des années 50, c'est Christine. Pas simplement une voiture, une diva sur roue avec un côté psychopathe. Dans le film de John Carpenter de 1983, Christine est une Plymouth Fury avec des ailes chromées et des phares qui semblent vous observer. Un modèle de rêve, version cauchemar. Sous le long capot, un moteur V8, mais attention, pas juste une voiture rapide, c'est une voiture qui a une vie propre. Elle se répare toute seule, comme par magie. Le problème, c'est que Christine est aussi jalouse que possessive. Vous regardez une autre voiture, elle n'hésitera pas à vous le faire payer.
2: Débarrasse-toi de cette voiture.
3: Attends une minute, tu ne vas pas me dire que c'est de la faute de Christine.
1: À propos de payer, 15% du budget a été consacré aux 23 voitures utilisées dans le film. Et à la fin du tournage, toutes ont été détruites, sauf deux vendues comme ferraille. L'un des véhicules survivants a finalement été restauré, puis vendu aux enchères, estimé entre 400 et 500 000 dollars. Pas mal pour un bout de ferraille, non ? L'impact de Christine a été tel qu'il a donné naissance à une véritable culture autour des voitures maudites, avec des fan clubs organisant des conventions, des répliques en modèle réduit ou grandeur nature. Si vous croisez une flamboyante Plymouth Fury rouge et blanche dans la rue, faites-lui un sourire et courez vite.
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1: Et le retour à vos conditions de circulation, il est temps de le faire sur le 107.7 à 21h47. Alors je reviens, pour le coup, avec de bonnes nouvelles. On avait momentanément, il y a un quart d'heure, une coupure de l'A83 à la sortie du réseau Vinci Autoroute sur cet axe Niort-Nantes, mais désormais ce n'est plus le cas. Alors un accident a bien eu lieu après la sortie de la Courneuve, il y a du monde disposé à ce niveau-là. Il faudra être prudent au moment de passer sur les voies de circulation privilégiées, celles de gauche. Vous êtes dévié sur cette voie à l'approche du périphérique de Nantes, donc au bout de l'A83, mais plus de coupure, plus de bouchons d'ailleurs, il faut le dire. Voilà pour cette première information, première bonne nouvelle. Nous allons aller sur la 11 maintenant avec un accident qui a eu lieu dans le sens Nantes-Paris. Donc depuis l'ouest, direction l'Île-de-France, après la sortie 5, la Ferté-Bernard. Véhicule a priori sur bande d'arrêt d'urgence et peut-être même au fossé. Donc à voir comment cela va évoluer dans le temps. Les équipes de sécurité sont attendues là-bas. N'hésitez pas à respecter le corridor de sécurité. Vous décalez un peu à gauche pour ne pas frôler ce véhicule. Cette voiture, si elle devait être sur bande d'arrêt d'urgence. Je vous emmène maintenant à Chartres où là on n'a plus de coupure de cette autoroute A11. Mais, il y a des travaux d'urgence entrepris sur les voies de cette autoroute, théâtre de l'incendie d'un poids lourd accidenté. Alors ça ne peut plus passer vraiment sur les trois voies de circulation dans le sens Paris-Nantes. C'est pour ça qu'est mis en place un basculement de circulation. Vous allez le voir, vous ne roulez en fait que sur une seule voie dans les deux sens au niveau du kilomètre 57. Le terre-plein a été ouvert en deux endroits pour que vous, au départ de Paris, vous passiez comme cela. De l'autre côté, vous aurez une voie pour circuler avant de refranchir à nouveau le terre-plein central, passer cette zone de travaux et récupérer la 11 sans problème sur toutes les voies de circulation. Direction Le Mans, direction Angers, Nantes ou encore la Bretagne. Voilà pour l'essentiel du trafic. Pas grand chose d'autre autrement à signaler, même au-delà du réseau Vinci Autoroute, à l'image de Nantes que j'évoquais, de l'Île-de-France. Toutefois, en Gironde, vous n'êtes pas sans le savoir, il y a d'importants incendies qui frappent ce département. Conséquence, au sud de Bordeaux, la 63, l'axe Bordeaux-Bayonne reste fermé à la circulation dans les deux sens. Des déviations vous sont proposées par la 62 au départ de Bordeaux, direction Agen-Toulouse. Vous pourrez ensuite prendre d'autres axes comme la 65 ou alors un grand contournement possible. Au départ du nord du pays et d'Île-de-France, par Orléans, vous prenez la 71 depuis la 10 et de là, la 71. Vous prenez un autre axe, la 20 jusqu'à la région de Toulouse, en passant par Châteauroux, Limoges, Brive, Montauban et puis de là, Toulouse, vous pourrez récupérer la 64 direction le Pays Basque. Ravi de vous accompagner et je vous donne rendez-vous à 22h pour un nouveau point sur l'actualité. On parlera d'actu, de bien sûr, mais aussi de trafic, de météo. D'ici là, Gaëtan Roussel au programme avant les Coldplay.
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C'était il y a 10 ans, un vrai tube des Coldplay en collaboration avec Beyoncé, Hymn for the Weekend. Alors nous n'en sommes que mardi soir au cœur de cette semaine, la dernière du mois de juillet, avec de bonnes nouvelles dans l'ensemble désormais, une soirée calme, quelques informations à retenir, nouveau point à 22h après l'actu, la météo et ce titre de Jamiroquai qui nous sépare du top horaire, c'est King for a Day, à tout de suite.

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1: Bonsoir à tous, nous partons en Gironde où ce soir la situation est compliquée pour reprendre les mots de la préfecture avec 14 reprises de feu signalées par les pompiers entre Lège, Cap-Ferret et Le Porge. Une nouvelle cellule de crise se tient au ministère de l'Intérieur, réunion des directeurs de cabinet de plusieurs membres du gouvernement pour faire le point sur ce méga feu girondin. La chaleur et un vent plus sec font craindre une aggravation des incendies cette nuit et aux prochaines heures de la matinée. Conséquence de ces feux en Gironde, l'autoroute A63 reste fermée à la circulation dans les deux sens au sud de Bordeaux et la SNCF maintient ses restrictions de circulation. Les TGV ne circuleront pas encore demain au sud de la ville de Bordeaux, sauf ceux qui desservent Toulouse et Tarbes. À propos des incendies, il y a cette bonne nouvelle en provenance du département du Var où l'important feu est déclaré fixé après avoir parcouru près de 4500 hectares dans le massif du Gros Bessillon. Depuis son démarrage il y a 8 jours, il menaçait plusieurs villages et ce qui avait poussé les autorités à évacuer 5000 personnes. Nous parlons d'incendie, mais la chaleur occupe aussi les esprits avec l'arrivée à partir d'aujourd'hui et avec un pic d'intensité demain d'une quatrième vague caniculaire. La Gironde, les Landes seront en vigilance orange canicule demain, mais aussi une grande partie du centre-est. Une quinzaine de départements sont concernés avec des points redoutés au-delà des 40 degrés à l'ombre. On reparle de météo en région à la fin de ce flash sur le 107.7. Le chiffre est impressionnant et fait suite à l'affaire Liana dans le Gers. On apprend ce soir que 924 personnes ont été incarcérées depuis le lancement de la revue nationale des procédures de violences sexuelles commises sur des mineurs. C'est ce qu'annonce ce soir le ministère de la Justice dans un communiqué. Et puis à l'international, Benjamin Netanyahou dit avoir eu avec le président américain Donald Trump la meilleure des conversations lors d'une excellente réunion des deux hommes à Washington, durant laquelle il a notamment été question du programme nucléaire iranien. Selon une vidéo diffusée par le cabinet du premier ministre israélien, cette rencontre a porté sur l'objectif commun des deux pays de s'assurer que l'Iran ne se dote pas d'armes nucléaires. Il est 22h02, c'est la fin de ce flash, belle route à l'écoute du 107.7. Le retour au trafic juste après la météo. La météo. Avec donc cette nouvelle vague de chaleur, la quatrième depuis la fin du mois de mai, un été vraiment marqué par ces vagues de chaleur successives, une végétation qui souffre de la sécheresse sur quasiment tout le pays. Les bons réflexes, si vous êtes fumeur évidemment, c'est de vous munir dans vos véhicules d'un cendrier. N'allez pas relâcher des cendres, votre mégot dans la nature. Attendez aussi d'être sur des aires de repos de service pour fumer et donc écraser votre cigarette dans des endroits réservés à cela, des cendriers. S'il vous plaît, il va vraiment falloir que nous soyons tous citoyens, même si une bonne partie de la France n'est pas concernée par ces incendies, au vu de ce qu'il se passe en Gironde et d'un risque accru quand même, si on s'en fie à la météo de forêt d'incendie sur une grande partie du territoire. Il va falloir encore ces prochains jours être particulièrement vigilant. On en vient vraiment à cette chaleur donc, puisque demain, eh bien, nous pourrions avoir des pointes autour des 39-40 degrés à l'ombre, à l'image de la Gironde, le sud-ouest à nouveau en première ligne, eh bien, de cette vigilance orange canicule. La Gironde, les Landes concernées, mais aussi une bonne partie du centre-est, à l'image du Puy-de-Dôme, du Doubs, du Jura, de la Drôme, l'Ardèche ou encore des Deux-Savoie. Le thermomètre atteindra les 23 degrés seulement à Brest, au niveau des normales de saison. Comptez 26 à Cherbourg demain après-midi, puis au même moment 36 à Paris, au Mans ou encore à Tours, 34 à Rennes et Strasbourg, 35 à Bourges et, je le redis, le 39 degrés pour Bordeaux.
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1: On se concentre sur vos conditions de circulation à 22h04 et nous allons partir sur la 11 avec une voiture accidentée sur cette autoroute Paris-Nantes dans ce sens-là. Finalement, depuis l'Île-de-France et Chartres, direction Le Mans, l'ouest, après la sortie 4 pour Brou, kilomètre 115, beaucoup de monde mobilisé, forces de l'ordre, secours, patrouilleurs et dépanneurs désormais, avec donc cette intervention qui peut gêner l'écoulement du trafic. J'attends d'avoir plus d'informations sur la position de ce véhicule et, vous le comprenez, des équipes autour en intervention. Mais retenez donc qu'il y a cet événement après cette sortie 4 pour Brou, kilomètre 115. Vous poursuivez votre route plus loin, beaucoup plus loin. Vous êtes dans le secteur du Maine-et-Loire, d'Angers. Sachez que vous ne pourrez pas faire le plein d'essence sans plan 95 et sans plan 98 sur l'aire de service des porte d'Angers, direction cette ville, et ensuite plus à l'ouest. Nantes, vous pouvez anticiper en provenance du Mans, vous arrêtez sur l'Air, vient de Parçay, Sarthe-Ouest, ou alors en provenance de Tours sur la 85 de l'aire de service de Longuet-les-Cossonnières. Pour être complet, sachez que sur la 81, l'autoroute Rennes-Le Mans à Chevreuil est signalée à l'instant près des voies entre la sortie 1 Sablé-Guillaume et la bifurcation avec la 11 au niveau du Mans, kilomètre 190. Quelle que soit votre provenance, ouvrez l'œil. Et puis si les nouvelles sont bonnes, le long de l'autoroute A10, grand axe Paris-Bordeaux, au bout de votre voyage à Bordeaux, je le rappelle, la 63 est fermée à la circulation dans les deux sens en raison des incendies qui frappent ce département et l'ouest de l'agglomération bordelaise.
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Le grand hit de Julian Peretta qui le révélait au monde entier il y a près de 15 ans déjà. Wonder Why sur Radio Vinci Autoroute. La nuit tombe, on va arrêter de parler de crépuscule. Vous roulez bien dans l'ensemble, c'est une des bonnes nouvelles du moment avec une zone de travaux. Eh bien, mise en place à Chartres, conséquence un peu plus tôt de la coupure de cette autoroute. Alors ça passe désormais dans les deux sens, mais au niveau d'un basculement dit de chaussée, c'est-à-dire que vous roulez tous d'un seul et même côté de l'autoroute sur une seule voie avec des cônes de signalisation qui font office de séparateur central au niveau du kilomètre 57, puisque c'est impraticable dans le sens Paris-Nantes hein, sur la 11 au niveau de l'incendie d'un poids lourd un peu plus tôt aujourd'hui. Événement terminé, mais l'enrobé a vraiment souffert et c'est pour ça que ces travaux d'urgence sont mis en place et que vous, vous faites face à ce basculement de circulation. J'y reviens très vite. Hein, l'information trafic, je continue d'avoir un œil dessus, je suis quand même là pour ça dans mon studio. Je vous retrouve à 10h15 après la musique de la jeune chanteuse rennaise Luiza, c'est Jetlag et Phil Collins suivra avec Two Hertz.

0: Un grand titre de Phil Collins, To Earth, et à suivre sur notre antenne du 107.7, absolument BO, votre rendez-vous estival dédié aux bandes originales les plus mythiques du 7e art, celles qu'on ne se lasse pas de réécouter. Alors dans quelques minutes, un petit film devenu un énorme succès, un petit truc en plus avec un coup de projecteur. Donc ce film, sa BO juste après ce point trafic.
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0: 22h16, merci d'avoir fait le choix de Radio Vinci Autoroute. Quelques infos à retenir. Nous partons tout d'abord sur la 11, autoroute Paris-Nantes. Dans ce sens-là, une voiture accidentée fait l'objet d'un périmètre de sécurité avec force de l'ordre, patrouilleurs, secours et dépanneurs mobilisés. Après la sortie 4 pour Brou, kilomètre 115, donc direction Le Mans, Angers, Nantes, la Bretagne, le Grand Ouest, tout simplement, soyez attentifs. Sachez que dans l'autre sens de 7 à 11 à Chartres, une sortie est fermée ce soir pour cause de travaux, c'est la numéro 2. Donc anticipez, vous souhaitez rejoindre Chartres en provenance du Mans. De l'Ouest, prenez la sortie 3 Tivard en amont pour rejoindre ensuite cette ville de Chartres via le réseau secondaire. Sur la 81, l'axe Rennes-Le Mans, un animal toujours près des voies, repéré un chevreuil entre la sortie 1 Sablé, Sillé-le-Guillaume et la bifurcation avec la 11 sur cette autoroute Le Mans-Rennes dans les 200, ouvrez l'œil. J'ai pas grand chose d'autre à vous signaler autrement, quel que soit l'axe choisi, votre destination. Météo douce, trop douce, même pour la saison, avec des pauses qui peuvent s'imaginer en petite tenue, mais avec un simple t-shirt pour messieurs, un débardeur pour ces dames, parce qu'on a encore des valeurs qui avoisine les 30 degrés au moment où je vous parle dans le centre-ouest du pays. Allez, content d'être à vos côtés, je vous retrouve dans un petit quart d'heure pour le trafic et comme promis, votre rendez-vous absolument BO consacré aux grandes bandes originales de films comme son nom l'indique.
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0: Et quand de grands producteurs refusent de soutenir un film sur le handicap et qu'une petite équipe et des acteurs amateurs prennent la relève, cela rend l'histoire encore plus belle, Charlotte Latour.
2: Voici une belle histoire de cinéma. Un petit truc en plus, d'Artus est sorti en 2024. À l'époque, on connaît Artus comme acteur et comme humoriste avec des sketchs à la télé et à la radio. Ce long métrage est son premier.

police, ils infiltrent un groupe de handicapés mentaux qui part en vacances. Parmi eux, il y a celui qui lance des injures à tout bout de champ ou celui qui imite tout le temps Nicolas Sarkozy. Et ces vacanciers ont une chanson fétiche. Clic clic pan pan, un titre de Yans, sorti 2 ans avant le film. Titre entraînant qui devait initialement figurer au début du film et au générique, mais que les personnages se retrouvent à chanter tout au long de l'intrigue. Le film lui a clairement donné une deuxième vie, à tel point que le rappeur a rapidement gagné jusqu'à 50% d'écoute, car dès sa sortie, le film est un phénomène. Avec pas moins de 10,8 millions d'entrées, c'est l'un des 100 plus gros succès du cinéma français. Pourquoi ? Parce que la question du handicap y est abordée avec dérision et ce qu'il faut d'humour potache. Si le scénario ne révolutionne pas la comédie, il est une réussite dans la définition de chaque personnage et dans la finesse des liens qui les rapprochent. Artus aime à dire qu'il ne s'agit pas de rire de personnes porteuses de handicap, mais de rire avec elles. Clic clic pan pan est dans absolument BO.

C'était absolument BO avec ce coup de projecteur sur ce titre de Naps qui, faisait partie de la bande originale d'un petit truc en plus. Vous roulez bien ce mardi soir, alors je vous propose trois chansons et le retour au trafic ensuite, dans moins de 10 minutes, après Avril Delmas, Christophe Maé et Billie Eilish tout de suite avec Lunch.

0: Ça sent bon l'été, et c'est normal, on est en plein dedans. Baya Ibe, une nouveauté signée Avril Delmar sur nos ondes du 107.7. Comment ça se passe? Comment ça roule pour vous à la tombée de la nuit, ce mardi soir? Et bien, tous les détails, côté trafic après ceci.
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0: Le retour à vos conditions de circulation à 22h32 ce mardi soir avec dans l'ensemble un trafic fluide et ça se passe bien, très très bien, quel que soit l'axe choisi, votre destination. Quelques infos toutefois à vous donner sur la 11 avec un accident en cours sur voie droite et bande d'arrêt d'urgence. Cela vous oblige à passer sur les voies du milieu et de gauche direction Le Mans, Angers, Nantes ou encore la Bretagne, la Vendée avec une voiture accidenté, qui fait l'objet comme ça d'un périmètre de sécurité. Force de l'ordre, secours encore mobilisés, patrouilleurs et dépanneurs après la sortie 4 pour Broue, kilomètre 114. Voilà pour cet événement. La 81 aussi a mentionné avec un animal près des voies, peut-être même d'ailleurs qui menace de les traverser, un chevreuil. Vu au kilomètre 190, on est à l'ouest du Mans, entre la bifurcation avec la 11 que j'évoquais et la sortie 1 Sablée Sillé-le-Guillaume de cette A81. Quelle que soit votre provenance, ouvrez l'œil s'il vous plaît. Autrement, toujours rien à signaler sur l'autoroute A10, l'axe Paris-Bordeaux, mais au-delà de Bordeaux, la 63 au sud de la ville reste fermée à la circulation dans les deux sens en raison des feux qui frappent ce département de Gironde. Alors qu'une nouvelle vague de canicule est arrivée et devrait culminer dès demain.
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0: Toujours beaucoup de musique sur notre antenne. The Beloved au programme. Avant, Zaoui et Stéphane en duo. Encore la collaboration entre Tame Impala et la chanteuse Jenny. C'est une nouveauté, Dracula, qui se profile. Et je vous retrouve après de ce beau programme.

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1: Si vous étiez avec moi il y a un quart d'heure à l'écho du 107.7, je vous le disais d'ores et déjà, ça roule plutôt bien dans l'ensemble, quelques infos à retenir. Et c'est surtout sur la 11 qu'il faut avoir en tête qu'il y a un accident toujours en cours dans le sens Paris-Nantes. Après la sortie 4 pour Brou, kilomètre 114, pour vous qui souhaitez donc rejoindre Le Mans, Nantes, Rennes, vous serrez sur les voies du milieu et de gauche du monde autour d'une voiture accidentée, secours, force de l'ordre, patrouilleur et dépanneur sur place. Vous roulez eh bien plus à l'ouest, cette information, vous ne pourrez pas vous ravitailler en essence samplon 95 et samplon 98 sur l'aire des Portes d'Angers. Toujours direction Nantes, anticipé depuis Le Mans, vous aurez sur la 11 l'aire de Parçay-Sarthe-Ouest, une cinquantaine de kilomètres en amont. Sinon, si vous arrivez du centre du pays via la 85, eh bien sur cet axe, vous aurez l'aire de service de Longuet, les Cossonnières avant Angers. Pour en revenir à la 11, dans le secteur de Chartres, des travaux d'urgence sont entrepris en raison d'un événement un peu plus tôt aujourd'hui, accident de poids lourd, incendie et enrobé qui a souffert dans le sens Paris-Nantes. Donc un basculement de circulation mis en place au niveau du kilomètre 57. Et sur cette A11 à Chartres, en direction de Paris, la sortie 2 est fermée cette nuit pour des travaux, kilomètre 55 anticipé. Prenez la sortie 3 pour Tivard afin de rejoindre cette ville de Chartres. Sur la 80 enfin, Chevreuil toujours signalé près des voies entre la sortie 1 Sablé-Sillé et le Guillaume et la bifurcation avec la 11. Animal vu au kilomètre 110 et cela vous invite à être attentif quelle que soit votre provenance. De la musique sur notre antenne du 107.7 et puis si vous cherchez peut-être une idée de lecture pour la route ou vos vacances, dans un instant, Marc Page vous donnera des idées de lecture à dévorer cet été. Il sera question de trois ouvrages consacrés à trois immortels très vite sur cette antenne. Je vous propose avant cela d'écouter un titre des Destiny Child, si on y arrive, parce que j'ai un petit souci technique en studio il me semble. Les Destiny Child avec Say My Name sur notre antenne, décidément. Et ben ça un petit peu. Non, on va bien partir avec ce titre, décidément. Oui, est-ce que tout est bon sur le 107.7 Destiny Child? Say My Name avant vos idées de lecture dans marque-page. Ben non, on va pas y arriver. Alors, on va partir sur un autre titre. Si c'est tout bon, en fait, excusez-moi pour cet intermède. Les Destiny Child, donc, avec Say My Name. Enfin.

0: Et Destiny Giles sur le 107.7 avec Say My Name. À venir, le dernier Vanessa Paradis, Les Épines du Cœur, mais aussi la collaboration entre Baby Bash et Frankie G. Ça, c'est un peu plus vieux, c'était Shuga Shuga. Et je vous retrouverai à 23h après tout cela pour vos conditions de circulation après l'actu et la météo. Vous roulez bien, c'est ce qu'il faut avoir en tête ce mardi soir. Alors place à Marque-Page, votre rendez-vous lecture de l'été sur le 107.7. Aujourd'hui, trois livres pour évoquer la mémoire de trois immortels. C'est la sélection de Francine Thomas. This is the end.
1: Que faisait Jim Morrison à Paris le 3 juillet 1971 quand il trouve la mort? C'est ce que nous raconte Yves Bigot, toujours extrêmement bien renseigné, dans Jim Morrison, Strange Days à Paris. Ses problèmes de santé, sa relation pour le moins orageuse avec Pamela Courson, son amitié avec Agnès Varda et les grosses zones d'ombre autour de son décès. Voici les questions passionnantes qu'aborde ce livre qui se dévore comme un roman. This is the Le roman, c'est justement cette forme qu'a choisi Gauthier Battistella pour raconter la vie hors norme de Paul Bocuse, celui qui a révolutionné la gastronomie française. Meilleur ouvrier de France, 3 étoiles au Michelin pendant 53 ans, ses coups de gueule et ses coups de cœur pour ses 3 femmes avec qui il a entretenu des relations simultanées, ses succès sur plusieurs continents, ses émissions de télé, bref, c'est presque d'une rockstar dont le romancier nous livre les secrets.
2: Bocuse, ce qu'il va faire, c'est une chose essentielle. Il va faire sortir le cuisinier des sous-sols. Mais il n'est pas le seul. Il sait qu'une révolution ne se mène pas toute seule. Donc il embarque les copains. Et c'est qui? C'est Michel Guérard, Eugénie Lesbains, c'est les frères Troisgros à Roanne, c'est Alain Chapelle. Et un jour, Valéry Giscard d'Estaing le convoque pour lui remettre la Légion d'honneur. On est le 25 février 1971. Et Bocuse débarque à l'Élysée avec tous ses copains. Et c'est eux qui vont cuisiner pour le président de la République, tout en s'asseyant à la table du président. Auparavant, les chefs cuisinaient pour les présidents. Lui, il s'assied à la table du président.
1: Enfin, l'immense Marilyn Monroe aurait eu 100 ans cette année. De nombreux ouvrages évoquent sa mémoire. Mais retenons celui signé d'une autre légende, Catherine Deneuve. Avec Sébastien Cochon, elle publie un livre de photos de la star américaine qu'elle commente avec tendresse, enthousiasme, admiration et toujours beaucoup d'humour. Si belle, offerte, presque inconnue, dit Catherine Deneuve. Elle est l'actrice dont j'ai vu tous les films, la plus précieuse pour moi.
3: Mon cœur est un papa.
1: On résume, si vous voulez honorer la mémoire de trois immortels, je vous conseille Jim Morrison, Strange Days à Paris d'Yves Bigot chez Le Mot et le Reste, Bocuse de Gauthier Battistella chez Grasset, Marilyn Chéry de Catherine Deneuve et Sébastien Cochon chez Flammarion.
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1: Bonsoir à tous, une bonne nouvelle sur le front des incendies. L'important feu dans le département du Var a été déclaré fixé par la préfecture après avoir parcouru près de 4500 hectares dans le massif du Gros Bessillon depuis son démarrage il y a 8 jours. Il menaçait plusieurs villages. Plusieurs habitants, 5000 d'entre eux, avaient été évacués de ces communes du centre du département. Plus à l'ouest, en Gironde, 4 reprises de feu ont été signalées par les pompiers entre l'Aige, Cap-Ferret et le Porge. On apprend que les habitants de 3 villes proches de Bordeaux évacués vont pouvoir rentrer chez eux s'ils le souhaitent, à la condition de rester prêts à partir en cas de nouvelle menace de ce méga feu girondin. Il s'agit des communes du Haillan, de Mérignac et d'Essine. En raison des incendies, la SNCF prolonge les restrictions de circulation. Les TGV ne circuleront de nouveau pas demain au sud de cette ville de Bordeaux, sauf ceux qui desservent Toulouse et Tarbes. Quant à l'autoroute A63, elle est également fermée dans les deux sens dans sa portion girondine. La tâche des pompiers est rendue difficile par le retour du vent et surtout de la chaleur. Cette dernière pousse Météo France à placer une quinzaine de départements en vigilance orange canicule demain, que ce soit au centre-est de l'Hexagone, mais aussi en Gironde et dans les Landes. Le thermomètre pourrait atteindre localement les 40 degrés sous abri. On reparle de météo et de trafic à la fin de ce flash sur le 107.7. Avant cela, nous partons au Japon, où un puissant séisme a secoué le sud-ouest de l'archipel sur l'île de Kyushu, faisant au moins un mort et des dizaines de blessés dans des incendies et des bâtiments effondrés, en particulier au niveau d'un centre commercial où de nombreuses personnes piégées restent injoignables. On termine par un mot de football. Cela semblait cousu de fil blanc chez les Bleus. Zinedine Zidane a été officiellement nommé sélectionneur de l'équipe de France aujourd'hui. Il succède à Didier Deschamps. Sur son compte Instagram, Kylian Mbappé, capitaine de la sélection et meilleur buteur des Bleus, a salué le retour de la légende avec ces mots. Bienvenue chez toi. 23h02, bienvenue sur le 107.7. Le retour au trafic dans un instant, ce sera juste après la météo. La météo de cette journée de mercredi qui se profile avec la canicule et déjà un pic d'intensité de cette nouvelle vague de chaleur, la quatrième depuis la fin du mois de mai. Difficile de tenir les comptes et surtout un thermomètre qui dans l'après-midi pourrait atteindre, voire dépasser les 40 degrés à l'ombre du côté de la Gironde, des Landes où nous avons déjà donc ces incendies qui sévissent avec quelques bourrasques de vent qui pourraient avoir un effet vraiment comme cela avec ce vent chaud digne évidemment d'un sèche-cheveux. Vraiment la métaphore. Elle est un peu forte de café, mais il faut avoir en tête que donc les conditions sont toujours pénibles, difficiles pour les pompiers, avec un risque accru de feux de forêt sur une bonne partie de l'Hexagone. Il faudra avoir des gestes citoyens, être particulièrement vigilant. Si vous êtes fumeur, il faut vraiment écraser votre mégot dans un cendrier que vous placez dans votre voiture ou sur des aires de repos de service. Bon, au-delà de ça, on le redit, le thermomètre va s'emballer. Si on n'aura que 23 degrés à Brest, 26 à Cherbourg, il fera 34 à Rennes, comme à Strasbourg, 36 à Paris, comme du côté du Mans ou encore de Tours. Comptez 35 à Bourges, 37 à Limoges et seulement 31 du côté de La Rochelle. Mais donc, surtout, il n'y aura pas de nuages, grand soleil sur tout le pays. Et on est parti pour au moins encore une journée de jeudi, a priori, qui devrait, conserver ce temps très chaud, ce beau temps, avant l'arrivée peut-être éventuelle en fin de journée, jeudi, d'orages, surtout sur la moitié nord du pays.
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1: Oui, on parle de météo, évidemment, elle fait l'actualité. Des départements comme la Gironde, les Landes en vigilance orange canicule et une bonne partie du centre-est du pays aussi, de la vallée du Rhône au Jura, en passant par le massif alpin ou encore le secteur de Lyon. Il faudra être vraiment avoir cela en tête, vous dire qu'il va faire très très chaud et le temps sera particulièrement sec. On est là pour parler de trafic, oui, et il y a toujours un accident en cours sur la 11, c'est là que je vous emmène, sur cette autoroute Paris-Nantes entre Chartres et Le Mans, kilomètre 114, après la sortie 4 pour Brou, la voie droite et la bande d'arrêt d'urgence restent neutralisées du monde autour d'une voiture, pour vous qui arrivez du centre du pays et souhaitez rejoindre l'ouest. Autrement, peu de choses à retenir, finalement ça se passe bien, on a quand même un obstacle depuis peu sur les voies de l'A28, signalé au nord du département de la Sarthe. Pour vous qui arrivez d'Alençon, peut-être même en amont de Rouen, d'Abbeville, direction Le Mans-Tours, serré à droite, la carcasse d'un chevreuil pourrait être sur voie de gauche après la sortie 19 à Alençon-Sud au kilomètre 146.
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Un des grands classiques de Johnny Hallyday, ça nous ramène quelques années en arrière. Marie, sur notre antenne pour commencer cette nouvelle heure ensemble. Avec peu de difficultés, le trafic demeure fluide, mais il y a quelques infos trafic. Je vous promets de détailler tout cela à 11h15 ou 23h15, comme vous voulez. Après la musique de Prince, l'un des titres de la bande originale de Purple Rain qui suit l'hymne du Mondial 2026 qui vient de s'achever. Outre-Atlantique, c'est Die Die avec Shakira. Et

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1: Et si vous venez de me rejoindre, je vous dis bienvenue sur le 107.7, ça roule bien encore une fois pour vous dans l'ensemble, avec la fin attendue d'un accident. Sur la 11, l'autoroute Paris-Nantes, dans ce sens-là, reste à débaliser voie droite et bande d'arrêt d'urgence, là où se trouvait une voiture accidentée. Après la sortie 4 pour Brou, kilomètre 114, tout devrait rentrer dans l'ordre. Sur la 11, nous y sommes, nous y restons, mais dans le sens Nantes-Paris, où la sortie 2 pour Chartres au kilomètre 55 est fermée en raison de travaux anticipés. Prenez la sortie 3 pour Tivar. Et puis je vous emmène sur la 28, où il y a toujours un obstacle. Peut-être la carcasse d'un chevreuil heurté sur voie de gauche pour vous qui arrivez d'Alençon, de Rouen, après la sortie 19 Alençon Sud, kilomètre 146, serré à droite. Dans un instant, la sélection cinéma de première. Le magazine partenaire du 107.7 tout au long de l'été, Thierry Chaise, vous conseille la sortie incontournable de la semaine, mais aussi un film à voir ou revoir en famille. Au programme, aujourd'hui, un feel-good movie présenté au Festival de Cannes et le film qui a fait découvrir Charlotte Gainsbourg au grand public. On en parle après DNCE, c'est Cake by the Ocean.

0: DNC avec Cake Baviotion, on aime bien ce genre de pop, l'été comme cela, ça remue. Et d'ailleurs, si vous avez envie de vous remuer, de bouger un peu, bah la pause s'impose, comme toutes les deux heures de toute façon. Vous trouverez des aires de repos de service fréquemment sur le réseau Vinci Autoroute pour vous arrêter justement. Allez, sans être trop vulgaire, bougez un peu le popotin, ça vous fait du bien aussi, ça casse le ronron du volant. Moi je vous propose encore une belle pause musicale avec Tyke ou encore Willy DeVille avant un nouveau point trafic à 23h30 sans trop de difficultés. C'est le cas en ce moment, ça roule plutôt bien sur les axes du centre-ouest. Avant le trafic et la musique, on parle de 7e art avec C'est à voir, votre rendez-vous cinéma du 107.7. Yvan Mouton est avec Thierry Chaise, rédacteur en chef de Première. Voici tout de suite son coup de cœur de la semaine.
1: Et Thierry a choisi Les Matins Merveilleux comme sortie de la semaine, film français signé Avril Besson. C'est son premier long métrage, ouais. Thierry.
2: Ouais. Et c'est vraiment un film dans lequel il fait bon vivre, je dirais. On est très heureux de passer du temps avec ce film, même si ça démarre par quelque chose de tragique, la mort d'une femme. Et puis, sa petite fille qui est parisienne découvre chez sa grand-mère une collection de vinyles, et puis elle voit un nom, un propriétaire, et va traverser la France jusqu'au sud
1: en Twingo
2: pour aller rendre ces vinyles à leur propriétaire.
3: J'ai pas de thunes, pas de mec, pas d'enfant, mais j'ai une tombe.
4: La caisse de disques vinyle à la cave pour Thierry.
2: C'est très beau si vous aimez les films avec des personnages qui sont un peu à côté d'eux-mêmes, qui sont un peu fragiles et en même temps tellement exubérants, vous allez vous régaler à voir ce film et son trio magique, India Air, Raya Martini et Eric Cantona, mais aux petits oignons. On est ému, c'est aussi par moments burlesque, ouais. Voilà, c'est vraiment une déclaration d'amour aux êtres cabossés par l'existence qui fonctionne parfaitement, qui avait été découvert au Festival de Cannes, en section parallèle.
1: Et maintenant, le film à voir ou à revoir dans notre cinémathèque familiale, c'est L'Effronté de Claude Miller, 1985, qui nous fait découvrir en fait l'incroyable prédisposition de Charlotte Gainsbourg pour le cinéma. On l'a découverte véritablement.
2: Eh oui, elle joue une jeune fille de 13 ans, une adolescente de 13 ans. Moi, j'avais 13 ans à l'époque et c'est vrai que c'était incroyable, même si c'était une fille. Moi, je suis un garçon, mais de voir comment Claude Miller racontait l'adolescence et comment Charlotte Gainsbourg incarnait cette adolescence qu'il tente d'un été, eh bien, va grandir avec toutes les difficultés qu'il y a, en faisant beaucoup la gueule, en effet, parce qu'on est un peu rebelle.
5: Charlotte, donne-moi ce marteau tout de suite, hein. T'as qu'à venir le prendre si t'es si maligne.
6: T'en veux une ?
5: T'as qu'à lever ton gros cul, je te dis. Tiens.
2: Et aux côtés de la merveilleuse Bernadette Lafont ou de Jean-Claude Brialy. Enfin, il y a un casting incroyable et c'est pareil. Évidemment que c'est un film des années 80, mais parce que en fait l'adolescence n'a pas évolué au fil du temps. On peut le revoir aujourd'hui avec le même plaisir. Et puis ça s'est terminé pour elle par le César sous les yeux de son père et sa mère, alors séparés, mais tous deux dans la salle. Et c'était mérité.
1: 2,5 millions d'entrées au box-office. Ça n'est pas énorme, mais ça a marqué tout de même une génération. L'Effronté sur toutes les bonnes plateformes. Et Les Matins Merveilleux en salle cette semaine, à retrouver également dans le magazine Première et sur première.fr.
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1: Merveilleux en salle cette semaine, à retrouver également dans le magazine Première et sur première.fr.
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1: Et pour ce qui est de vos conditions de circulation à 23h31, bah retenez que ça va encore une fois bien, très bien sur la 28. Toujours un obstacle gênant, voire dangereux, la carcasse d'un chevreuil sur voie de gauche. Qui plus est, en provenance de Normandie, passé la sortie 19 à Lançon Sud et direction le Mans-Tours. Soyez attentifs à cela, surtout restez sur voie de droite pour éviter cet obstacle. Donc sur cette autoroute qui relie, je le redis, les villes d'Abbeville et de Tours en passant par Rouen, Lançon, Le Mans. Sur la 11, il y a la fin attendue, là vraiment très imminente, prochaine d'un accident qui nous a occupé une bonne partie de la soirée. Une voiture qui a heurté les glissières de sécurité se trouvait sur bande d'arrêt d'urgence. Il y a eu beaucoup de monde sur voie droite et justement au bord des voies. Il va falloir débaliser tout cela après la sortie 4 pour Broux au kilomètre 114 dans le sens Paris-Nantes. Pour l'heure, donc pas de difficulté, hein, vous passez sur les voies du milieu et de gauche, et je le redis, on s'attend vraiment à ce que cet événement n'en soit plus un prochainement. Vous avez comme conséquence aussi de votre voyage sur la 10, l'axe Paris-Bordeaux, où tout se passe bien, de cet événement lié aux grands incendies qui frappent la Gironde, la fermeture de l'A63 au sud de Bordeaux. Vous êtes dévié par d'autres axes comme l'A62, l'A65, et un grand contournement vous est aussi proposé en amont. Vous qui arrivez du nord du pays, de Paris, d'Orléans, c'est de prendre à Orléans l'A71, direction Vierzon, puis arriver à Vierzon, l'A20, qui vous fera passer par Châteauroux, Limoges, Brive, Montauban, pour finir par atteindre Toulouse et ensuite bifurquer sur la 64 afin de rejoindre le Pays Basque, pourquoi pas aussi l'Espagne, comme cela en ayant contourné les difficultés en Gironde et dans les Landes sur cette A63, je le redis, fermée.
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1: La musique, c'est le duo Pascal Obispo, Icar avant Vie Avenir ou encore Mick Jagger. Je vous retrouve après pour le trafic.

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1: Et je vous retrouve à minuit moins le quart pour un nouveau point à trafic au cœur de cette soirée du mardi au mercredi 29 juillet. Alors ça se passe bien pour l'heure ce 28 juillet. Les suites quand même d'un accident avec des opérations de nettoyage sur voie droite et bande d'arrêt d'urgence de cette autoroute Paris-Nantes dans ce sens-là en provenance d'Île-de-France, de Chartres. Vous êtes dévié sur les voies du milieu et de gauche, là où un accident a eu lieu un petit peu plus tôt après la sortie 4 pour Brou. Vous avez la voie droite et la bande d'arrêt d'urgence toujours donc concernée, impactée, kilomètre 114. Tant que je suis sur la 11 avec vous, dans ce sens-là, nous passons Le Mans et même l'agglomération d'Angers. En tout cas, on s'approche d'Angers pour vous rappeler qu'il y a l'impossibilité pour vous de vous ravitailler en essence sans-plomb 95 et 98 sur l'aire des portes d'Angers. Au moins, c'est sûr pour le sans-plomb 98, puisque là, il semblerait que ce soit bon à nouveau pour le 95. Anticipé, hein, il y a des aires de service en amont en provenance du Mans sur la 11, celle de Parçay-Sarthe-Ouest, ou alors, si vous arrivez du centre de l'Hexagone via la 85 sur cet axe, vous aurez l'aire de service de longuer les Cossonnières passées Saumur. Vous avez, eh bien, dans la Sarthe, toujours un obstacle sur les voies, un chevreuil heurté sur voie de gauche, carcasse d'animal à éviter, un signalé. En tout cas, sur place, vous passez à droite après la sortie 19, Lançon sud, direction Le Mans. Tour le sud du pays, le sud, le sud-ouest, avec toujours au niveau de Bordeaux et vraiment à quelques dizaines de kilomètres de cette agglomération d'importants feux qui entraînent la fermeture de la 63, cet axe Bordeaux-Bayonne qui passe en Gironde dans les Landes et les Pyrénées-Atlantiques pour rejoindre ce dernier département. Et des déviations, des mesures de contournement sont toujours mises en place. Prenez tous les renseignements possibles. Des panneaux lumineux aussi au-dessus des voies de circulation vous y orientent. Tomber en rade, mettre les gaz en route, mauvaise trou. Vous les utilisez sans y penser, mais savez-vous vraiment d'où viennent ces expressions de la route? Eh bien cet été, on vous emmène au cœur de leur histoire. Coup de projecteur sur l'une d'entre elles après ce titre de Black M.

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2: Lakem avec son titre Ainsi valse la vie. Encore beaucoup de musique à venir dans les minutes qui viennent. Et à minuit, je vous retrouverai pour l'actu, la météo, le trafic, mais surtout ce rendez-vous maintenant, comme promis.
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2: Et sur la route des vacances, il y a les kilomètres, mais aussi toutes ces expressions qu'on utilise sans y penser. Tiens, vous avez déjà dit mettre les gaz, vous, bah Loïc Kotlsak nous en parle.
4: Allez chérie, mets les gaz, on va être en retard pour le barbecue.
5: Apparue au début du XXe siècle dans le domaine de l'aviation, l'expression « mettre les gaz » fait référence à la manette des gaz qui contrôle l'arrivée du carburant dans le moteur. Mettre les gaz, c'est donc littéralement pousser la manette pour augmenter sa puissance.
6: Remise de gaz. Alors, tu mets pleine puissance.
7: Je mets pleine puissance.
5: L'expression est entrée dans le langage courant dans les années 50 avec la généralisation des références militaires dans la culture populaire comme au cinéma ou à la radio.
8: Maverick en approche.
5: Et l'expression a vite quitté les airs ou la route. Un étudiant peut mettre les gaz avant un examen, tout comme un sportif dans la dernière ligne droite d'une course.
9: Plancher, mais les gaz foncent, range mauvais garçon, c'est la condition sine qua non. T'as le cerveau d'Einstein, mais tu t'appelles à la salle, à la fac.
5: Aujourd'hui, mettre les gaz, c'est souvent partir sur les chapeaux de roue, mais ça, c'est une autre expression.
2: Merci beaucoup Loïc Kotlsak. Allez les 4 sailles au programme. Côté musique, avant les Savage Garden ou encore Dizzy's, et je vous retrouve à minuit. Dans 10 minutes même pas, donc pour l'actu, la météo, le trafic.

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1: Bonsoir à tous. L'actualité marquée par le méga-feu qui continue de sévir en Gironde. La situation est compliquée, pour reprendre les mots de la préfète ce soir, avec 14 reprises de feu signalées par les pompiers. Une nouvelle cellule de crise s'est tenue au ministère de l'Intérieur, regroupant les directeurs de cabinet de plusieurs membres du gouvernement. La chaleur et surtout un vent plus sec font craindre une aggravation des incendies cette nuit et demain. Conséquence des feux girondins, l'autoroute A63 reste fermée à la circulation et la SNCF prolonge ses restrictions de circulation. Aucun TGV ne circulera aujourd'hui au sud de Bordeaux, sauf ceux qui desservent les villes de Toulouse ou encore Tarbes. Dans le Var, l'important feu au centre du département est lui fixé après avoir parcouru près de 4500 hectares dans le massif du Gros Bessillon. Depuis son démarrage il y a 8 jours, il menaçait plusieurs villages, ce qui avait poussé les autorités à évacuer 5000 personnes. Au total, pour en revenir à la chaleur, une quinzaine de départements dont la Gironde, les Landes ainsi qu'une grande partie du centre-est seront en vigilance orange canicule avec des pointes redoutées au-delà des 40 degrés sous abri. On reparle de météo en région à la fin de ce flash. Restez à l'écoute du 107.7. Le chiffre fait froid dans le dos. On apprend ce soir qu'à ce jour, 924 personnes ont été incarcérées. Et ce, depuis le lancement de la revue nationale des procédures de violences sexuelles commises sur des mineurs, selon le ministère de la Justice. Une vaste opération menée à la demande du garde des Sceaux Gérald Darmanin au mois de juin à la suite des dysfonctionnements dans l'affaire Liana dans le département du Gers. Et puis retenez cet autre chiffre, 24 heures et 24 minutes, c'est la durée totale du vol d'essai sans escale d'un Airbus A350. Celui-ci a relié Melbourne en Australie à Toulouse en France, parcourant à plus de 23 000 km, un record pour l'avionneur européen. L'équipage a connu deux levées et deux couchers de soleil entre son décollage et son arrivée. Minuit et deux minutes, le soleil là s'est couché depuis un petit moment sur l'Hexagone. Et au cœur de cette nuit, on reparle de trafic dans un instant, juste après la météo. Avec bien cette vigilance orange canicule aujourd'hui, que ce soit dans le département à l'ouest de la Gironde, des Landes et plus à l'est aussi, et bien sur une bonne partie de l'Auvergne-Rhône-Alpes, du Puy-de-Dôme jusqu'au Doubs, de la Saône-et-Loire jusqu'à la Drôme, en passant par les Deux-Savoie, l'Ain ou encore le Rhône. Le thermomètre va grimper aujourd'hui à l'image de l'ouest. On pourra avoir jusqu'à 40 degrés à l'ombre du côté de Bordeaux dans ce climat incendiaire évidemment, ce qui sera évidemment très surveillé pour et très dangereux pour les pompiers mobilisés dans ce département autour de l'agglomération bordelaise. On aura l'occasion d'en reparler dans nos différents points trafic, mais c'est évidemment une agglomération à éviter dans la mesure du possible en raison de la reprise de feu ces dernières heures. Je le redis autrement, le thermomètre va grimper partout, il va faire très beau, aucun nuage attendu, comptez 23 degrés au meilleur de la journée à Brest, 26 à Cherbourg, 34 à Rennes comme à Strasbourg, 36 à Paris, au Mans, à Alençon mais aussi à Tours, 35 à Bourges, 37 à Limoges, 33 à Nantes et seulement 31 du côté de La Rochelle.
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1: Le trafic en détail à minuit 3. Alors, j'ai peu d'informations à vous donner, mais quelques-unes. Toujours des opérations de nettoyage sur la 11. Cet axe qui relie les villes de Paris et de Nantes. Et c'est dans ce sens-là. Direction l'ouest, Le Mans, Angers, Nantes, ou pourquoi pas la Bretagne, la Normandie, si vous bifurquez vers d'autres axes, que la voie droite et la bande d'arrêt d'urgence sont donc neutralisées pour vous après la sortie 4 pour Brou. Kilomètre 114, il y a eu un accident un peu plus tôt ce soir, des glissières de sécurité ont été heurtées, abîmées. Il y a aussi donc qui dit nettoyage, trace de carburant, voilà tout va rentrer dans l'ordre dans le courant de la soirée. Et surtout, vous n'êtes pas retenu, vous êtes bien prévenu en amont que vous passez sur les voies du milieu et de gauche. Je vous emmène aussi sur la 28 pour une autre information, la présence d'un obstacle sur les voies, la carcasse d'un chevreuil heurté pour vous qui arrivez d'Abbeville, de Rouen et souhaitez rejoindre au bout de cette A28, la ville de Tours en passant par Le Mans. Passez la sortie 19 à Alençon Sud, kilomètre 146, restez à droite, l'obstacle est bien signalé à gauche.
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0: Kylie Minogue qui a réinventé un petit peu la vague disco dans les années 2000 avec ce titre sucré In Your Eyes, dans vos oreilles surtout plutôt que vos yeux. On fait de la radio et je vous retrouve sur le 107.7 à minuit et quart pour un prochain point trafic, je l'espère sans trop de difficultés, c'est le cas en ce moment pourvu que ça dure. Elena au programme d'ici là avec sa capuche avant les corgis.
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1: L'information trafic à minuit, écart. Toujours peu de difficultés, hein. Nous passons vraiment une soirée très calme ensemble. On va commencer, une fois n'est pas coutume, par évoquer la 10 ce soir, qui a été relativement calme, hein. Vraiment, très peu de difficultés sur cet axe où le trafic est fluide, mais toutefois, dans la traversée de Tours, en remontée vers le nord de la ville, direction Blois, Orléans, Paris, et peut-être direction Sillemans, si après la 10 vous basculez sur une autre autoroute, la 28, mais en tout cas, vous serrez à gauche. À Tours, après la sortie 20, Vouvray, au kilomètre 203, là, un fourgon est à l'arrêt, en panne tout simplement, à cheval sur voie droite et bande d'arrêt d'urgence. C'est donc l'une des informations en Touraine. L'autre événement trafic, enfin l'un des deux autres, nous emmène toujours sur la 11 avec la voie droite et la bande d'arrêt d'urgence neutralisée, là où un accident a eu lieu plus tôt ce soir impliquant une voiture. Reste des opérations de nettoyage à mener en provenance d'Île-de-France, de Chartres et direction l'ouest. Nantes, vous serrez bien à gauche après la sortie 4 pour Brou. La 11, on continue d'en parler puisqu'il y a l'absence de carburant sans plomb 98 sur l'aire des portes d'Angers que vous trouvez à l'approche d'Angers. Anticipez, arrêtez-vous sur l'aire de, par exemple, Longuet les Cossonnières en provenance de la 85, de Tours, du centre du pays, ou alors depuis Le Mans sur l'aire de Parçay-Sarthe-Ouest, on parle bien de la 11 pour cette dernière aire de service. Sur cette autoroute Nantes-Paris, je le redis, dans l'autre sens, direction la capitale, des travaux sont menés dans la sortie 2, Chartres indisponible, cet échangeur au kilomètre 55. Alors pour rejoindre cette ville du même nom, Chartres, anticipez, prenez la sortie 3 Tivar bien en amont. Enfin, la 28, nous nous y rendons au nord de la Sarthe, vous arrivez de Normandie et souhaitez sur cette autoroute Abbeville Tour rejoindre le Mantour. Serrez à droite, restez en tout cas sur cette voie après la sortie 19 à Lançon Sud, kilomètre 146 où il y a la carcasse d'un chevreuil à gauche. Voilà pour ce point trafic complet. Dans un instant, votre rendez-vous tous au parc sur notre antenne de Radio Vinci Autoroute. Chaque semaine, on vous fait découvrir un parc à thème ou de loisirs. Et ce soir, direction le plus grand parc d'attractions du sud de la France, au Quai Coral. Entre Marseille et Toulon, ce ranch provençal vous plonge dans l'univers des cow-boys et des indiens. Visite guidée après ce titre des feux, Chatterton, c'est La Malinche.

0: Le groupe d'Arthur Teboul, Feu Chatterton, avec leur titre La Malinche. Encore quelques notes de musique à venir et surtout un nouveau point trafic. À minuit et demi, ça se passe encore une fois bien dans l'ensemble pour le moment sur les axes du centre-ouest.
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0: Et nouvelle étape de notre série Tous au parc. Aujourd'hui, Nadine Ministre nous emmène dans l'un des parcs préférés des familles en Provence, au Quai Coral.
2: Oui, au Quai Coral, un parc où l'on s'amuse beaucoup. Pour tout vous dire, quand j'étais en primaire, c'était la sortie scolaire de l'année. Me voilà entre Marseille et Toulon, à Cuges-les-Pins. Je rentre dans le parc et je suis accueillie par Hunk Bimbom, le directeur d'au Quai Coral, qui célèbre cette année un très bel anniversaire.
3: Au Quai Coral a été ouvert en 1966, donc 60 ans de l'existence du parc, qui a toujours été un parc thématisé autour des cow-boys des Indiens. Donc ça avait commencé avec les spectacles et puis depuis on a rajouté toute une multitude de manèges et d'attractions diverses et variées pour toute la famille.
4: Je crois que la première fois que je suis venue, je devais avoir un mois ou deux. Ma maman, elle m'allaitait encore, alors ça fait longtemps.
5: Très longtemps.
4: Oui, c'était il y a très longtemps parce que je suis très vieille, j'ai 44 ans.
6: Il est très sympa, très à l'ombre et des brumisateurs, donc c'est très bien pour la saison.
3: Alors, on est dans le sud de la France, forcément, on a des manèges d'eau. Il fait chaud, c'est l'été, c'est les moments où il faut chercher aussi à se rafraîchir. Donc là, c'est vraiment maillot de bain obligatoire, puisque sinon, on va être trempé.
7: Bon, mais dommage, j'ai oublié le maillot de bain, puisque ça donne vraiment envie de se rafraîchir avec la chaleur que nous avons aujourd'hui. Hein.
3: Après, c'est pas grave, on a d'autres manèges d'eau, on a deux toboggans aquatiques, on a nos bûches.
7: Donc on ressort trempé.
3: Tout à fait, mais c'est le but, hein. En ce moment, il fait tellement chaud que c'est le plaisir.
8: Ah, c'est trop bien au Quai Coral. Il y a plein d'attractions, il y a des trucs pour se rafraîchir et c'est trop bien.
7: Alors là, vous m'emmenez où là ?
3: Ben, on va se déplacer pour aller vers la nouvelle attraction 2026 qui s'appelle le Tomahawk.
7: Alors c'est quoi ce Tomahawk ?
3: C'est un grand bras articulé qui propulse une gondole dans le ciel.
7: On a les pieds dans le vide, hein ?
3: Alors oui, on a les pieds dans le vide, on est secoué. Vous avez envie d'essayer ?
7: Avec vous ?
3: Oui !
7: Allez, on y va !
9: N'ayez pas de crainte !
3: Les harnais sont là pour vous allez être tenus. Peut-être qu'il y aura quelques cris à la radio, à l'antenne.
7: C'est quoi ce bruit là ?
3: C'est l'attraction qui se met en place.
7: Oula ! Vous m'avez amené où là ?
3: Les sensations, elles sont surprenantes, elles sont originales.
7: Attends, oula ! Je ne parle plus.
3: Et là, on va repartir dans l'autre direction.
7: Ah non !
3: Ah ben oui !
4: Oh là ! On se régale, on a le parc pour nous en plus.
7: Alors il y a des manèges et puis il y a les Indiens, les cow-boys.
3: Le western, c'est avant tout, c'est ces personnages, c'est ces cow-boys, c'est ces Indiens, c'est ces duels entre hors-la-loi et shérif. Ce sont de nombreuses histoires qui sont racontées, mais surtout elles font rêver.
10: Je te défie en duel !
4: Les spectacles, c'est pour les mamies qui ne font rien.
2: 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Une belle aventure en famille à partager cet été à Cuges-les-Pins, dans les Bouches-du-Rhône. Pour plus d'infos,
3: okcoral.fr.
0: Merci beaucoup Nadine Ministre du côté d'au Quai Coral en Provence. Je vous l'avais dit, on repart en musique au cœur de cette nuit très calme. C'est Oria et sa soirée mondaine avant Tony Childs, le trafic juste après.

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1: Et toujours peu de choses à signaler pour vous sur la route à minuit et demi. Nous passons vraiment une soirée plutôt calme, tant mieux. N'oubliez pas de votre côté de faire des pauses fréquemment, toutes les deux heures au maximum. Pas de quoi, évidemment, s'équiper avec une grosse laine parce qu'on a des températures qui sont encore élevées, au-delà des 25-27 degrés par endroit. Donc très agréable hein, de faire la pause en ce moment. Bon, j'en reviens au trafic parce que je suis là pour ça. Dans la traversée de Tours, sur la 10, on a toujours l'opération de dépannage d'un camion sur voie droite et bande d'arrêt d'urgence. Direction le nord de Tours, Blois, Orléans, Paris. Et en provenance donc du sud-ouest, après la sortie 20 Vouvray, kilomètre 203,

0: Et que vous passez sur les voies du milieu et de gauche. Et vous serrez aussi sur les voies du milieu et de gauche de l'A11, grande autoroute Paris-Nantes, direction l'ouest depuis l'Île-de-France, après Chartres, puis la sortie 4 pour Brou, là où des opérations de nettoyage nées d'un accident sont toujours en cours au kilomètre 114. Voilà, je n'ai pas grand-chose d'autre à signaler. Vous rappelez enfin qu'en Gironde, vous pouvez atteindre Bordeaux par la 10, mais au-delà, au sud de cette agglomération bordelaise, la 63 reste fermée à la circulation dans les deux sens en raison des importants incendies que vous trouvez à quelques dizaines de kilomètres de là. Des déviations sont possibles par d'autres axes.
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0: Bon, dans l'ensemble, tout va bien. Alors, je n'hésiterai pas à revenir vers vous si de nouvelles infos devaient me parvenir au cœur de la musique. Et cette parenthèse musicale, elle est portée par de nombreux artistes. La Belge Mentissa ouvre le bal. Avant les Star Sailor, une nouveauté signée Naika ou encore M. Pokora. Voilà, vous êtes gâtés. Il n'y a qu'à rester branchés à l'écoute du 107.7. À tout de suite.

0: M Pokora avec Le Monde sur Radio Vinci Autoroute. Bienvenue à vous. Dans un instant, on va parler musique avec votre rendez-vous absolument live en compagnie de Christophe May. Il a sorti en mars dernier son nouvel album Fête foraine avant d'entamer une tournée dans les prochains mois partout en France. Et on va replonger avec lui en 2008 lors de deux concerts un peu spéciaux qu'il avait donnés sur la plage. On voit ça après ce point trafic.
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0: Je vais vous donner trois infos liées vraiment au trafic. Un accident depuis peu sur la 28. Alors, pas de grosses difficultés sur le tracé autoroutier de cette autoroute Rouen-Tours, mais notez que dans l'aire de repos de Joël Boigard, une voiture est accidentée après la sortie 20 Mamers au kilomètre 134, voilà, sur le parking. Je vous emmène aussi sur la 11, l'autoroute Paris-Nantes, avec une voie droite et une bande d'arrêt d'urgence encore neutralisée. Des opérations de nettoyage sont menées après un accident un peu plus tôt ce soir, impliquant une voiture qui a pu être évacuée. Pour l'heure, vous serrez bien sur les voies du milieu et de gauche depuis Paris. Direction Le Mans, Nantes. Après la sortie 4 pour Brou. Voilà, je l'ai dit au kilomètre 114. Tant que je suis sur la 11, je vous donne une autre info qui n'est pas liée au trafic, mais à des travaux nocturnes au niveau de la sortie de Chartres depuis l'ouest direction l'Île-de-France. Vous ne pouvez pas prendre cette sortie, il vous est donc demandé d'anticiper, prendre la numéro 3 pour Tivar et atteindre rapidement ensuite via le réseau secondaire Chartres. Enfin, la troisième information à trafic avec une vraie gêne pour vous, c'est dans la traversée de Tours sur la 10 au kilomètre 203. Après la sortie 20 Vouvray direction le nord de Tours, direction Blois, Orléans, Paris ou encore Le Mans, vous passez sur les voies du milieu et de gauche car une opération d'épanage d'un camion a lieu à droite et sur la bande d'arrêt d'urgence. Allez, je vous l'avais promis, on parle de Christophe May maintenant.
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0: C'est bien cet artiste qui monte sur la scène d'Absolument Live, ambiance détendue avec vous Marie Codemo.
2: C'est un artiste que l'on reconnaît instantanément avec son timbre de voix si spécial, son accent chantant venu de Provence qui ponctue chacun de ses titres. Christophe Maé est un artiste libre, il imagine, il explore, il teste différents styles et puis il partage beaucoup avec son public. Il a dans sa carrière sorti plusieurs albums live et intéressons-nous au tout premier comme à la maison. Nous sommes en juin 2008, imaginez-vous, au coucher du soleil, le long d'un ponton en bois, sur la plage de sable blanc de Santa Giulia, au sud de la Corse, les orteils en éventail, et avec à quelques mètres de vous, Christophe Maé, ses musiciens, tous chevronnés, une chorale gospel, et on est tous bien d'accord, il y a comme une ambiance de vacances.

fait mal, belle demoiselle. Et puis, on s'attache, le titre qu'il a révélé au grand public. On prend nos serviettes et nos tongs et direction une scène de concert un peu spéciale et ensablée avec Christophe Maé dans Absolument Live.

Christophe Maé dans Absolument Live. 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Le duo de DJ lyonnais Offenbach maintenant pour égayer votre voyage nocturne avec Head, Shoulders, Knees and Toes avant Joyce Nathan, et je vous retrouverai une heure pour l'actualité. Un nouveau copilote prendra le relais ensuite sur les axes de la moitié ouest, Clément Finot, déjà dans les starting blocks.

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1: Bonsoir à tous. D'un incendie à l'autre, si dans le Var, l'important feu qui secoue ce département a été déclaré fixé par la préfecture après avoir parcouru près de 4500 hectares depuis son démarrage. Plus à l'ouest, en Gironde, 14 reprises de feu ont été signalées par les pompiers dans ce qu'on n'hésite plus à qualifier de méga-feu. Ce dernier a ravagé 42 000 hectares. On apprend que les habitants de trois villes proches de Bordeaux, Le Hayon, Mérignac et Essine, vont toutefois pouvoir rentrer chez eux s'ils le souhaitent, à la condition de rester prêt à partir en cas de nouvelles menaces des feux. En raison de ces incendies, la SNCF prolonge les restrictions de circulation comme lundi et hier. Les TGV ne circuleront pas au sud de Bordeaux, sauf ceux qui desservent Toulouse ou encore Tarbes. Quant à l'autoroute A63, elle est également fermée dans les deux sens de circulation. La tâche des pompiers est rendue difficile par le retour du vent et de la chaleur. Cette dernière pousse Météo France à placer une quinzaine de départements en vigilance orange canicule à partir de midi, que ce soit au centre-est de l'Hexagone, mais aussi en Gironde et dans les Landes. Le thermomètre pourrait atteindre les 40 degrés sous abri localement. Restez à l'écoute du 107.7, on reparle de météo et de trafic dans un instant après ce flash. Nous partons au Japon maintenant, où un puissant séisme a secoué le sud-ouest de l'archipel. On recense au moins un mort et des dizaines de blessés dans des incendies et des bâtiments effondrés. Un centre commercial qui s'est écroulé sur lui-même concentre les inquiétudes. De nombreuses personnes piégées restent injoignables. Et puis, en football, cela semblait cousu de fil blanc chez les Bleus. Zinedine Zidane a été officiellement nommé sélectionneur de l'équipe de France hier. Il succède à Didier Deschamps sur son compte Instagram. Kylian Mbappé, capitaine de la sélection et meilleur buteur des Bleus, a salué le retour de la légende Zidane avec ces mots « Bienvenue chez toi ». C'est la fin de ce flash. Dans une heure, pour l'info, vous retrouverez Clément Finot. Quant à vos conditions de circulation, on y revient dans un instant, juste après la météo.
2: Un grand merci, mon cher Florian, et merci aussi à Marianne Lugaret, bien sûr, hein, qui vous ont accompagné respectivement dans le Grand Ouest, en région centre et dans le Sud-Ouest en cette soirée. Je prends le relais pour cette zone élargie de la nuit, et bien évidemment, nous allons parler de cette journée caniculaire qui pourrait se conjuguer simplement au singulier, on l'espère en tout cas, mais cette journée de mercredi, c'est un petit peu la journée de tous les dangers, hein, si on fait le lien avec la météo compliquée. La journée, elle sera somme toute assez supportable quand même sur le littoral, sauf donc à Bordeaux. Mais par contre, dans les terres, on aura une journée assez compliquée. Cet après-midi, certes, on aura 23 degrés à Brest, 26 degrés à Biarritz, à Bayonne et 26 degrés également à Cherbourg. Mais 31 à La Rochelle, 33 à Nantes, 34 à Rennes, ainsi qu'à Lille, 34 à Strasbourg, 36 degrés à Paris, 37 degrés à Limoges et Toulouse, 38 degrés malheureusement donc où les feux sont les plus importants à Bordeaux et 39 degrés dans le Béarn à Tarbes.
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2: Des choses à traiter, bien évidemment, dans ce point trafic premier du nom, en cette soirée, en cette nuit, et bien évidemment, je vais me concentrer sur les axes du sud-ouest du pays dans un premier temps, pour vous informer donc des éventuelles difficultés que vous pouvez rencontrer, notamment bien sûr donc cette coupure de l'autoroute A63 avec ses fermetures avec ses incendies en Gironde qui sont toujours en cours. Il est demandé par les autorités de ne pas encombrer les routes pour laisser travailler les secours. La 63 est fermée pour une durée indéterminée sur 170 km entre le Pays Basque et Bordeaux. À Bayonne, vous n'avez pas d'autre choix que de vous engager sur la 64 en direction de Toulouse jusqu'à Pau. Empruntez ensuite la 65 direction Langon et la 62 direction Bordeaux. C'est la même chose pour ceux qui arrivent de Bordeaux. Vous allez jusqu'à Langon et vous prenez ensuite la 65 pour aller en direction de la 64 que vous récupérez à Pau. En direction donc de l'Espagne. Notez aussi que la 63 elle est fermée entre la rocade bordelaise et la bifurcation avec la 660, bien sûr, l'autoroute qui permet habituellement de rejoindre le bassin d'Arcachon. De nombreux axes du réseau secondaire sont fermés autour de Bordeaux, hein, et d'une façon générale, les autorités vous demandent, et c'est bien logique, d'éviter purement et simplement la Gironde. Le sud-ouest toujours avec entre Toulouse et Tarbes, la sortie Saint-Martory numéro 20 de la 64 qui est fermée dans les deux sens pour divers travaux d'entretien. Vous pouvez sortir à Saint-Gaudens numéro 18 ou Boussens numéro 21. Et puis entre Toulouse et Carcassonne, la sortie Villefranche de l'Auragais numéro 20 de la 61 est fermée en direction de Montpellier pour des travaux sur la végétation. Vous pouvez sortir avant à Montgiscard ou en provenance de la 66 sortir à Naïouf, sortie numéro 1. Eh bien, une fois qu'on a parlé des travaux dans cette région sud-ouest, eh bien, on a fait le tour de la question. Il reste donc simplement deux, trois choses à évoquer dans la moitié nord, notamment à Tours. Un poids lourd est en panne sur la 10 en direction de Paris, 2 km après Vouvray, la sortie numéro 20 sur la voie de droite et la bande d'arrêt d'urgence. Même chose entre Le Mans et Paris sur la 11, km 117 en direction de Paris, 14 km après la Ferté-Bernard, km 117. Là aussi, un poids lourd à cheval entre la bande d'arrêt d'urgence et la voie de droite en panne, avec une voie de droite neutralisée. Et comme je ne suis pas très loin de Chartres, et pour être tout à fait complet, je vous rappelle, Florian vous l'a dit tout à l'heure, que la sortie Chartres-Est numéro 2 de la 11 était fermée en direction de Chartres et de Paris pour réaliser des travaux de réfection des chaussées. Empruntez donc la sortie précédente, Chartres-Centre numéro 3.
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1: Vos conditions de circulation à 1h16 avec globalement du calme et des zones de travaux à évoquer avec vous. Et en l'occurrence, eh bien, il n'y a que des zones de travaux d'ailleurs à évoquer. C'est plutôt bien de ce point de vue-là. On va revenir donc sur ces travaux qui sont en cours et notamment là, 1h15, je vais me focaliser sur les travaux qui nécessitent des coupures d'autoroute. Et bien évidemment, il n'y en a qu'une seule. Et donc, c'est le sud de Bordeaux. Avec ces incendies qui frappent toujours la Gironde et les Landes, la 63 est fermée pour une durée indéterminée sur 170 km. Entre le Pays Basque et Bordeaux, cette autoroute n'existe plus. En vérité, elle n'est plus empruntable. Donc à Bayonne, vous n'avez pas d'autre choix que de vous engager sur la 64 direction Toulouse. Vous arrêtez à Pau pour prendre la 65 qui vous amène jusqu'à Langon. Et Langon, à partir de là, vous arrivez sur la 62 qui vous fait ensuite arriver à Bordeaux. C'est exactement la même chose dans l'autre sens de circulation. Depuis Bordeaux, vous prenez la 62 jusqu'à Langon, vous redescendez jusqu'à Pau avec la 65 et vous reprenez à Pau la 64 en direction de Bayonne. Notez que donc la 63 elle est fermée entre la rocade bordelaise et la bifurcation avec la 660 dans ce secteur. Donc l'autoroute qui permet habituellement de rejoindre le bassin d'Arcachon. De nombreux axes du réseau secondaire sont fermés autour de Bordeaux et d'une façon générale, les autorités vous demandent d'éviter purement et simplement la Gironde. On a également des zones de travaux qui sont installées en place qui concernent des bretelles de sortie. Je vous en reparle à 1h30. C'est le rendez-vous de Estival du 107.7. Dans quelques instants, votre rendez-vous, les danses de l'été. C'est ces tubes qui ont accompagné vos vacances et que nous sommes nombreux à connaître encore par cœur. Aujourd'hui, c'est retour sur la Lambada, le succès planétaire qui a fait danser la France à la fin des années 80. Eh bien, c'est dans un instant. Et c'est Gilles Ravarino qui nous emmène sur un retour vers la Lambada.
2: Si je vous dis danse de l'été, vous pensez peut-être aux chorégraphies TikTok. Mais bien avant les portables et les filtres, en 1989, il y avait la Lambada.
3: Dansant de Lambada !
2: La Lambada, c'est un peu la danse qui a mis tout le monde mal à l'aise en même temps. Collé, serré, ondulant. Alors à l'origine, c'est une danse brésilienne venue de Belém. Mais c'est Kaoma qui l'a propulsée au sommet avec ce tube chanté en portugais. Le morceau s'est écoulé à plus de 5 millions d'exemplaires dans le monde pour la seule année 1989. Ensuite, il y a eu des procès pour plagiat et droits d'auteur, mais on ne va pas se gâcher l'été avec ces histoires de gros sous. Ce titre doit beaucoup au clip avec un décor tropical, une plage, des regards brûlants et surtout cette jupe courte qui tourbillonne. Résultat, la Lambada est devenue la danse la plus pratiquée dans les campings d'Europe. Il y avait ceux qui maîtrisaient, ceux qui essayaient et ceux qui disaient « Non mais moi je regarde ». La Lambada reste dans nos esprits puisqu'elle est régulièrement samplée, comme l'a fait Jennifer Lopez en 2011 pour le titre « On the Floor ». La Lambada, c'est un souvenir d'été, un parfum de sable chaud et la preuve qu'un tube peut faire onduler plusieurs générations.

Au bon souvenir de la Lambada de Kaoma, c'était l'une de vos danses de l'été sur le 107.7. Un rendez-vous à découvrir sur la route de vos vacances, mais aussi notre site et notre application. Voici Laurine, Jeanne Chéral et Philippine Labré, un trio jusqu'à un petit peu plus d'une heure et demie. Bonne route à tous.

0: Jack Savoretti, Philippine Lavray pour le titre Ceux qui s'aimaient. Je vous propose de repasser à l'info à trafic dans un instant.
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0: Et le retour à l'actualité trafic dans l'ouest comme dans le sud-ouest du pays, avec cette tendance qui quand même amène à une certaine forme de calme et de quiétude, mais quand même une information d'ampleur, hein, bien sûr, avec ce contexte d'incendie et bien de difficultés de circulation au sud.

0: route de Bordeaux. Je le rappelle, l'axe est fermé sur 170 km de la 63, l'axe entre le Pays Basque et Bordeaux, axe complètement fermé en direction du sud notamment, hein, pour une durée indéterminée. À Bayonne, pas d'autre choix que de vous engager sur l'autoroute A64, direction Toulouse, puis à Pau. Et ensuite, une fois que vous êtes à Pau, eh bien, vous prenez l'autoroute A65, qui vous permet d'aller jusqu'à Langon. Langon, vous allez donc au bout de la 65, jusqu'à Langon, entrée numéro 3 de l'autoroute A62, qui vous permet de récupérer l'axe qui vous emmèneront donc à Bordeaux. Je vous demande donc de bien être attentif à cela et bien de bien respecter ce chemin qui est exactement le même, mais dans l'autre sens, bien sûr, si vous faites la liaison entre Bordeaux et Saint-Sébastien en Espagne. Justement, au-dessus de Bordeaux, la 63, elle est aussi fermée entre la rocade et la bifurcation avec la 660, hein, qui vous permettait de rejoindre les secteurs les plus concernés par ces feux, à savoir par exemple le bassin d'Arcachon. De nombreux axes du réseau secondaire sont de toute façon fermés autour de Bordeaux et de toute façon générale, les autorités vous demandent d'éviter la Gironde. À ce propos, écoutez à présent ces informations, mais pour nos amis espagnols, avec Sébastien Gray.
1: Debido a los incendios en Gironda y Las Landas, la A63 está cerrada en Bayona en dirección norte. Para llegar a Burdeos, tome la A64 hasta Pau, después la A65 hacia Langon y por último la A62. Para los trayectos de larga distancia entre España y el norte de Francia, se recomienda un itinerario alternativo por Toulouse.
0: Dans le reste de l'actualité du sud-ouest, entre Toulouse et Carcassonne, entre Toulouse et Tarbes, pardon, jusqu'à 6h, la sortie Saint-Martory numéro 20 de la 64 est fermée dans les deux sens pour effectuer divers travaux d'entretien. Vous pouvez sortir à Saint-Gaudens ou à Boussens, hein, les sorties 18 ou 21. Entre Toulouse et Carcassonne, cette fois, à l'est de Toulouse, donc, la sortie Villefranche de l'Auragais numéro 20 de la 61 est fermée en direction de Montpellier uniquement et de Carcassonne pour des travaux sur la végétation. Donc là, vous sortez à Montgiscard, l'échangeur 19.1, et si vous êtes sur la 60, vous sortez à Nayou, tout simplement. Voilà, ça, ce sont les infos qui concernent le sud-ouest du pays. En ce qui concerne la moitié nord et l'ouest en l'occurrence, eh bien, c'est très fluide et c'est très calme. J'ai simplement une info liée à des travaux à évoquer en région Centre-Val de Loire. Jusqu'à 6h du matin, notez que la sortie numéro 2 de l'A11, l'axe Nantes-Paris, Chartres-Estre est fermé en direction de Chartres et de Paris pour des travaux de réfection des chaussées. Dans ce cas-là, eh bien, vous empruntez la sortie précédente Chartres-Centre, la 3.
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Angèle avec la nouveauté Dis-le, issue de son nouvel album à venir. Voici les Prefab Sprout désormais pour Cars and Girls. Et puis ensuite à 1h45, je prends le relais pour le trafic.

Le 177 priorité au trafic. Un accident s'est produit sur les premiers kilomètres de la 10 entre Paris et Orléans. Pour vous dire qu'au kilomètre 33 de la 10, un véhicule est accidenté actuellement dans le fossé. Je ne sais pas si c'est une voiture ou un poids lourd, mais en tout cas, véhicule accidenté dans le fossé, kilomètre 33. C'est donc 4 kilomètres après Allainville, sortie numéro 11.

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1: Il est temps de revenir en détail à vos conditions de circulation et bien évidemment je vais parler des difficultés toujours présentes au sud de Bordeaux dans le sud-ouest. Mais avant, revenons sur cette nouvelle information et cet accident qui s'est produit sur le tracé de l'A10, cet axe important entre Bordeaux et Paris. Et on va revenir donc sur cet accident. Il faut savoir qu'une voiture a fait une sortie de route, elle est actuellement accidentée dans le fossé malheureusement en contrebas de la route au kilomètre 33. Vous êtes en direction de Bordeaux, c'est donc 8 km après la bifurcation à 10 à 11 et donc 8 km, allez, à peine 5 minutes après avoir traversé le péage de Saint-Arnoult et d'avoir fait le choix donc de l'autoroute A10 vers Bordeaux, vers Orléans. Attention donc s'il vous plaît, décalez-vous d'au moins une voie, sachant que le patrouilleur n'est pas sur place, que pour l'instant personne n'est arrivé. Nous avons une voiture qui est également sur le bas-côté de la route, peut-être pour porter des premières assistances pour ces personnes accidentées. En tout cas, quoi qu'il en soit, les feux de détresse qui sont visibles au niveau de cet accident sont les seuls indicateurs de cette difficulté. Donc décalez-vous d'au moins une voie, s'il vous plaît. Respectez le corridor de sécurité avant que le patrouilleur n'arrive pour justement prendre en charge les personnes accidentées au sein de cet accident. Dans le reste de l'actualité, simplement, dans le Grand Ouest, en région Centre, pas d'informations supplémentaires en dehors de la sortie Chartres, donc qui, je le disais tout à l'heure, est fermée en direction de Paris. Ça, Chartres, c'est la sortie 2 de la 11. Il y a des travaux de réfection des chaussées menées, donc sortez avant à Chartres Centre, tout simplement. Dans le Sud-Ouest, on va revenir à cette info d'ampleur, évidemment, et ces incendies dans les Landes et en Gironde qui sont toujours en cours. Il est donc demandé par les autorités de ne pas encombrer les routes pour laisser travailler les secours. Conséquence, la 63 est fermée pour une durée indéterminée sur 170 km entre le Pays Basque et Bordeaux. À Bordeaux, justement, vous passez, comme la 63 est fermée dès la bifurcation avec la Rocade, vous allez vers la 62 direction Toulouse, vous prenez la 65 direction Pau à Langon et vous suivez la 64 ensuite en direction de Bayonne. C'est exactement le même tracé dans l'autre sens de circulation quand vous remontez vers Bordeaux. Notez qu'il y a plein d'accidents du réseau secondaire qui sont fermés autour de Bordeaux et d'une façon générale, les autorités vous demandent d'éviter purement et simplement la Gironde. Des travaux sont en cours également dans le sud-ouest, ça concerne les bretelles de sortie, je vous en parle après les infos. Et on continue la route ensemble et nous allons redécouvrir tout au long de l'été sur le 177 un voyage à travers les lieux mythiques où les Français ont dansé d'Ira aujourd'hui. Dans un instant, 5e épisode de notre saga ce soir en danse consacré au Macumba. Vous allez l'entendre, il n'y en a pas qu'un en France. On en parle juste après un peu quoi.

0: M. Pokora avec ce bien joli titre quand même. Retour à l'actualité trafic à 2h, après les infos de 2h. En dehors d'un accident toujours en cours et de travaux bien sûr, et de cette coupure de la 63 entre Bordeaux et Bayonne, le trafic va bien.
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0: Et Francine Thomas, eh bien, nous raconte l'histoire de l'Humitique où les Français ont dansé. Voici un nouvel épisode donc avec le Macumba, avec la participation de Jean-Pierre Madère.
2: Une boîte de nuit tellement connue qu'elle en devient une chanson. Le Macumba méritait bien sûr les honneurs de notre saga estivale. Cette chanson, c'est celle de Jean-Pierre Madère, sortie en février 1985 et devenue tube de l'été suivant avec 600 000 exemplaires écoulés du 45 tours. Elle fait référence aux quelques 23 boîtes de nuit qui en France et à l'étranger s'appellent le Macumba. C'est donc pas une discothèque que l'on évoque aujourd'hui, mais une chaîne de discothèques. Le premier établissement ouvre en 1966 à Montpellier, dans un grand complexe où il y a également un restaurant, des tennis, une piscine et un camping.
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2: Mais finalement, seul le dancing rencontre les faveurs du public. On se concentre donc là-dessus et un nouveau Macumba ouvre à Mérignac en 1973. C'est le vrai début de la success story. Macumba, c'est donc une boîte de nuit installée en général en périphérie d'une ville, près d'un hypermarché, dans un bâtiment à l'architecture ronde et en béton. Le deuxième Macumba ouvre en 1975 à Lille.
4: Chez le Nord.
2: Puis arrive un troisième en Suisse, un quatrième près de Nantes. Et en 1977, c'est l'enseigne de Saint-Julien en Genevois qui ouvre ses portes sur 6000 mètres carrés avec 17 salles. Elle est la plus grande discothèque de France.
5: Que sur Radio Chacal en duplex live avec le Star Flash Laser Light Action Club, c'est tout de suite 3, 2, 1, DJ.
2: Des Macumba ouvre également en Espagne ou même à Cuba. Mais dès le début des années 2000, le modèle s'essouffle. Le tout dernier Macumba situé dans le Nord ferme le 23 février 2025, quelques mois seulement après qu'une scène du film L'Amour Ouf y a été tournée.
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2: Et avec lui, c'est toute une époque qui se termine.

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1: Bonsoir à tous. Quelques nouvelles positives avant un mercredi de tous les dangers. Le feu est toujours actif, mais contenu en Gironde, nous annonce ce soir la préfecture du département. Malgré 14 reprises de feu constatées, pas de quoi faire redescendre la tension avec ce mercredi qui résonne comme un dôme de chaleur intense. Météo France a d'ailleurs placé une quinzaine de départements en vigilance orange canicule aujourd'hui. Ce méga feu a ravagé 42 000 hectares. Les habitants de trois villes proches de Bordeaux, Le Haillan, Bérignac et Eysines, vont pouvoir rentrer chez eux s'ils le souhaitent, à condition de rester prêts à partir en cas de nouvelles menaces des feux. Une autre bonne nouvelle sur le front des incendies. L'important feu dans le département du Var a été déclaré fixé par la préfecture. Après avoir parcouru près de 4500 hectares dans le massif du Gros-Bessillon depuis son démarrage il y a 8 jours. En raison des incendies, la SNCF prolonge les restrictions de circulation. La TGV ne circuleront de nouveau pas demain au sud de, enfin ce mercredi au sud de Bordeaux, sauf ceux qui desservent Toulouse et Tarbes. Quant à la 63, elle est également fermée dans les deux sens. Les moyens alloués à la lutte vont-ils changer d'échelle? La députée socialiste Sophie Pantel, co-rapporteur avec l'insoumis Damien Maudet de deux missions parlementaires consacrées à la réforme de la sécurité civile, estime que les moyens dédiés par la France aux incendies ne sont plus à la hauteur des nouveaux besoins. Nos moyens étaient dimensionnés pour des feux sur le pourtour méditerranéen, dit-elle dans un entretien pour l'agence France Presse. Nous partons au Japon, où un puissant séisme a secoué le sud-ouest de l'archipel et pour l'heure, on recense 3 morts et une centaine de blessés selon une chaîne japonaise TBS dans des incendies et des bâtiments effondrés, notamment un centre commercial où de nombreuses personnes piégées restent injoignables. Et puis,